0: souvent, c'était la première lecture, puis, et 5 fois par semaine.
1: Oui.
0: Alors, c'était très intéressant pour moi. J'aimais beaucoup. Ensuite, il y a eu, si on reste dans le domaine, il y a eu un concours pour le centenaire de la compagnie Paquette. À l'époque, la compagnie Paquette était le magasin le plus fréquenté de la ville de Québec, n'est-ce pas? C'était le grand magasin. Et puis, comme c'était leur centenaire, le centenaire de la Fondation, ils avaient décidé de faire de la publicité par la radio. Et l'émission, qui a duré 5 ans également, avait pour titre « Que désirez-vous ?». Je faisais comme animatrice, je remplissais le rôle d'un commis à la compagnie Paquette qui recevait un client en disant « Que désirez-vous ?». La personne disait par exemple « Je cherche une bouilloire ». Alors j'avais une série de questions qui avaient un rapport quelconque avec les instruments de cuisine et tout. Enfin, ça a duré 5 ans, ça aussi, avec à travers toute la province. Ben, pas dans la région de Montréal. J'ai la province, mais la province limitée aux régions près de Québec. Et ensuite, il y a eu la télévision avec une émission qui a également duré 5 ans. Je sais pas pourquoi, mais 5 ans. Les jeunes talents.
1: Oui.
0: Alors, les adultes d'aujourd'hui qui étaient en 7e année à l'époque se souviennent peut-être d'être venus à cette émission qui était un quiz. Et les professeurs m'ont dit, c'est la première fois que les enfants, nos élèves nous demandent d'avoir de la classe le samedi matin parce qu'ils voulaient se mettre un peu dans l'esprit pour passer à l'émission dans l'après-midi.
1: On peut peut-être dire que c'était l'ancêtre des génies en herbe ou des émissions.
0: C'était
1: hein?
0: comme, exactement.
1: Oui, exactement.
0: C'était la première émission du genre à la télévision au Québec.
1: Alors, je suis certaine qu'il y en a qui nous écoutent et qui en ont eu des souvenirs, comme vous le dites.
0: Ils ont aujourd'hui, écoutez, ça veut dire que c'était en 60, je crois. Alors, ils ont 40 ans de plus.
1: Oui, c'est ça. Et peut-être qu'ils sont en train d'entraîner leurs enfants pour passer à l'émission de la 5e année.
0: Peut-être bien.
1: Alors, vous avez participé à ces émissions et on le sait, on en a entendu parler. Ce sont des émissions qui sont considérées comme des standards, on vient de le dire, pour certains domaines. Mmh. Je voudrais aussi qu'on parle de ça. C'est vraiment formidable. On pense aujourd'hui que c'est naturel d'avoir je les ai moi-même achetées pour mes enfants, des cahiers pour faire de la révision l'été avec des jeux, mais ça permet à l'enfant de consolider ses apprentissages, surtout de l'école primaire. Et j'ai appris donc en préparant cette entrevue que vous aviez aussi décidé de mettre sur pied un concours qui s'appelait « Devoirs de vacances ». C'était à l'été 1957 et où on mettait à contribution les connaissances des élèves, bien sûr. Et on dit que quelques 10 000 jeunes se sont inscrits en moins d'une semaine à ce concours, dont les résultats ensuite ont été publiés dans le Journal de l'Action catholique. C'est un phénomène.
0: Oui, il y avait d'abord ce que j'appelais les cahiers de vacances. Ça, il y en avait pour les élèves de 2e, 3e, 4e, 5e, 6e et 7e année qu'il y avait à l'époque. Et presque tous les enfants de la ville, du moins, se procuraient ces cahiers pour garder leur mémoire en forme, pour retrouver tout à l'automne. Et ensuite, le journal L'Action catholique a fait pendant 2 étés le même concours avec l'aide du journal. Eh bien, ça multipliait les intérêts.
1: Oui. Et c'était de cette façon, peut-être, l'idée maîtresse d'apprendre tout en s'amusant, mais sans arrêter.
0: L'idée de base, c'est surtout de garder le lien entre l'apprentissage et les vacances. Alors, aujourd'hui, on serait quasi scandalisé de penser qu'on fait travailler des enfants pendant les vacances, mais
1: ces cahiers-là existent encore, Madame Bussière. Ils ont d'autres formes, mais ils existent encore. On peut les trouver.
0: Oui,
1: absolument.

0: Un enregistrement qui date de 1930, nous disait le responsable musical qui l'a trouvé pour vous.
1: Merci.
0: Lucienne Boyer, qui interprétait Parlez-moi d'amour, c'était votre choix.
1: C'était mon choix pour souligner la différence qu'il y a entre ce que l'on entend aujourd'hui et ce que l'on entendait à l'époque. Je pense que on peut, à partir de ça, facilement comprendre qu'une personne de mon âge, par exemple, puisse ne pas trouver beau ce que les jeunes d'aujourd'hui trouvent beau. C'est à l'opposé. Mais ce n'est pas une négation de ce qui se fait, c'est simplement une comparaison.
0: Oui. Lucienne Boyer, c'était quand même...
1: C'est une grande vedette. Quand elle est venue à Québec, je crois que c'est aux environs de 1935, il y avait foule qui allait, comme elle arrivait par le train, je ne me souviens pas, alors probablement qu'elle était descendue à Montréal, et puis elle arrivait à Québec par le train, il y avait foule à la gare du Palais, là, pour l'accueillir. Oui. Une grande, grande, grande vedette.
0: Oui. Et vous-même, vous avez été sur les planches dans ces années-là, dans les années 30. On lit ça dans ce qu'on peut trouver sur vous, donc avec votre sœur. Même, vous êtes allée sur scène au Palais Montcalm.
1: J'ai fait du théâtre. Je faisais partie d'une troupe qui s'appelait Les Artistes du Terroir, qui était dirigé par un comédien qui a eu un peu de popularité par la voix de la télévision, Maurice Beaupré. Maurice Beaupré était notre directeur. Et ça, je ne me souviens pas au Palais Montcalm. Je sais que j'y suis allée jouer avec ma sœur Rita, qui jouait dans la pièce également, qui jouait ma sœur. Mais c'était occasionnel, ça, cette séance-là. Mais c'était... Ils sont un peuple sans histoire.
0: Oui.
1: Un ouvrage de l'abbé Victorin Germain, je pense.
0: Le frère
1: Marie-Victorin.
0: C'est
1: ouais,
0: ça.
1: C'est ça.
0: Et c'était présenté au Palais Montcalm vers 1935.
1: Oui.
0: Et c'était votre père qui vous a initié au théâtre, nous dit-on, pour vous aider à vaincre votre timidité.
1: C'est ça.

0: Grasse, c'est une paroisse dans le bas de la ville, là, entre Saint-Sauveur
1: et Saint-Jean,
0: oui, quelque part dans ce coin. Et tous les dimanches, la troupe Fortin Raté donnait une représentation. Alors, fallait, quand on y pense aujourd'hui, il fallait que ces artistes apprennent un rôle qu'ils jouaient une fois dans le dimanche.
1: Après le travail.
0: Après, il fallait qu'ils recommencent. Alors, mon père avait un moment qui faisait partie de cette troupe, avait dit, tu devrais venir jouer avec nous, ça t'ôterait peut-être la timidité. Ça a été effectivement assez efficace parce que je suis quand même capable maintenant de faire face à la musique, c'est le temps de dire. Non, ça
1: Et vous
0: va.
1: Y avez trouvé plaisir, vous l'avez fait quand même plusieurs années.
0: Oui, j'aurais fait davantage si je n'avais pas eu cette conviction que pour faire du bon théâtre, il faut passer par un conservatoire. Puis on n'avait pas de conservatoire à Québec à l'époque. Alors, j'ai tiré ma révérence dans le domaine du théâtre, précisément parce que j'étais consciente qu'il fallait une formation que je n'avais pas.
1: On parle de formation, Simone Buissière, et on nous dit ici que vous avez eu cette soif d'instruction que vous auriez aimé voir s'épanouir à l'université, mais ça n'a pas été possible pour les conditions de vie de l'époque et de votre famille. Vous avez dû travailler quand même assez jeune, mais vous avez quand même assisté au premier cours donné en sciences sociales par le père Georges-Henri Lévesque.
0: Ça, c'est des cours le soir, des cours du soir.
1: Et quelle était cette idée que vous aviez eue d'aller en sciences sociales?
0: J'avais entendu probablement à la radio que le père Lévesque fondait la faculté de sciences sociales, puis qu'il y avait une série de cours gratuits à l'université le soir auxquels on pouvait s'inscrire. Et je me suis inscrite et puis j'ai suivi des cours.
1: Mais vous aviez cette soif, elle était tellement forte pour vous que ça vous a même fait perdre votre emploi d'étalagiste à ce moment-là. C'est ce qu'on nous dit.
0: Oui, parce que j'étais étalagiste au Kretschki, comme l'on disait à l'époque. Et puis le directeur du magasin vient me trouver un après-midi, puis il me dit « Ce soir, tu fais la vitrine sur la rue Saint-Joseph ». Il me tutoyait, je comprenais, c'était un anglais, alors c'était naturel pour lui, j'étais pas offensée du tout. Et puis, alors, mais là, je lui ai dit, non, je ne peux pas, j'ai un cours ce soir à l'université pour le premier cours des sciences sociales. Alors, il dit, ça me fait rien, tu fais la vitrine ou tu t'en vas. Mais j'ai dit, je m'en vais. Ça a été fini tout simplement. Moi, ma carrière d'étalagiste était terminée.
1: Au profit du père Lévesque. Vous avez aussi cumulé plusieurs emplois. On m'a dit que vous avez été aide familiale chez le docteur Louis-Philippe Roy et que vous en avez aussi gardé un très bon souvenir.
0: C'est un très bon souvenir.
1: Vous avez donc été aide familiale dans cette famille qui comptait plusieurs enfants.
0: Trois. Oui. Trois. C'était beaucoup à l'époque, mais c'était trois enfants. Il y en a eu d'autres après, mais comme ce n'était pas une carrière que j'avais l'intention de prolonger, c'était très temporaire, il fallait, parce que ce n'est pas avec ces carrières qu'on pouvait gagner sa vie. Et alors, je me suis retirée en temps et lieu.
1: Oui,

0: Évidemment, on ne pourrait pas vous faire entendre tout le concerto. On entendait donc Beethoven selon vos desiderata.
1: Le seul concerto pour violon de Beethoven.
0: Et c'était pour vous relié à un souvenir d'enfance?
1: Oui, j'étais toute petite, j'avais 5 ou 6 ans, je demeurais chez ma grand-mère et j'avais un oncle qui jouait du violon. Et le dimanche matin, c'était sa pratique rituelle. Et j'allais m'installer à côté, dans le salon, pas tellement loin de lui, et j'écoutais religieusement. Et au bout d'un certain temps, je ne sais pas aujourd'hui quel était le timing, comme on dit, mais à un moment donné, il me donnait une pièce de 10 cents et moi, je courais m'acheter un sac de bonbons. Et je n'ai jamais su si vraiment le 10 cents donné par mon oncle avait ce but ou si c'était simplement pour me dire merci d'avoir assisté à l'exécution de ses pièces. Et sa pièce préférée, celle sur laquelle il a beaucoup, beaucoup, beaucoup travaillé, c'était le concerto de Beethoven.
0: Et quand vous l'avez entendu à un moment donné interprété ailleurs, vous lui aviez dit que c'était sa musique?
1: Oui, j'ai dit « Ah, c'est votre musique ». Il m'a dit « Non, c'est pas ma musique ». Puis il m'a expliqué. Mais là, j'ai appris le nom de la pièce, ce que j'avais peut-être su avant, mais je l'avais très bien oublié. Mais voilà, c'est un souvenir d'enfance pour moi qui connais absolument rien en musique. Mais j'ai toujours aimé cette pièce que je me fais jouer encore assez régulièrement.
0: Des souvenirs d'enfance que vous n'oubliez pas et c'est bien aussi comme ça.
1: Il paraît que ça empêche de vieillir, mais ça, je peux vous affirmer que ce n'est pas vrai.
0: Oui, vous êtes spécialiste quand même dans cet art. C'est un art. Vous le faites bien, en tout cas. C'est ce qu'on peut constater aujourd'hui. Autre souvenir que vous avez peut-être, et là, je dois dire qu'on retourne encore à cette époque où l'éducation n'était pas encore, je pense bien, ce qu'on pourrait dire aujourd'hui, démocratisée. Elle n'était pas accessible à tous. On nous dit que quand vous étiez en 6e année, il y avait un coin dans la classe où il y avait une bibliothèque fermée à clé pour avoir droit à emprunter ses livres. Il en coûtait, et c'était, je trouve ça exorbitant quand on se souvient du coût de la vie à ce moment-là, 1 $ par mois pour s'abonner à cette bibliothèque qui se trouvait pourtant là dans la classe.
1: La bibliothèque était dans la classe pour les élèves, mais pour avoir droit d'emprunter, comme vous venez de le dire, il fallait payer 1 $. Et comme j'avais pas le dollar, eh bien, je regardais les rayons de la bibliothèque.
0: Donc, c'était vraiment cette époque-là où, évidemment, la situation financière de nos parents pouvait nous dire si on allait ou non aller vers ce domaine de la culture. Mais vous avez eu cette chance, je pense bien que c'en est une, de croiser et d'avoir pour enseignante une certaine religieuse fort importante dans votre vie, Sœur Saint-Hubert, qui était une religieuse du Bon Pasteur.
1: Oui, particulièrement remarquable. C'était une femme très, très, très évoluée, permettez-moi le mot, qui était une religieuse, mais pas refermée sur elle, au contraire, qui avait une admiration, une compétence pour la littérature, pour les classiques, évidemment, du français, de la littérature française, et qui avait des exigences importantes, mais que l'on accueillait comme des récompenses. Je me souviens qu'une année, nous avions fait du théâtre pendant au moins 2-3 mois et à un moment donné, évidemment, je me souviens du théâtre, dedans, à l'intérieur, il y avait sûrement l'enseignement des matières que nous avions à apprendre pour, c'était la 11e année, ça, parce qu'il y avait à l'époque une 11e année. Et puis, là, à un moment donné, elle a dit « Bon, ben maintenant, fini le théâtre, il faut se mettre au programme pour pouvoir passer nos examens en fin de juin. » C'était probablement simplement une formule pour nous faire comprendre qu'on avait quand même appris ce qu'il y avait à apprendre. Mais là, on mettait l'accent davantage.
0: Et là, on nous dit que, est-ce que c'est elle qui vous a permis, vers l'âge de 17 ans, d'avoir accès à la bibliothèque de la législature?
1: Non, ça, je ne sais plus qui a fait ça.
0: Parce que c'est vraiment quelque chose de phénoménal. Pour quelqu'un comme vous, ouais, assoiffé de lecture, on vous donne la permission d'aller à la bibliothèque de l'Assemblée nationale.
1: Ça, aujourd'hui, tout le monde peut aller. Mais oui. La seule chose dont je me souviens, c'est qu'on n'avait pas le droit, c'est peut-être encore la même chose aujourd'hui, on n'avait pas le droit de sortir de livres de la bibliothèque durant la session. Mm-hmm. Mais qui m'a ouvert les portes, je ne m'en souviens pas. Je l'ai bien cherché, je le cherche encore,
0: alors,
1: je ne sais pas.
0: Grâce à elle ou grâce à lui, vous avez de toute façon eu l'occasion à ce moment-là de lire...
1: De faire mes premières vraies lectures.
0: Exactement.
1: J'ai commencé, je crois, c'était avec Colette.
0: Oui. C'est une idée que vous avez peut-être... Oui, ça, c'est fort probable que ce soit...
1: Oui. Colette, Henri Bordeaux, enfin, André Mauroy, Pagide,
0: non.
1: Il fallait pas, non.
0: Il y avait certaines...
1: Ça, c'est venu après.
0: Oui, Gide et Voltaire n'étaient pas nécessairement au programme. Alors, on a bientôt fini ce tour de quelques-unes des pages de votre vie, de ce parcours fort riche que vous avez jusqu'à maintenant parcouru, on peut le redire, Madame Simone Busser. Je vous avais dit qu'à la finale de cette émission, c'était une finale en rafale. Alors, je vous convie à entendre ces questions et à nous donner des réponses les plus rapides possibles. Si vous aviez le choix, je vous donne un billet d'avion et je vous dis que vous pouvez y inscrire la destination que vous le voulez, il n'y a aucune limite, vous iriez où?
1: Aujourd'hui, j'irai au Galapagos.
0: Et vous pouvez nous dire pourquoi?
1: Parce que j'ai suivi un reportage la semaine dernière et la semaine précédente qui m'a beaucoup, beaucoup intéressée.
0: Est-ce que vous pourriez nous décrire, vous, avec l'écrivaine qui est en vous, nous décrire le bonheur?
1: Je pense, pour moi, le bonheur, c'est d'être contente de ce que l'on a.
0: Est-ce que vous pouvez nous dire quelle est pour vous l'amitié?
1: C'est de se projeter dans quelqu'un d'autre, de façon à ce qu'on croit que l'autre a les mêmes goûts que soi. Je pense que l'amitié, ça implique ça, du moins.
0: Un partage.
1: Partage, puis... une forme d'égalité dans ce que l'on aime.
0: Est-ce que vous pourriez nous dire tout simplement quelle est votre saison préférée?
1: La température, pour moi, n'a jamais été importante. Je ne peux pas dire vraiment, sincèrement, je ne peux pas dire qu'il y a une saison qui me plaît davantage. C'est la vie.
0: Et est-ce que vous pouvez dire à ce jour, en pensant à vos parents, on a abordé un petit peu cette question, votre père vous a fait connaître le théâtre, qu'est-ce qui vous reste de vos parents, je dirais, en termes de personnalité, de quel côté?
1: De mon père biologique, je ne peux rien dire parce que je n'ai aucun souvenir, il est mort, j'avais 5 ans. Du père qui l'a remplacé... Je disais justement à ma sœur il y a quelques jours, j'ai beau chercher une seule chose à reprocher à papa, parce que nous, on l'a appelé papa exactement comme le rôle qu'il remplissait. Et je n'ai souvenir que d'un homme parfait. Et maman, bien, elle était... presque parfaite.
0: C'est bien. Simone Bussière, ce fut un plaisir de faire votre connaissance. Merci d'être passée à nos studios.
1: Je vous en prie. Merci de m'avoir invitée.

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Seigneur notre Dieu, en cette nuit nous voulons célébrer tes merveilles, ta présence pour notre monde. Nous célébrons cette vigile de la résurrection avec le ressuscité. L'Emmanuel, celui qui vient au nom de toi. Oui, Seigneur, nous voulons te redire notre amour. Nous voulons te redire que nous t'accueillons au cœur de notre monde, que nous désirons que notre humanité avance et se construise en toi, avec toi et par toi. Oui, Seigneur, tu nous as tracé la route, le chemin. Tu es le serviteur, celui qui vient au-devant de nous, celui qui nous ouvre la porte, celui qui nous trace le chemin. Tu es Jésus, le chemin, la vérité et la vie.

Évangile selon saint Marc, chapitre 16, versets 1 à 8. Quand le sabbat fut passé, Marie de Magdala, Marie mère de Jacques et Salomé, achetèrent des aromates pour aller l'embaumer. Et de grand matin, le premier jour de la semaine, elles vont à la tombe, le soleil étant levé. Elles se disaient entre elles, « Qui nous roulera la pierre de l'entrée du tombeau ?» Et levant les yeux, elle voit que la pierre est roulée. Or, elle était très grande. Entrée dans le tombeau, elles virent, assis à droite, un jeune homme vêtu d'une robe blanche, et elles furent saisies de frayeur. Mais il leur dit, « Ne vous effrayez pas. Vous cherchez Jésus de Nazareth le crucifié. Il est ressuscité. Il n'est pas ici. Voyez l'endroit où on l'avait déposé. Mais allez dire à ses disciples et à Pierre, il vous précède en Galilée. C'est là que vous le verrez, comme il vous l'a dit. » Elles sortirent et s'enfuirent loin du tombeau, car elles étaient toutes tremblantes et bouleversées. Et elles ne dirent rien à personne, car elles avaient peur.

0: Psaume 53. Prière contre les ennemis. Par ton nom, Dieu, sauve-moi. Par ta puissance, rends-moi justice. Dieu, entends ma prière, écoute les paroles de ma bouche. Des étrangers se sont levés contre moi, des puissants cherchent ma perte. Ils n'ont pas souci de Dieu. Mais voici que Dieu vient à mon aide. Le Seigneur est mon appui entre tous. De grand cœur, je t'offrirai le sacrifice. Je rendrai grâce à ton nom, car il est bon. Oui, il m'a délivré de toute angoisse. J'ai vu mes ennemis défaits.
1: Seigneur, c'est toi qui viens à mon secours. Je le sais. En toi j'ai mis mon espérance.
0: Psaume 64. Action de grâce pour les bienfaits de Dieu. Il est beau de te louer, Dieu, dans Sion, de tenir ses promesses envers toi qui écoute la prière. Jusqu'à toi vient toute chair avec son poids de péché. Nos fautes ont dominé sur nous, toi, tu les pardonnes. Heureux ton invité, ton élu, il habite ta demeure. Les biens de ta maison nous rassasient, les dons sacrés de ton temple. Ta justice nous répond par des prodiges, Dieu notre Sauveur, espoir des horizons de la terre et des rives lointaines. Sa force enracine les montagnes, il s'entoure de puissance. Il apaise le vacarme des mers, le vacarme de leurs flots et la rumeur des peuples. Les habitants des bouts du monde sont pris d'effroi à la vue de tes signes. Aux portes du levant et du couchant, tu fais jaillir des cris de joie. Tu visites la terre et tu l'abreuves, tu la combles de richesses. Les ruisseaux de Dieu regorgent d'eau, tu prépares les moissons. Ainsi tu prépares la terre, tu arroses les sillons, tu aplanis le sol, tu le détrempes sous les pluies, tu bénis les semailles. Tu couronnes une année de bienfaits, sur ton passage ruisselle l'abondance. Au désert, les pâturages ruissellent, les collines débordent d'allégresse. Les herbages se parent de troupeaux, et les plaines se couvrent de blé. Tout exulte et chante.
1: Tu es le Seigneur qui crée et qui recrée sans cesse pour une terre nouvelle et des cieux nouveaux.

Épître de Saint Paul, apôtre aux Romains. Frères, alors que nous n'étions encore capables de rien, le Christ, au temps fixé par Dieu, est mort pour les coupables que nous étions. Accepter de mourir pour un homme juste, c'est déjà difficile. Peut-être donnerait-on sa vie pour un homme de bien? Or, la preuve que Dieu nous aime, c'est que le Christ est mort pour nous, alors que nous étions encore pécheurs. À plus forte raison, maintenant que le sang du Christ nous a fait devenir des justes, nous serons sauvés par lui de la colère de Dieu. En effet, si Dieu nous a réconciliés avec lui par la mort de son Fils, quand nous étions encore ses ennemis, à plus forte raison, maintenant que nous sommes réconciliés, nous serons sauvés par la vie du Christ ressuscité. Bien plus, nous mettons notre orgueil en Dieu grâce à Jésus-Christ notre Seigneur qui nous a réconciliés avec Dieu.

Seigneur Père, tu as tant aimé le monde que tu nous as envoyé ton propre Fils, pour que quiconque croit en lui ait par lui la vie. Nous te confions, Seigneur, toutes les personnes qui sont en route, qui sont en recherche, toutes celles qui ont une soif d'absolu. Jésus, tu es notre Seigneur, celui qui vient dans le monde. Tu es le pardon offert à tous les pécheurs. Nous te prions en cette nuit pour nos frères et sœurs qui sont dans l'obscurité, qui vivent dans la mort. Descends, Seigneur. Viens les chercher. Fais-les sortir des ténèbres pour qu'ils viennent à ta lumière. Esprit Saint, souffle de vie, viens ressusciter en nous tout ce qui menace de mourir. Viens soutenir tous ceux et celles qui vivent dans la distorsion, repliés sur eux-mêmes, cachés dans leur égoïsme. Viens les aider à s'ouvrir

En cette vigile de la résurrection, nous t'implorons, Marie, Mère de l'Église. Permets-nous d'entendre ta parole. Faites tout ce qu'il vous dira.

Seigneur notre Dieu. Pour toi la nuit est aussi claire que le jour. Que la résurrection de Jésus nous garde dans l'espérance de la rencontre. Puissions-nous dire avec toute l'Église, « Maranatha, viens, Seigneur Jésus !»

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Méditation. Ce sont des méditations inspirées par des événements, des visages, des pays, des rencontres. Sur un seul clavier, je vous raconte à ma manière ces émotions. Je me permets de remercier ma professeure de piano, sœur Marie-Ange Jolicoeur, sœur du bon pasteur, lorsque j'étais étudiant à Saint-Georges. Elle était exigeante. Comme l'abbé Patrice Vallée étudiait également avec elle, elle nous appelait affectueusement Castor et Pollux. Je n'ai jamais su qui était qui.

Vous venez d'entendre les rendez-vous du 30e, un tour d'horizon sur les œuvres musicales créées au fil des années par l'abbé Denis Veilleux.

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0: Bonjour, Monsieur Thomas de Coninck.
1: Bonjour.
0: Toujours sur le thème de l'expérience interne et plus spécifiquement l'expérience de l'amour. Et lors de notre dernière capsule, vous avez présenté, là, selon une citation de Hegel, l'amour comme étant la plus grande contradiction apparente. Est-ce que vous pourriez développer davantage à ce sujet-là?
1: C'est la fusion, en fait. La fusion des êtres qui s'aiment vraiment, fusion des âmes, comme on dit, dont on a parlé déjà dans d'autres entretiens en faisant référence à la formule d'Aristote, là, selon laquelle l'ami est un autre soi, allos autos ou heteros autos. Comment est-ce que je puis être un autre que moi-même, et être l'autre, et comment est-ce que l'autre peut être moi, si je le dis en termes aristotéliciens. Et je pense que c'est quelque chose comme ça que Hegel veut dire, contradiction, parce que ça va dans les deux sens, comme on dit, là. Au départ, c'est la vérité fondamentale, que par le vécu, parce que par la pensée, on peut dire ce que je viens de dire, par exemple, en citant des philosophes, mais on ne peut pas se représenter cette espèce d'identité, nouvelle identité qui est trouvée en étant celle de mon ami et moi-même. C'est très difficile même à concevoir, parce que je ne puis pas être moi-même et l'autre, semble-t-il, en même temps. Je ne puis pas être et ne pas être. Comment est-ce que je puis être à la fois l'autre et moi-même? Ben oui, dans l'amitié, on le voit, dans une amitié profonde, dans le vécu, et dans le vécu amoureux, peut-être, sans doute, surtout, proprement amoureux. C'est là que ça se vérifie. Se vérifie aussi cette remarque de Saint-Augustin selon laquelle celle ou celui qui n'a pas aimé ne peut rien comprendre à l'amour. Votre formule que nous étudions en ce moment de l'expérience de l'amour est tout à fait appropriée, c'est-à-dire que c'est dans l'expérience de l'amour, c'est à partir de l'expérience de l'amour, si on l'a eu, dans la mesure où on l'a, qu'on peut comprendre ça. Je crois que c'est ça. C'est par le vécu, justement. Et plus l'amour est profond, plus on peut voir qu'il y a cette espèce d'identité dans l'altérité, enfin, l'un est le même.
0: En même temps.
1: Le même et l'autre, je veux dire.
0: Oui. En même temps, il a fallu, en tout cas, il a été décidé que nous demeurions autres malgré tout.
1: Ben oui.
0: Parce que si on veut, ben, une des composantes de l'amour, évidemment, l'amour aime le bien en autrui, mais. Et il y a une composante de l'amour qui est le manque. Il faut demeurer autre, on pourrait dire, puisqu'il faut manquer de l'autre.
1: Oui.
0: Et donc, pour aimer, il a été décidé qu'on soit autre. Quelque chose comme ça. Là. Donc, c'est là qu'on voit que la formule, le même et l'autre, cette contradiction, il semble que ce soit le même et l'autre là, à laquelle réfère Hegel, là, au fond.
1: Oui. Et en même temps, me revient en vous écoutant, mais c'est une sorte d'écho, là, mais qui dit autrement les choses, mais de manière très belle et très profonde. C'est le mythe de la naissance de l'amour dans le banquet de Platon, Diotima. L'amour est toujours pauvre. L'amour mendie, l'amour dépend de l'autre. Je dépends de son regard, etc. Et comme il dit, je n'ai pas le texte ici avec moi, mais nous sommes des va-nu-pieds, nous sommes suspendus aux lèvres de l'être que nous aimons. Je suis dépendant toujours de l'autre, qui est toujours libre et qui pourrait toujours, me semble-t-il, pourrait toujours ne pas nous accorder cet amour, ne plus nous l'accorder. Quoique, ce qui contredit ça, C'est ce vers de Shakespeare que je vous ai déjà cité plus d'une fois. « Love is not love which alteration finds. » L'amour n'est pas de l'amour qui change lorsqu'il rencontre des changements. « It is a never fixed mark », continue-t-il à dire. En d'autres termes, quand on aime vraiment quelqu'un, c'est immuable.
0: Mais ça, c'est l'amour divin.
1: Ben, c'est l'amour humain, mais qui, vous avez raison, qui s'approche beaucoup de l'amour divin. C'est ça. Il faut toujours avoir à l'esprit cette phrase que Dieu est amour.

0: Dernièrement, on a parlé là, d'amour véritable, mais pour comprendre davantage l'amour et plus spécifiquement peut-être l'amour de soi, est-ce qu'on pourrait pas passer par le contraire, la haine de soi?
1: Oui, parce que c'est toujours très éclairant, les contraires, hein, pour comprendre une réalité quelle qu'elle soit, pour apprécier le bien, par exemple, le mal, hein, dont nous sommes abondamment servis. À notre époque, mais à toutes les époques, il y en a eu beaucoup, oui, c'est sûr. Quand le bien manque, et, c'est le mal qui prend la place. Hein, tout ça, c'est aussi simple que ça. Hein. La haine de soi, c'est ce qui explique le criminel ou le paranoïaque. Pour prendre des exemples qui sont écrits en grosses lettres, comme disait Platon, si on pense à des figures comme celle d'Hitler ou de Staline ou de Mao Tse-tung, ils sont des monstres, évidemment, qui ont fait exécuter des millions d'êtres humains. Comme le dit Solzhenitsyn, le regard clair, il faisait ça pour le bien. Pour pouvoir faire ça, il faut... Pour être malade à ce point-là, pervers à ce point-là, c'est ça, c'est le pervers, la perversité. C'est défini par la haine de soi, une forme de haine de soi, reportée sur les autres, au fond. Hein, l'expérience de l'humain qu'on a soi-même, le pervers qu'il a lui-même ou elle-même, il va le projeter sur les autres, comme pour une sorte de vengeance, c'est sûr que c'est... C'est tout à fait pathologique, là. C'est maladif. Parce qu'ils auront été battus par leur père, parce qu'ils auront été maltraités, etc., à cause de la société dans laquelle ils ont grandi, où on valorise le mal, où on valorise le nihilisme, la violence, etc.
0: Mais les parents négligents.
1: Parents négligents, dont on a parlé dans notre entretien. Tout ça, c'est au fond, c'est au niveau de l'éducation hein, que ça se joue en gros. D'abord la famille, et l'affectivité, et le manque d'affectivité, le manque d'amour dès leur enfance, qui va faire que, et justement, le manque de connaissances, même de vécu par rapport à ce dont on a parlé dans un autre entretien, sur toutes les beautés. Qu'il aurait dû pouvoir, cet enfant, connaître, hein, pour donner l'amour du beau et du bien, etc. Alors ce soi du pervers, la psychologie des profondeurs nous a apporté beaucoup d'enseignements dans les derniers siècles, en fait, dont on peut ici s'inspirer aussi, pour essayer de mieux comprendre ce qui se passe. Mais c'est ça, il y a un soi ici. Alors, quel est le soi que je déteste ou quel est le soi que j'aime, dans le cas de l'amour de soi? Aime ton prochain comme toi-même. La mesure, c'est l'amour que tu as pour toi-même. C'est dit dans le précepte chrétien. Mais c'était dit aussi, par exemple, par Aristote, en disant que l'origine de l'amitié, c'est l'amour de soi. Qui n'a rien à voir avec l'égoïsme, c'est le contraire de l'égoïsme. L'égoïsme, c'est la rapacité qui accumule des choses matérielles ou autres pour soi, mais c'est pas du tout, ça n'a rien à voir avec le soi profond qui est celui qu'on doit construire par les vertus de justice, de courage, etc.
0: Mais on voit que c'est pas de l'égoïsme, parce que le principe, fameux principe chrétien, justement, le bien est diffusif de soi, ben, qui était déjà présent dans l'Antiquité aussi. Fait que si le soi est un vrai bien, on veut partager le soi, je veux dire, en donnant son appui à autrui, de mille façons. Là.
1: Exactement. Le bien se donne, non? Il est diffusif de soi, vous avez absolument raison. Cette magnifique formule qui me revient quand vous citez ça, dans la Juliette de Roméo et Juliette de Shakespeare, quand elle dit « The more I give, the more I have ». Plus je te donne, à toi, Roméo, plus je te donne, plus je donne, plus je possède. Ah, ça, c'est bien matériel. Si je vous donne $50, j'ai $50 de moins. Enfin, je ne peux pas dire que je possède plus. Donc, il s'agit. Non, c'est un exemple banal comme ça pour faire ressortir. Ça, c'est le véritable amour. Il est diffusif de soi. Surabondant, il se donne. Hein. Bien, je veux dire, le véritable bien, mais c'est aussi le bien qui est aimé dans le véritable.
0: C'est ça, c'est qu'il n'y a pas cette économie-là dans la mesure où j'aime autrui, je ne perds pas de l'amour de moi-même quand j'aime autrui.
1: Ben non,
0: bien, peut-être ça. Même bien au contraire.
1: Bien au contraire, oui. Plus je te donne, plus je possède.

0: Toujours sur la thématique de l'expérience de l'amour. Puis, à ce sujet-là, j'aimerais savoir là, si on pourrait parler de l'amour comme une source de connaissance.
1: Oui, il y a différentes choses à dire. Là, mais, la première qui me vient comme ça, c'est le côté ineffable. Quand on pense à des amoureux, Roméo et Juliette, quand Juliette dit à Roméo, Roméo, wherefore art thou Roméo, hein, Roméo, Roméo, pourquoi es-tu Roméo? C'est comme dire, finalement, on ne peut répondre à la question de l'amour ou de l'amitié que par un renvoi au singulier, aux personnes singulières concernées. Ainsi, le mot que j'ai déjà cité dans d'autres entretiens, qu'on cite de façon générale d'ailleurs, quand on parle d'amitié, c'est le mot de Montaigne à la mort de la Boétie, son grand ami, on lui demande pourquoi. Quand il expliquait cet attachement, cette perte terrible pour lui, Montaigne, et qui répondait parce que c'était lui et parce que c'était moi. Ça rejoint des choses que nous avons dites dans d'autres entretiens. Mais on est finalement ramené justement à l'ineffable des personnes singulières qui sont là. C'est pas à partir d'une définition, c'est pas à partir de je ne sais quelle théorie, explication générale ou une explication d'ordre général qu'on peut répondre à ça. Quand on est rendu au singulier, le singulier est ineffable. Le singulier, les philosophes l'ont déclaré depuis l'aube des temps, le singulier ne se définit pas. Hein. Toute définition se donne l'universel. Vous définissez l'être humain, mais vous ne pouvez pas définir au sens d'une définition classique un singulier comme Socrate ou qui que ce soit. On peut le décrire, bien sûr, et tout le reste, mais écrire sa biographie. Mais on ne peut pas prétendre démontrer, pouvoir pénétrer jusqu'au fond d'une personne. Toute personne humaine est ineffable. Et c'est pourquoi les sages ont pu dire, comme Pascal, le cœur a ses raisons, que la raison ne connaît pas, c'est-à-dire de cœur à cœur, comme dit l'Écriture, il y a des réalités qui se découvrent, qui peuvent être perçues, éclairées par l'amour. L'amour comme lumière. Hein. Je pense qu'on peut dire ça. Plus on aime une personne, mieux on la comprend. C'est une source de connaissance. Et ça s'applique, entre autres, de façon exemplaire aux mystiques, aux grands mystiques, par rapport à la connaissance de Dieu. Dieu est inconnaissable, inconcevable, comme le dit Saint Jean Chrysostome dans une œuvre célèbre, l'incompréhensibilité de Dieu. La raison ne peut pas comprendre Dieu. Mais l'amour peut aller au-delà de la simple pensée, elle peut pénétrer de plus en plus dans le mystère.

0: Toujours sur la thématique de l'expérience de l'amour, en lien avec l'expérience interne et les autres sujets là, adjacents qu'on avait, qui y sont liés, là, qu'on avait abordés préalablement. Puis, ce qu'on a discuté là au sujet de l'expérience de l'amour déjà, c'est que en tant que l'amour du beau et du bien brise l'indifférence et mène au questionnement philosophique véritable, peut-on dire, ça serait possible de penser justement là que l'amour, ça constitue l'éveil authentique, si on veut.
1: Oui. Déjà, Héraclite disait que la plupart des humains sont endormis en plein jour, etc. Voulant dire, en somme, il ne s'interroge pas, il ne se pose pas toutes ces questions-là. Il devrait se les poser. Et ça traverse toute la littérature grecque, ça, c'est cette opposition entre le sommeil et l'éveil, au sens, non pas simplement premier du terme, mais aussi au sens, et surtout au sens de l'éveil aux questions, à ce qui donne sens à la vie. Dans son protreptique, son exhortation à la philosophie, dont nous n'avons malheureusement que des fragments, mais qui sont, ce serait le cas de le dire, qui sont éblouissants, il définit la philosophie comme l'éveil par excellence. Ce protreptique a été traduit par Cicéron, retransmis par Cicéron dans une œuvre qui s'appelle l'Hortensius, et dont saint Augustin dit que sa lecture de l'Hortensius a joué un rôle considérable dans sa propre conversion, la conversion de saint Augustin. Malheureusement, dans les deux cas, on n'a que des fragments de l'Hortensius de Cicéron. Si on pouvait le trouver, ce serait merveilleux. Si on pouvait retrouver des fragments, d'autres fragments de Protépique, ce serait également merveilleux. Toute cette thèse de l'éveil, de la philosophie comme éveil, et l'éveil au sens du questionnement, et le fait que, selon la thèse soutenue par Aristote, en tout cas dans le Protéoptique, l'être parvient à sa perfection lorsqu'il est éveillé, au sens dit, c'est-à-dire lorsqu'il s'interroge, lorsqu'il cherche à comprendre, lorsqu'il cherche la vérité. C'est ça l'éveil là, qui est la philosophie, qui donne sens à l'existence humaine. Alors la paresse dont parlait Nietzsche, qui était la chose la plus répandue dans l'humanité, c'est justement le contraire de cet éveil là. C'est le contraire de Socrate, est la figure de l'éveil qui interrogeait. Les gens dans la rue leur posaient la question, mais la justice c'est quoi, le courage c'est quoi, etc. Il les invitait à s'éveiller. Et évidemment, il est apparu menaçant, un peu comme mutatis mutandis, plus tard, le Christ. Et il a été condamné à mort à cause de ça, comme Platon le montre très bien.
0: On voit qu'il est comme mort par amour aussi, au fond.
1: Socrate.
0: Ah oui. Amour du vrai, du bien.
1: C'est ça. Et d'Athènes, de sa ville d'Athènes.
0: Ben oui.
1: Pour se donner la peine, risquer, il savait que c'était. Ça serait très mal pris par des ennemis, des gens qui étaient. Des sophistes, des gens qui étaient jaloux. Jaloux de son succès auprès des jeunes, parce que c'était auprès des jeunes. C'est pour ça qu'ils l'ont accusé de corruption de jeunesse. L'autre chef d'accusation étant impiété envers les dieux de la cité, parce que tout ça mène vers un dieu ou des dieux qui sont au-delà de la cité, le questionnement de Socrate. Donc il a été accusé d'une certaine manière de religion, puisqu'il y a des dieux qui n'étaient pas les dieux de la cité. Mais qui étaient des dieux plus élevés.
0: Et ça montre aussi qu'à quel point, je veux dire, il y avait un manque d'amour dans ces sociétés-là.
1: C'est ça.
0: Au sens où ils ont rejeté la personne qui vraiment aimait la vérité, justement.
1: Oui, donc, il y a un manque d'amour par rapport à lui et par rapport à la cité elle-même, le bien commun.

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0: Bonjour Catherine.
1: Bonjour Mathieu. Aujourd'hui, nous découvrons un artiste qui fait vibrer la langue et la culture innu à travers des mélodies lumineuses, Dan George Mackenzie. Originaire de Ouachat Macmaniotenam, sur la côte nord, l'auteur-compositeur-interprète Dan George Mackenzie s'impose désormais comme une voix singulière dans le paysage de la musique émergente au Québec. À l'hiver 2022, il dévoilait son premier micro-album, Witamwe, réalisé en collaboration avec Musique Nomade, une œuvre aux couleurs folk, pop et country où il parle d'amour, de famille et de résilience.
0: Depuis, Dan George Mackenzie multiplie les projets. Il a remporté les prix coup de cœur du public et du jury au festival Vue sur la relève et il s'est rendu en demi-finale des Francouvertes avec un spectacle en langue innu, une première. À l'été 2023, il surprenait encore avec Mishkutinamiu, une pièce coécrite avec Alex Berger et chantée en Frinou, un mélange de français et d'innu aïmoun.
1: Au-delà de la scène, Dan George Mackenzie est coordonnateur des communications à l'Institut de Chacapèche. Porte-parole des Journées de la culture sur la côte nord, il saisit toutes les occasions possibles de faire rayonner les traditions et les savoirs autochtones. Au micro de Mathieu Lavigne, Dan George Mackenzie évoque son parcours, ses racines musicales, ses collaborations et son rôle d'ambassadeur culturel. Plongeons sans hésiter dans l'univers de cet artiste dont chaque chanson constitue une irrésistible invitation à la rencontre.

0: Dan George McKenzie, quoi?
1: Quoi, Mathieu, ça va bien?
0: Ça va très bien. Et toi?
1: Oui, ça va super bien. Je te dirais que moi, quand il fait beau dehors, là, pour moi, c'est super.
0: C'est magnifique. Puis quand il fait beau à Magnotenam, il fait très beau.
1: Oui. C'est sûr que c'est pas les chaleurs de Montréal et tout, mais la Côte-Nord, ça dit, on est dans le Nord, puis on aime bien l'air frais, là.
0: Ah oui, c'est magnifique, vraiment. Puis il y a pas une chanson d'Émile Bilodeau, justement, qui parle à quel point c'est beau, Magnotenam. Oui, puis à chaque fois, maintenant, je vais entendre la chanson. Je vais pouvoir dire, t'as raison, Émile.
1: Tu vas pouvoir t'imager le point, là.
0: Exactement. Dan George McKenzie, merci vraiment de nous donner ce temps-là chez toi, Magnotenam. On va parler ensemble de ta carrière d'auteur-compositeur-interprète. Dan George, j'ai l'impression que la musique, y a pas, on dirait que c'est un peu ton destin. Tu viens d'une famille de musiciens, je pense.
1: Oui, je viens d'une famille de musiciens. Je te dirais, mon grand-père, qui nous a quittés dernièrement, a été pour moi un modèle. Tu veux dire, lui, déjà, étant plus jeune, jouait aussi déjà de la guitare et c'est un joueur de tambour traditionnel. Le Terry Wogan, comme on dit. Et de même que son frère, Paul Arthur McKenzie, qui est un chanteur d'église. Mon père, qui lui aussi, je pouvais dire qu'il faisait partie un peu de... Il aimait aussi être se rassembler dans des garages avec ses amis, puis jouer un peu, prendre la guitare, puis être le guitariste de service, je te dirais, là. Puis sinon, pour moi, avoir tous ces gens-là, ça a fait que moi aussi, j'ai pris la guitare en regardant tout ce monde-là qui m'entourait et essayer, quoi. Puis
0: ouais.
1: J'ai pris goût en ayant aussi une bonne forte voix, je te dirais.
0: Une bonne voix certaine,
1: ça a fait que j'ai pris goût, puis je me suis dit... Essayons.
0: Ouais. Puis, il y a un côté autodidacte dans ta démarche. Tu l'as appris par toi-même, en grande partie.
1: Oui, je veux dire, j'ai pas osé demander à mon père qu'est-ce qu'on fait dans le do, ré, mi, fa, sol, la, si, do. T'sais. Encore là, aujourd'hui, on peut jammer. Puis moi, j'ai appris par moi-même, avec l'aide de mes amis des fois aussi, puis en regardant quelques vidéos YouTube de gens. Mm-hmm. Je veux dire, si je pensais à Cachetel ou à monsieur, un de mes amis, Charles Fontaine ou peu importe, tous les artistes autochtones qu'on peut connaître qui sont accessibles sur YouTube.
0: Ouais. Il y a Mathieu aussi qu'on entend.
1: Mathieu Vachon aussi qu'on fait. Mm-hmm. On est ensemble justement dans un groupe de cover qu'on fait des spectacles. Puis ces gens-là, tu étais comme hey, c'est bon ça tonne. Fait que moi, je regardais leurs vidéos, mais plus précisément leurs notes qu'ils faisaient de loin, tout en prenant des pauses et regardant.
0: Ouais. Ah ouais, comment il plaçait les doigts.
1: Alors, je pouvais dire que je zoomais fois mille dans mes yeux là, pour aller voir ce qu'il faisait là, en faisant pause, puis la prochaine, c'est quoi, là, et ainsi de suite. Fait que quand tu parles d'autodidacte, c'est de cette manière-là que j'ai appris. Puis à la blague, tu sais, aujourd'hui, moi, je m'informe à savoir quelle note que je fais. Le sol, le do, si mineur. Et mon père, tu sais, qui a été un de mes modèles aussi, à le voir jouer plus jeune, je dis, fais le do, fais le sol. Ah, mais il dit, c'est quoi le do? C'est quoi le sol?

0: Dan George McKenzie, c'est drôle parce qu'a priori, tu ne te voyais pas comme un chanteur ou un auteur, compositeur, interprète. Là. En fait, tu t'es présenté, tu as fait tes premiers spectacles un peu, c'était comme une plongée. Là. C'était pas dans ton plan. Là.
1: Non, ben franchement, là, je me rappelle quand que j'ai pris la guitare pour la première fois, c'était anodin de même. C'était, je prenais la guitare, puis j'essayais, puis je me suis dit, c'est comme j'expliquais tantôt, je vais essayer de reproduire ce oui, que je suis en mesure pour moi aussi. Pas en allant jusqu'à me regarder dans un miroir puis me croire en show, mais je voulais être en mesure d'être capable de me pratiquer à faire des spectacles avant d'aller un jour pour faire des spectacles pour de vrai. Et à la mémoire que j'ai, je te dirais que quand que j'ai essayé tout ça, j'ai commencé avec, tu sais, j'avais quoi, 16-17 ans? Puis même 18, je dirais, même, je dirais peut-être 16, 17 ans, les premiers débuts de party guitare, qu'on dirait,
0: ah,
1: je
0: oui, dirais. Là. Tu jouais devant des gens.
1: Oui. Ben, je prenais un petit verre, puis là, je voyais que, tu sais, jouer de la guitare, c'était winner dans le sens que, tu sais, c'était le fun.
0: Ça aide à rencontrer des gens.
1: Ça aide à rencontrer des gens, puis c'était comme, hey Dan, tu viens-tu à mon party demain? Puis on vient prendre la main. Puis là, c'était comme, on savait qu'on t'invitait pour faire de la musique.
0: Ouais,
1: là,
0: ben oui,
1: c'est que ça avait une certaine ambiance. C'est un côté plus cool aussi d'avoir une guitare dans un party, là, je te dirais, là, dans une soirée. Fait que c'est de là que je suis parti. Puis j'ai fait la rencontre d'un de mes chums que tu parlais, t'as mentionné tantôt, Mathieu Vachon. Mathieu Vachon, qui lui, il commençait déjà, je me rappelle, avec son père. Il avait un sous-sol, un drum, puis une guitare. Puis ils s'amusaient, eux autres, à faire de la musique. Et mon père, lui, il allait souvent les visiter. Et un jour, j'ai eu l'invitation d'aller moi aussi dans ce fameux sous-sol-là. Et j'ai essayé un morceau avec le drummer, Mathieu. Puis on jammait, on faisait de la musique. Et ce qui m'a amené, je te dirais, à avoir des commentaires des gens comme, OK, t'es capable.
0: Oui.
1: T'es en mesure, toi aussi, de faire des chansons. Puis pourquoi pas essayer? On va essayer à faire... On a eu des invitations par la suite, je veux dire, à aller chanter dans les premiers, vitrines du cégep.
0: Ah oui.
1: Ouais, c'était un événement, puis c'était une amie qui a organisé l'événement, puis elle a dit, gars, bon, pas cher, qui disait.
0: Oui,
1: là,
0: ben, oui.
1: Il nous invitait à aller se produire sur.
0: À Sept-Îles?
1: Oui, c'était au cégep de Sept-Îles. Bon, pas cher pour aller se produire, moi et Mathieu, devant des gens, peut-être une soixantaine de personnes, là. Puis c'est là que j'ai fait mes débuts.
0: Ah oui.
1: Puis j'ai commencé à prendre goût, je te dirais. Tu sais, au début, t'as le stress. Là,
0: j'imagine. Oui.
1: C'est comme quelqu'un qui fait une communication orale à sa première fois, en première année, ou deux, ou trois, ou quatre. Ou, tu sais, ça va te suivre tout le temps, ce stress-là. Ben, je l'ai vécu musicalement, puis j'ai fait le saut parce que tu sais, j'ai pris goût à me produire devant des gens et d'avoir des applaudissements, d'avoir un retour suite à une prestation que tu donnes. Donc, c'est l'amour des gens que tu reçois. Il y en a qui aimeraient moins ça, mais peu importe, je pense que le fait que tu as pu rendre heureux des gens plus nombreux que les gens qu'ils ont moins aimé, t'oublies ce côté-là qu'eux ils ont moins aimé, mais
0: c'est ça, tu te concentres sur
1: exactement,
0: ceux qui ont vibré à ce
1: exactement,
0: que tu as fait comme chanson. Puis...
1: Oui, c'est ça. C'est la musique pour moi, ça me remplit énormément parce que dans le fond, je veux dire, ça me fait quand même oublier beaucoup de choses. Je veux dire, oui, tu es en connexion avec ta musique, ta guitare, mais je veux dire, quand je dis que tu oublies, ben, quand déjà que tu fais quelque chose que tu aimes déjà en partant, ben, tu déconnectes. Quelqu'un qui va aller dans le bois, dans la nature, va déconnecter de ses obligations qu'on fait dans la grande ville.
0: Fait que la musique pour toi, c'est aussi un refuge, là.
1: Ouais, c'est un refuge.
0: C'est un lieu de création.
1: Je décroche.
0: C'est ça, exact. Ouais, ouais. Puis Dan George McKenzie, mais t'as sorti un EP en 2022. Même dès 2019, une chanson, Nishim, qui était sur, qui partait un peu sur ta relation avec ton frère, si mon souvenir est bon.
1: Oui.
0: Donc, aussi une autre pièce que t'as sorti en 2023 avec Alex Berger. Country, une chanson assez country. Et dans tes pièces, dans tes chansons, est-ce que je me trompe? Mais c'est souvent des questions de... On voit que tu transmets des valeurs familiales, on voit que tu transmets des valeurs... En fait, tu parles de tes amis. C'est très positif comme message que tu amènes. je regarde un peu ce que tu fais sur scène. Tu as une présence joyeuse. On est dans quelque chose d'un divertissement de qualité. On n'est pas dans quelque chose qui est lourd, là. Est-ce que je me trompe? C'est un peu ton approche lors de la scène, de la musique?
1: Oui, c'est tout à fait ce que tu viens de dire. En fait, j'ai comme aussi fixé dans ce que tu disais, dans le fait qu'on n'y va pas vers le trop lourd, justement. Je suis un gars assez simple dans la vie. Je suis un gars assez simple, puis de là à vouloir rendre ça simple aussi, c'est important parce que je me mets à la place de la personne qui écoute la musique. On veut aussi quand même que, autant que la musique soit bonne aussi, là, c'est, je veux dire, mais que le message qu'on veut livrer soit simple aussi, puis comprenable. Fort aussi puissant, là, tu sais, je veux dire, c'est dans ce sens-là que je me base à l'idée de d'écrire des chansons pour pouvoir rejoindre beaucoup de gens, souvent par des expériences que j'ai vécues, souvent par des expériences que mes amis aussi ont vécues, puis que d'autres vont sûrement vivre aussi, là, puis de c'est pas une question de mise en garde, mais c'est plus comme genre, c'est la vie. One in you, that's the life. Tu sais, je veux dire, fait que, écoute ça, ça va peut-être te servir. Il y a des chansons que j'écris en inu beaucoup, mais aussi en français, comme tu parlais, tu as mentionné Alex Berger, j'ai écrit des chansons, puis tu sais, ça fait partie de mon parcours de vie dans cette chanson-là, parce qu'on parle de Mishkoudnem. Mishkoudnem qui veut dire changer une chose pour quelque chose d'autre. Puis tu sais, à la base, X années avant, j'ai connu des moments difficiles. Cette chanson parle beaucoup de qu'on est capable de faire du rock'n'roll sans cogner dans la porte du diable.
0: Fait
1: que tout ça explique que, tu sais, je veux dire, tu dois savoir quand même où t'enligner, puis tu sais, de prendre les bouchées doubles, justement, pour pouvoir t'amener où ce que tu veux aller, je veux dire, puis être plus malin que le diable. Puis le diable, il est partout un peu, que ce soit dans la tentation.
0: Les excès.
1: Tout ça, ben tu sais, ça rejoint beaucoup de mes amis aussi. Autant que c'était mon histoire, mais je veux dire, tu vois un peu vers comment que je veux écrire mes chansons pour que ça rejoigne beaucoup de gens, autant pour moi que pour eux, ça peut leur aider.
0: Même, je pense que ça a été mentionné, c'est au Francouverte, je pense que tu as passé, je pense, en demi-finale. C'est une des premières fois

0: mon emploi que je fais, mais je veux dire, je m'amène à dire que je veux dire, je suis capable de faire de la musique, tu sais. Je veux dire, je suis pas Michael Jackson, je suis en mesure quand même de toujours travailler puis m'amener à être un meilleur compositeur avec l'expérience des gens que je rencontre puis les conseils que je reçois des gens, tu sais. Mais tout ça pour dire que, tu sais, tu parlais de la langue Inuit-Moon, tu sais, avec le concours du Francouvert qui a donné accès à faire nos prestations à Inuit-Moon, mais tout ça pour dire que moi, ce que j'aime beaucoup quand que je rencontre des gens, quand que je fais des spectacles, c'est vraiment à la base de rencontrer l'individu qui vient voir mon show, puis de me présenter, de l'inviter à venir découvrir quel individu que je suis, mais pas juste l'individu, mais d'embarquer dans mon univers musical et de faire rayonner la langue Innu. Je suis au courant, l'individu, pour certains, ne comprennent pas la langue Innu, mais avec une certaine facilité que j'ai en tant que communicateur aussi, je te dirais, je suis en mesure quand même de, pas donner un cours 101 de langue Innu, mais je te dirais de l'amener à comprendre mon univers, mais aussi la langue par les chansons et les paroles que je chante dans les chansons. Fait qu'eux, avec quelques explications évidemment, sont capables de quand même se mettre dans le texte, même si c'est pas des locuteurs de la langue Innu.
1: C'est ça, mais oui.
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0: Dan George McKenzie, c'est intéressant cette emphase-là, cette importance-là que tu portes à la langue Innu-Alinu-Aimun, à sa diffusion, parce que tu évoquais ton travail, c'est que tu es coordonnateur des communications à l'Institut de Chacapeche, oui. Qui est un institut qui est justement porteur, défenseur, gardien de la culture et de la langue Innu, l'Innu-Aimun, l'Innu-Aitun. Donc, c'est comme si ton travail à Chacapeche et ta carrière d'auteur-compositeur-interprète se rejoignent. Il y a un recoupement, là.
1: Oui, je te dirais que autant avec la musique qu'autant avec mon métier de coordonnateur de communication, c'est se rejoindre, se marie très bien, je te dirais. J'ai des forces dans ce métier-là, j'ai des forces dans la musique, et pour moi de d'apprendre, comme moi tu parlais de la belle mission de l'Institut Chacapeche, autant, tu sais, j'aime bien souvent dire dans mes shows en fait, puis souvent avec les gens que je rencontre, avec des kiosques qu'on tient avec Chacapeche, la langue, là, la parler, la chanter, c'est tous des moyens pour la garder vivante. Mmh. Fait que j'aime beaucoup ces termes-là parce que c'est vrai qu'à quelque part, je veux dire, le fait de la parler, de la chanter, c'est tous des moyens que tu partages aux gens. Du bouche à oreille, c'est comme on dit, je me répète encore, c'est les moyens de la garder vivante, mais c'est beau, là. Je veux dire, c'est comme un beau travail que je fais, là, autant musicalement que au niveau des communications. Là.
0: Oui, oui. Et tout ça se fait de manière simple, accessible, et on sent pas chez toi une posture de militant. C'est plus comme si tu partageais ton amour de cette langue et de cette culture. C'est intéressant aussi parce que dans tes spectacles, justement, tu l'abordes et tu parles de l'Innu-Aimun, tu la chantes. Et cet amour de la langue, tu la rends accessible et tu la diffuses par ton art, par ton travail aussi. C'est quand même intéressant parce que là, on voit dans des salles des gens qui vont fredonner de l'Innu-Aimun, puis c'est des allochtones. Là. C'est intéressant ça aussi, là, de voir la musique devient un pont, en fait.
1: Oui, puis comme tu le dis, en fait, moi, je me rappelle qu'il y a peut-être au moins 5 ans à l'arrière, j'étais un conseiller au ventre. Je vendais des voitures. Mm-hmm. Puis je pourrais même rajouter ce troisième métier-là. À vouloir vendre la musique, ouais, là, musique ou la langue Innu-Aimun. Que, tu sais, on le dit souvent, hein, les Innu, c'est un peuple riant. Et on est facile, très facile d'approche. Fait que la beauté de la chose là-dessus, avec quelqu'un d'individu qui est un peu plus riant, qui est facile d'approche, puis qui te montre en plus la langue Innu, qui te dit « Ashtem, oui, Innu-Aimun, viens si tu veux parler la langue Innu », ben, je me semble que, tu sais, c'est accueillant.
0: La main tendue, là.
1: Exactement.
0: Oui.
1: C'est la porte est ouverte.
0: Ben fait oui. Que
1: viens.
0: C'est ça.
1: Apprends. Embarque. Viens goûter dans notre culture. Et embarque, là, comme tu dis, là.
0: Ben oui.
1: Fait que moi, vois-tu, à chaque jour,

0: importe, je suis avec toi aujourd'hui, puis je suis sûr qu'il y a des choses qu'on va pouvoir se discuter plus tard, puis que, tu sais, autant toi que tu vas m'apprendre quelque chose que moi, je vais t'apprendre quelque chose sur ma culture. Fait que c'est ce que j'aime beaucoup, le partage des connaissances, la rencontre, des savoirs, de transmission, en fait.
1: Ouais.
0: Tout ça, c'est des choses que je fais énormément avec les gens, mais aussi avec mes proches. Je veux dire, mes enfants, ma copine, autant elle aussi, qui est aussi meilleure que moi, je te dirais, en forêt, tu sais, par ses grands-parents qui ont donné beaucoup de
1: savoir.
0: De savoir, je te dirais, mes grands-parents aussi, mais je veux dire, moi, elle a vécu à Pacoachipi pour quelques années pour son travail, puis je veux dire, je suis surpris, tu sais, je veux dire, de tout ce qu'elle fait, puis énormément, parce que je veux dire, il y a aussi, je pourrais mentionner aussi que c'est important, dans le fond, d'être encouragé, je te dirais, tu sais, puis par mon métier, je veux dire, ou par les gens, comme je te disais tantôt, qui applaudissent, ben tout ça, c'est pas un frein, c'est quelque chose qui va comme te donner un go pour pouvoir continuer dans ta mission de faire rayonner, tu sais, ma blonde aujourd'hui, moi, si je dirais que elle serait pas de même, ben peut-être que je serais moins porté à vouloir continuer à être l'individu que je suis en tant que compositeur ou en tant que quelqu'un qui veut être un ambassadeur, je dirais.
1: Oui.
0: Fait que tout ça m'amène à être qui que je suis, puis heureux de le dire.
1: Là. Ben justement, sur la musique comme pont, la musique comme lieu de transmission, tu as participé, il n'y a pas très longtemps, à un projet qui s'appelle, qui a un nom assez comique, Les Flambettes.
0: Oui.
1: Et je trouve ça intéressant, ce projet-là, parce que tu étais donc un des jeunes artistes, un des artistes de la relève, parmi d'autres, donc des gens issus des communautés de l'Est du Québec. Vous avez sillonné l'Est du Québec pendant un été, c'est ça? Et donc, c'est intéressant parce que chacun, vous repreniez les pièces des autres artistes présents dans le projet. Et je voyais que, bon, les artistes allochtones qui étaient avec toi sur scène, soir après soir, ben, ils chantaient en Innu Aimun. Ils t'accompagnaient en Innu. C'est intéressant, ça aussi. Ça devenait un lieu de rencontre, de dialogue également, ce projet-là, là, les Flambettes.
0: J'ai tombé en amour avec ce projet justement par l'ouverture qu'ils ont eu de pouvoir eux aussi jouer en Innu Aimun avec moi, chanter en Innu Aimun fait là, tu sais, puis jouer parce que aussi c'est le style musical aussi que j'avais, c'est dans ce sens-là parce que eux me faisaient découvrir leur musique, mais moi aussi je faisais leur découvrir ma musique, notre musique qui est Innu là, je te dirais, et de voir qu'il y avait une certaine ouverture aux autres aussi. Au début c'était comme du genre joue ton morceau, OK, mais dans le fond, il me demandait, OK, qu'est-ce que tu dis? Puis qu'est-ce qu'on va faire? Puis tu sais, phonétiquement, qu'est-ce qu'on peut dire pour justement le mieux paraître et le mieux respecter ce que tu chantes? Et c'était un très beau travail qu'on a fait et qui était super parce qu'un spectacle où tu n'es pas le seul à chanter Innu Aimun, là, puis qu'eux peuvent apporter une certaine bague vocale qu'ils appellent, ben, pour moi, c'était comme une fierté shunern, qui veut dire fierté de à pouvoir faire une prestation en Innu Aimun avec des gens allochtones. Et d'avoir été un peu partout en Gaspésie, aux îles de la Madeleine, c'était une riche expérience d'avoir fait découvrir ça à des gens qui ne connaissaient pas encore. Tu sais, je veux dire, oui, ils savent qu'il y a des Micmacs par certains endroits, des Mohawks, des Algonquins, Innu, mais juste par de nom et non par expérience de rencontre. Fait que c'est tout ça, je dirais. Ils ont mis une face et un son sur une culture.
1: Oui, ben oui.
0: Ce que j'ai aimé.
1: Ben oui. Donc ça, c'est un projet qui est créé par le réseau des organisateurs de spectacles de l'Est du Québec. Ça vous amenait à aller faire des spectacles un peu partout dans l'Est du Québec. Et ce qui est intéressant aussi, c'est que, dans le fond, c'est pas un moment où toi, tu étais là pour représenter les nations autochtones. Tu étais là parce que tu es bon. T'étais là parce que t'es un artiste de la relève, pis c'est pas pour faire un token, comme on dit, pas pour dire, bon, ben, on avait besoin d'un autochtone. Ils t'ont pris parce que t'es bon.
0: Ouais, un peu, comme je te disais, on pourrait dire à la blague que j'étais pas l'indien de service,
1: exact,
0: là.
1: C'est ça.
0: Tu sais, pis comme que Florent.
1: je vous ai pas dit.
0: Ouais, c'est ça. Pis, tu sais, à la place, c'est comme Florent Vallant qui disait quand il avait reçu son prix, on n'est pas ici juste parce qu'on est autochtone, on est ici parce qu'on est bon.
1: Ouais.
0: Fait que c'est tout ça, là. Fait que
1: exactement.
0: La relève, puis Sérieux, c'était un très beau spectacle. J'ai beaucoup aimé l'expérience des Flambettes 1. Ouais. Et si j'avais la chance de le refaire, ben, je pense que je le referais encore. Oui, c'est ça. Exactement.
1: Ben oui.
0: Ouais.

0: Danger McKenzie, qu'est-ce qu'on peut te souhaiter pour l'avenir? Qu'est-ce qu'on peut souhaiter?
1: Ben, je te dirais, qu'est-ce qu'on peut me souhaiter? Moi, je souhaite simplement que les gens viennent à notre découverte. J'invite les gens à venir me découvrir, à venir embarquer dans mon univers musical. Je suis présentement en train de travailler sur un nouvel album. J'ai eu des collaborations avec des gens, mais je veux dire, maintenant, là, je travaille un album de 10 à 11 morceaux, sans aller trop loin, mais je veux dire, ça va être intéressant. Parce que
0: ça va sortir en 2025?
1: Ouais, non, ça va sortir en 2026. Oh, là, en 2026, okay, là, okay. Je suis déjà rendu à 4 chansons d'enregistrer, et là, je retourne justement en novembre prochain en studio, fait que...
0: Ici, au studio Makusha?
1: Non, ça va être au studio à Montréal. Montréal. Moi, je travaille beaucoup, en fait, avec Musique Nomade.
0: Oui.
1: Je les remercie d'ailleurs parce que eux me permettent aussi de rayonner, je te dirais, dans les grands centres et tout. Puis c'est important pour moi parce que c'est à partir de là aussi qu'ils doivent connaître qui qu'on est puis qu'est-ce qu'on est en mesure de leur donner aussi. Mm-hmm. Fait que, oui, moi, je les invite à venir nous rencontrer... d'aller voir ma page web et tout. Présentement, c'est comme en train stand-by parce que là, je travaille sur mon album, mais prochainement, il va y avoir des contenus qui vont sortir là-dessus. Puis Musique Nomade aussi partage des trucs justement pour annoncer le travail qu'on va faire pour la tournée 2026 de mon futur album.
0: Ah oui, donc on va aller te voir en spectacle en 2026. Puis je rappelle, ta musique est disponible sur la plateforme Nicamowin de musique.
1: Nicamowin, Bandcamp, Spotify, YouTube, Apple Music. Écoute, je suis même à Sirius, mon ami. Fait que,
0: oui. Écoute, donc c'est facile de te trouver.
1: Oui.
0: Dan George McKenzie, Change Committing, vraiment, pour le temps que tu nous as accordé. Merci pour ta musique qui fait du bien, vraiment. Donc, on va se laisser justement sur une pièce. En fait, je vais te laisser la nommer parce que j'arrive pas à bien le dire. C'est la pièce où il y a eu un vidéoclip qui a été tourné avec le Wapikoni Mobile. Donc, c'est une pièce qui nous invite à la résilience. Je te laisse en parler.
1: Oui, fait que la pièce musicale qui parle de ne pas se décourager. Très beau morceau, en fait, que j'ai écrit à un de mes amis, de prendre un jour à la fois. Malgré tes moments que tu vis difficiles, prends mes conseils, mon ami. Je souhaite que demain, pour toi, il fera beau. Fait que, égale petit denim qui veut dire ne te décourage pas.
0: Tu n'es que mettre une nan, George.
1: Qu'est-ce que t'as?

0: Merci, Chénèche Cometen, à Dan George Mackenzie de nous avoir fait vibrer au rythme de son amour pour la musique et pour la langue et la culture innu.
1: 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À la semaine prochaine, Catherine.
0: À la semaine prochaine, Mathieu. D'ici là, gardons l'oreille curieuse en compagnie de Radio VM et de Radio Galilée.

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Bonjour chers auditeurs. Aujourd'hui, à Paroles et musique pour tous les goûts, nous partons à la découverte de quelques essais d'Albert Camus. Noces, publié en 1939, soit juste avant la Seconde Guerre mondiale, et L'été, paru en 1954, à l'époque du Front de Libération Nationale. Dans les deux livres, il est question de l'Algérie, qui vit naître l'écrivain en 1913. Albert Camus est un écrivain polyvalent, à la fois romancier, philosophe, dramaturge, essayiste. Pendant la Deuxième Guerre mondiale, il a fait de la résistance. Très touché par l'indépendance de l'Algérie, il condamne tout ce qui affecte la condition humaine, les dictatures, que ce soit le nazisme, le fascisme, le communisme, le colonialisme. Et il meurt tragiquement en France en 1960, à l'âge de 47 ans, dans un accident de voiture. Trois ans auparavant, on lui avait décerné le prix Nobel de littérature pour l'ensemble d'une œuvre qui met en lumière les problèmes se posant de nos jours à la conscience des hommes. Noces, en 1939, précède de quelques années L'étranger et La peste, les deux œuvres les plus célèbres de Camus. Noce comprend quatre essais écrits entre 1937 et 1938, dont les premiers, truffés d'allusions au bonheur et à la mort, décrivent l'Algérie sous l'angle du quotidien et du magnifique passé historique de ce pays. Tandis que le dernier, intitulé « Le désert », est relié à l'art en Italie. Donc c'est le seul qui s'écarte un petit peu de l'Algérie. Le premier essai s'intitule « Tipaza », qui est le nom d'une ancienne cité romaine, puis chrétienne, située à une soixantaine de kilomètres d'Alger. Au printemps, Tipaza est habitée par les dieux, et les dieux parlent dans le soleil et l'odeur des absinthes, la mer cuirassée d'argent, le ciel bleu écru, les ruines couvertes de fleurs et la lumière à gros bouillons dans les amas de pierre. À certaines heures, la campagne est noire de soleil. Les yeux tentent vainement de saisir autre chose que des gouttes de lumière et de couleurs qui tremblent au bord des cils. L'odeur volumineuse des plantes aromatiques racle la gorge et suffoque dans la chaleur énorme. À peine au fond du paysage, puis-je voir la masse noire du chênois qui prend racine dans les collines autour du village et s'ébranle d'un rythme sûr et pesant pour aller s'accroupir dans la mer. Nous arrivons par le village qui s'ouvre déjà sur la baie. Nous entrons dans un monde jaune et bleu où nous accueille le soupir odorant et âcre de la terre d'été en Algérie. Debout, dans le vent léger, sous le soleil qui nous chauffe un seul côté du visage, nous regardons la lumière descendre du ciel, la mer sans une ride et le sourire de ses dents éclatantes. Avant d'entrer dans le royaume des ruines, pour la dernière fois, nous sommes spectateurs. Et voici la conclusion de cela. Maintenant, les arbres s'étaient peuplés d'oiseaux. La terre soupirait lentement avant d'entrer dans l'ombre. Tout à l'heure, avec la première étoile, la nuit tombera sur la scène du monde. Les dieux éclatants du jour retourneront à leur mort quotidienne. Mais d'autres dieux viendront. Et pour être plus sombres, leurs faces ravagées seront nées cependant dans le cœur de la terre. À présent, du moins, l'incessante éclosion des vagues sur le sable me parvenait à travers tout un espace où dansait un pollen doré. Mer, campagne, silence, parfum de cette terre, je m'emplissais d'une vie odorante et je mordais dans le fruit déjà doré du monde, bouleversé de sentir son jus sucré et fort couler le long de mes lèvres. Non, ce n'était pas moi qui comptais, ni le monde, mais seulement l'accord et le silence qui, de lui à moi, faisait naître l'amour. Amour que je n'avais pas la faiblesse de revendiquer pour moi seul, conscient et orgueilleux de le partager avec toute une race née du soleil et de la mer, vivante et savoureuse, qui puise sa grandeur dans sa simplicité et, debout sur les plages, adresse son sourire complice au sourire éclatant de ses ciels. Il m'a paru pertinent d'illustrer ce récit par la chanson d'Enrico Macias « J'ai quitté mon pays ». C'est en 1961, en pleine guerre d'Algérie, que partant pour la France, il a écrit cette belle chanson.

J'ai quitté mon pays, chanson d'Enrico Macias, 1961. Toujours extrait des Noces d'Albert Camus, voici Le vent à Djémila. Djémila est une antique cité romaine en Algérie. Camus nous décrit la nature et l'atmosphère qui y règne. Il est des lieux où meurt l'esprit pour que naisse une vérité qui est sa négation même. Lorsque je suis allée à Djémila, il y avait du vent et du soleil. Mais c'est une autre histoire. Ce qu'il faut dire d'abord, c'est qu'il y régnait un grand silence lourd et sans fêlure, quelque chose comme l'équilibre d'une balance. Des cris d'oiseaux, le son feutré de la flûte à trois trous, un piétinement de chèvres, des rumeurs venues du ciel, autant de bruits qui faisaient le silence et la désolation de ces lieux. De loin en loin, un claquement sec, un cri aigu marquait l'envol d'un oiseau tapis entre des pierres. Chaque chemin suivi, sentier parmi les restes des maisons, grande rue dallée sous les colonnes luisantes, forum immense entre l'Arc de Triomphe et le temple sur une éminence, tout conduit au ravin qui borne de toutes parts Djémila, jeu de cartes ouvert sur un ciel sans limite. Et l'on se trouve là, concentré, mis en face des pierres et du silence, à mesure que le jour avance et que les montagnes grandissent en devenant violettes. Mais le vent souffle sur le plateau de Djémila. Dans cette grande confusion du vent et du soleil qui mêle aux ruines la lumière, quelque chose se forge qui donne à l'homme la mesure de son identité avec la solitude, le silence de la ville morte. Et à ce moment-là, il va parler un petit peu de ses considérations personnelles. Ça va l'entraîner à parler de la mort, du présent aussi. Et jamais je n'ai senti, si avant, à la fois mon détachement de moi-même et ma présence au monde. Oui, je suis présent. Et ce qui me frappe à ce moment, c'est que je ne peux aller plus loin. Comme un homme emprisonné à perpétuité, et tout lui est présent. C'est dans la mesure où je me sépare du monde que j'ai peur de la mort, dans la mesure où je m'attache au sort des hommes qui vivent au lieu de contempler le ciel qui dure. Créer des morts conscientes, c'est diminuer la distance qui nous sépare du monde et entrer sans joie dans l'accomplissement, conscient des images exaltantes d'un monde à jamais perdu. Et le chant triste des collines de Djémila m'enfonce plus avant dans l'âme l'amertume de cet enseignement. Nous allons illustrer ce beau passage donc de Le vent à Djémila par une mélodie ou un chœur de Camille Saint-Saëns. Camille Saint-Saëns, l'auteur du Carnaval des animaux et de Samson et Dalila, passait beaucoup de temps en Algérie pour des raisons de santé. Il était fragile et la chaleur et le climat lui faisaient beaucoup de bien. Alors, il y passait beaucoup de temps et d'ailleurs, il y est mort en 1921. Et il a écrit un chœur, paroles et musique, qui s'appelle « Calme des nuits ». Et ça sera interprété par les King Singers.

Une belle découverte, je pense, que ce cœur calme des nuits de Camille Saint-Saëns par les King Singers. Je précise que ce cœur a été composé par Saint-Saëns pendant un de ses séjours en Algérie. Et je trouvais qu'il illustrait bien l'ambiance sereine de certains paysages ou de certains crépuscules qui sont décrits par Albert Camus dans « Noces ». Le troisième essai des « Noces » d'Albert Camus est « L'été à Alger ». Et là, on va y voir évidemment le paysage, la nature, mais aussi la vie grouillante quotidienne et le joyeux fouillis des centres-villes avec les commerçants et les gens qui s'activent. Ce sont souvent des amours secrètes, celles qu'on partage avec une ville. Des cités comme Paris, Prague et même Florence sont refermées sur elles-mêmes et limitent ainsi le monde qui leur est propre. Mais Alger, et avec elle, certains milieux privilégiés, comme les villes sur la mer, s'ouvrent dans le ciel comme une bouche ou une blessure. Ce qu'on peut aimer à Alger, c'est ce dont tout le monde vit. La mer au tournant de chaque rue, un certain poids de soleil, la beauté de la race. Et comme toujours, dans cette impudeur et cette offrande, se trouve un parfum plus secret. À Paris, on peut avoir la nostalgie d'espace et de battement d'ailes. Ici, du moins, l'homme est comblé et assuré de ses désirs. Il peut alors mesurer ses richesses. Quand je suis loin quelque temps de ce pays, j'imagine ces crépuscules comme des promesses de bonheur. Sur les collines qui dominent la ville, il y a des chemins parmi les lentisques et les oliviers. Et c'est vers eux alors que mon cœur se tourne. J'y vois monter des gerbes d'oiseaux noirs sur l'horizon vert. Dans le ciel, soudain vidé de son soleil, quelque chose se détend. Tout un petit peuple de nuages rouges s'étire jusqu'à se résorber dans l'air. Presque aussitôt après, la première étoile apparaît qu'on voyait se former et se durcir dans l'épaisseur du ciel. Et puis, d'un coup, dévorante, la nuit. Soir fugitif d'Alger, qu'ont-il donc d'inégalable pour délier tant de choses en moi ? Cette douceur qu'il me laisse aux lèvres, je n'ai pas le temps de m'en lasser qu'elle disparaît déjà dans la nuit. Est-ce le secret de sa persistance? La tendresse de ce pays est bouleversante et furtive. Quelle belle description, quelle belle atmosphère qui, à mon avis, prolonge le cœur de tout à l'heure calme des nuits de Saint-Saëns. Alors toujours de Camille Saint-Saëns, je vous propose maintenant le premier mouvement de sa suite algérienne, composée en 1878-1880. Ce prélude, qui évolue comme un lent crescendo, a pour titre « En vue d'Alger ». Et Saint-Saëns en a laissé une brève description. Du pont du navire, encore secoué par une longue houle, on découvre le panorama de la ville d'Alger. On perçoit les bruits variés qui se mélangent. Dans un dernier balancement, le navire s'est ancré au port. Et alors donc, on assistera à cette arrivée. Et c'est le London Symphony Orchestra qui est dirigé par Yon Danny Butt.

C'était le premier mouvement de la suite algérienne de Camille Saint-Saëns. En 1954, Albert Camus publie un recueil de 8 essais intitulé « L'été ». L'Antiquité grecque y côtoie l'Algérie alors en crise, puisque commence la rébellion qui conduira à la guerre et à l'indépendance, que Camus ne verra pas puisqu'il mourra en 1960, c'est-à-dire un an avant, justement. Le septième essai de l'été s'appelle « Retour à Tipaza ». Un retour un peu désenchanté vu le contexte politique qui commence à être vraiment agité. Je m'obstinais pourtant, sans trop savoir ce que j'attendais, sinon peut-être le moment de retourner à Tipaza. Certes, c'est une grande folie et presque toujours châtiée de revenir sur les lieux de sa jeunesse et de vouloir revivre à 40 ans ce qu'on a aimé ou dont on a fortement joui à 20. Mais j'étais avertie de cette folie. Une première fois déjà, j'étais revenue à Tipaza, peu après ces années de guerre qui marquèrent pour moi la fin de la jeunesse. J'espérais, je crois, y retrouver une liberté que je ne pouvais oublier. 15 ans après, je retrouvais mes ruines, à quelques pas des premières vagues. Je suivais les rues de la cité oubliée à travers des champs couverts d'arbres amers. Et sur les coteaux qui dominent la baie, je caressais encore les colonnes couleur de pin. Mais les ruines étaient maintenant entourées de barbelés, et l'on ne pouvait y pénétrer que par les seuils autorisés. Il était interdit aussi, pour des raisons que, paraît-il, la morale approuve, de s'y promener la nuit. Le jour, on y rencontrait un gardien assermenté. Par hasard, sans doute, ce matin-là, il pleuvait sur toute l'étendue des ruines. Je vous propose une magnifique chanson de Slimane Azem, « Algérie, mon beau pays ». Slimane Azem était un poète et chanteur kabyle qui est allé en France vers l'âge de 20 ans. Il était né en 1918 et il va chanter le déchirement de l'exil, l'indépendance de l'Algérie. Il sera en désaccord avec le nouveau gouvernement, ce qui lui vaudra d'être interdit à la radio algérienne. Et il mourra en France en 1983. C'est une chanson vraiment poignante, magnifique.

cette chanson « Algérie, mon beau pays » était chantée par Slimane Azem. Ainsi prend fin cette émission qui, je l'espère, vous a permis de découvrir l'Algérie d'Albert Camus et de quelques amoureux de ce pays. Je remercie Jacqueline Sanson pour son support toujours fidèle et je vous dis à la semaine prochaine pour Chansons pour tous les goûts. Au revoir et à bientôt.

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0: Mon invité maintenant, Paul-Yvon Blanchette, bonjour.
1: Bonjour.
0: Paul-Yvon Blanchette, vous faites partie d'un groupe de 8 co-rédacteurs d'un ouvrage qui raconte les débuts du logement communautaire à Québec. Ben, les débuts d'Action Habitation, il y avait eu des choses avant, mais vous entrez en jeu, si on veut, entre 1975 et 1995. Est-ce que vous avez fait partie de ce groupe-là de... j'appellerais ça de bénévoles, là, autour de l'habitation communautaire pendant les 20 ans. Parce que des 8 personnes qui ont coécrit l'ouvrage, tout le monde y a participé, mais à des moments différents, pour des temps plus ou moins longs. Vous êtes resté pendant 20 ans?
1: Non, je suis resté pendant 10 ans. Action Habitation a été créée en 1978 suite à la politique du Parti québécois qui avait été élue en 1976, une politique qui s'appelle Logipop, c'est-à-dire comment encourager le développement des groupes de ressources techniques en habitation dans les régions et comment créer du logement coopératif. Mais moi, par contre, j'avais commencé à travailler au comité de citoyens depuis 1975. Et là, il s'était créé 2 coopératives d'habitation. Mais en 1978, En regroupant 4 comités de citoyens, Saint-Roch, Saint-Sauveur, Limoilou et Mouvement Saint-Gabriel dans Saint-Jean-Baptiste et 5 coopératives d'habitation, nous avons créé le groupe de ressources techniques Action Habitation. J'en suis un des membres fondateurs à travers 12.
0: Vous vouliez apporter de différent en créant ça par rapport à ce qui se faisait avant?
1: OK. Ce qui s'est fait avant, c'était du logement public, si on veut, le logement HLM, habitation à loyer modique. Oui. Bon, peut-être qu'on avait un jugement un petit peu sévère, inutile pour l'instant, mais il n'existait pas de logement coopératif comme tel. Il a existé Coop Habitat, avec le mouvement Desjardins, la Société centrale d'hypothèque et de logement. Ça avait une vie moyenne, si on veut. Monseigneur Lavoie, Raymond Lavoie, dans Saint-Roch, avait créé en 1974 une coopérative qui s'appelle la coopérative Saint-Roch numéro 1. C'était, je pense, la première coopérative d'habitation à Québec et peut-être au Québec, selon une nouvelle loi fédérale qui était la loi nationale de l'habitation. Mais il n'y avait pas de développement majeur pour mettre en travail, en autonomie de la population locale. Nous, quand on est arrivé dans Saint-Sauveur, en 74-75, 80% de la population était locataire, 20% était propriétaire, et dans les 20% de propriétaires, le tiers habitait en dehors du quartier, le tiers avait leur propre maison avec des gens au-dessus, et puis d'autres avaient plusieurs maisons dans le quartier. L'intérêt pour les propriétaires d'améliorer leur logement était au plus faible. Mais la ville, les pouvoirs publics, ville, provinciale, fédérale, ont investi pour rénover les logements. Et c'est là-dedans que les coopératives d'habitation se sont glissées en pouvant utiliser ces programmes et en travaillant bénévolement pour faire une partie des travaux et puis une partie de la gestion de la coopérative.
0: Donc, il fallait la créer, cette coopérative-là?
1: Il fallait la créer, puis on en a créé.
0: Parce que, donc, en même temps, jusqu'à exproprier, vous achetiez des propriétaires qui avaient des appartements qu'ils négligeaient très souvent?
1: Ben, si. Vous faites... La dernière phrase est bonne. C'est-à-dire, quel était l'intérêt pour les propriétaires de rénover, surtout ceux de l'extérieur de quartier, hein? À part que de collecter les loyers, hein, ce n'était pas si stimulant. Les loyers étaient beaux aussi, hein, il n'y avait pas beaucoup d'argent à faire, de sorte que quand les programmes sont arrivés, on a exproprié personne, hein, on a acheté, il y avait des pancartes à vendre, hein, on pouvait faire une rue d'un kilomètre de long et trouver 10 pancartes de maison à vendre. Aujourd'hui, on n'en trouve plus de pancartes de maison à vendre.
0: C'est bon. Plus rare, oui.
1: Mais on a vécu une belle époque, hein, les maisons n'étaient pas si dispendieuses. Bon, mais il fallait mettre beaucoup d'huile de bras pour les rénover.
0: Oui. L'idée n'était pas de... Si je compare, vous avez parlé des HLM qui avaient été créés précédemment, qui étaient de lourdes constructions à plusieurs unités d'habitation dans les HLM. On a pu leur reprocher souvent d'avoir été plus ou moins bien construit ou d'avoir été un peu négligent sur certains éléments. Là, vous travaillez, vous, à rénover les petits complexes?
1: Ben, admettons, le centre-ville, il présente une trame, hein, ou bien il y a une maison, petit propriétaire, un logement au-dessus, ou bien il y a un immeuble de 3 logements, des fois le propriétaire y habite ou pas, ou bien il y a des ensembles de 6 logements. Mm-hmm. C'est vraiment beaucoup autour de ça que ça tourne. Ce qui était le plus intéressant pour une coopérative, c'est d'acheter 3, 4 ou 5 immeubles de 6 logements. Ça faisait un groupe de 30 logements. Les maisons étaient réparties un petit peu partout, dans un rayon peut-être d'un kilomètre. Hein. Ça pouvait se gérer à taille humaine. Bon, quelquefois, on a acheté des immeubles plus gros, peut-être des 16 logements. Ça, c'est toujours 3, 4 étages. Là. Bon, ça se gère encore de taille humaine.
0: Mais vous aviez une préoccupation, vous et votre groupe probablement, avaient une préoccupation particulière d'impliquer les locataires, ce qui n'était pas le cas du locataire, du propriétaire et du locataire. C'était des étrangers. Comme vous mentionnez, le propriétaire venait collecter ses chèques à chaque mois, faire sa tournée, puis on ne le revoyait pas. Vous vouliez impliquer les locataires. C'est une éducation à leur faire. On vient pas gérant de son immeuble qu'il veut parce qu'il l'habite, là.
1: C'est certain qu'on ne passe pas de locataire toute sa vie à propriétaire d'un coup. Bon.
0: Mais on le peut quand on s'achète une maison. Quand on a été locataire pendant des années, puis on s'achète une maison, forcément. Mais là, il y a une communauté qui se crée. Là.
1: Oui, et c'est de la gestion collective. C'est-à-dire que dans la coopérative, on n'est pas propriétaire de son unité de logement, mais on est gérant ensemble de tous les logements de la coopérative. Et là, vous faites bien de dire, il y a toute une éducation à se donner ensemble. Ça, c'était tout un processus d'éducation populaire qui a dû être mis en place, hein, pour intéresser d'abord les personnes qui occupaient la maison qu'on désire acheter. Hein. Et oui, on parle avec le propriétaire, hein, du prix, des conditions, de la date, mais on parle avec les locataires aussi. Écoutez, on a déjà 2 maisons, on aimerait acheter celle où vous demeurez, on vise à faire les travaux. On a acheté la maison dans 3 ans, dans 3 mois, faire les travaux à l'automne. Hein? Bon, êtes-vous intéressé? Évidemment, on calcule les coûts de loyer pour y arriver. Il y aurait tels travaux qu'on donne en contrat ou on engage un menuisier pour les faire, telle autre partie des travaux, est-ce qu'on peut les faire ensemble? Hein? Bon, et quand on regarde tout ça, les gens vont dire, « Ah, mon Dieu, vous me sauvez la vie. Je pensais que le propriétaire allait me mettre dehors. Hein? » Bon, là, j'ai une famille de 3 enfants, j'ai 3 chambres à coucher, 5 pièces ici, ça fait mon affaire, mais ce que j'aimerais, c'est que la salle de bain soit refaite. Hein? Ça n'a pas de bon sens. Hein? Bon, puis le chauffe-eau est fini, hein? Il y a un chauffe-eau là, il ne produit même pas d'eau chaude. Bon, fait que là, la coopérative arrive, et pour des gens, c'est une bonne solution. Bon, donc, et là, il y a de la formation pendant 2 ans de temps, hein, pour dire comment on va gérer ça en comité de locataires, de membres, comment on va gérer ça en conseil d'administration, et il faut se préoccuper d'autres bâtiments qu'on va acquérir aussi pour atteindre une taille de 30-35 unités pour cette coopérative, et puis tous les petits conflits internes reliés à la nature humaine. Hein?
0: Bon. Ouais. Mais l'action habitation, c'est chapeau tout ça. C'est un organisme de bénévoles. Il y a un système de président, de directeur.
1: OK. Action Habitation est un groupe de ressources techniques. Initialement, les administrateurs étaient des représentants de chacune des coopératives et de chacun des comités de citoyens. Bon. Mais c'est un groupe de ressources techniques. Donc, il offre des ressources d'animation, de formation, et puis technique aussi, architecture, comptabilité, génie conseil, bon, de sorte qu'il y a du personnel à Action Habitation.
0: Mais c'est tous des bénévoles?
1: Non, non, non.
0: Non?
1: Non, ce ne sont pas des bénévoles. Il y a eu les administrateurs qui représentent les coopératives sont bénévoles, mais les personnes qui offrent les ressources de formation, d'animation de coopératives, hein, passer de l'incorporation à la gestion, hein, puis la comptabilité, bien ça, c'est du personnel rémunéré, là. Oui.
0: Mais Action Habitation, au-dessus de tout ça, ne gère pas cet ensemble-là. Vous créez des petites unités, des habitats quelque chose,
1: OK. Action Habitation. Bon, là, on parle de la période de développement, si on oui. veut, le mm-hmm. rôle qu'il joue. Mais Action Habitation, une fois plusieurs coopératives développées, peut offrir des contrats de gestion à ces coopératives, hein. C'est-à-dire pour la collecte des loyers, pour la comptabilité, pour tous les problèmes techniques qui peuvent survenir hein, 24 heures sur 24 hein, au bâtiment. Hein, la ventilation arrête, l'eau coule du troisième vers le deuxième, vers le premier. Hein. Bon, il faut donc un service un peu jour et nuit, là, comme pas calinette, mais admettons, oui, oui. Boucher l'ortie pour aller réparer la valve là. Hein. Bon, remplacer le tuyau qui a pété, comme on dit. Bon, mm-hmm. mais Action Habitation peut avoir offrir des contrats de gestion après-vente, si on veut.
0: Mais vous, personnellement, ayant participé à Action Habitation, mais aussi, vous avez fondé un groupe de logements communautaires?
1: Oui. Moi, je suis membre fondateur de deux coopératives d'habitation ouais. mentionnées dans ce livre. La coop Mon Logis et la coop Les Six Balcons. Je suis un membre fondateur d'Action Habitation, mais j'ai travaillé aussi sur quatre ou cinq autres coopératives. Hein. Deux autres dans Saint-Sauveur, une dans Saint-Jean-Baptiste, une dans Saint-Roch. Oui.
0: Vous vous y êtes impliqué tellement totalement que vous avez peut-être même un peu négligé des valeurs plus personnelles. La famille passait en deuxième par rapport à votre engagement social?
1: Peut-être que mon épouse, par époque, a pu dire ça, mais je suis père de quatre enfants et grand-père de huit enfants. Bon, et...
0: Pour le père, ça va comme occupation, les grands-pères, vous n'y êtes pas beaucoup.
1: Non, c'est pas moi qui allume la lumière. Mais non, je pense pas avoir négligé la vie familiale. Ce sur quoi on a pu... je n'aime pas le mot sacrifice. Nous mettons des efforts pour quelque chose dans lequel nous croyons. Mm-hmm. Bon, le logement coopératif, nous sommes plusieurs à y croire. Hein? Nous y croyons. Nous avons mis les efforts qu'il fallait. Les corvées le soir, les corvées la fin de semaine. Bon, puis répondre aux gens hein, le samedi, le dimanche. Bon, mais

0: du christianisme social. Bon, et ça, pour moi, ça a été marquant. Je ne veux pas écœurer mes amis co-auteurs, hein. Bon, mais quand j'ai terminé les études en foresterie, j'ai accompagné le ramoneur des pauvres, Luc-André Godbout, un long voyage de Gaspésie jusqu'à l'aéroport de Mirabel. Bon, et quand ce voyage a été terminé pendant tout un été, j'ai commencé à travailler au comité de citoyens sur la défense des citoyens pour toute une série de causes. Et tout à coup, il s'est ouvert un poste pour créer une nouvelle coopérative d'habitation. Le comité en avait créé une. Il s'en est créé une autre en 76. Et là, pour moi, ça a commencé. Mais je vous dirais que les trois derniers crédits que j'ai suivis en foresterie ne sont pas en foresterie, ils sont sur le coopératisme. Okay. Mais avec ces trois crédits, j'ai fait 41 ans de vie de travail. Hein. Il me faudrait à peu près 1500 heures, 1500 années pour être capable d'appliquer les 117 autres crédits.
1: Ce que vous avez appris là.
0: C'est ça. Mais ça, cette idéologie coopérative, elle correspondait exactement à ce qui était incrusté là depuis longtemps par mes parents.
1: OK. Donc, ça vient d'une formation qui est à la base d'une formation familiale.
0: Oui.
1: De ce besoin, mais vous étiez engagé dans des organismes chrétiens qui prônaient un peu cette aide et essayer de rééquilibrer un petit peu le rapport de force entre les possédants et les,
0: oui.
1: Ben, les démunis.
0: Dans la pensée sociale chrétienne, on trouve une très grande harmonie ou quelque chose qui se tient ensemble entre le coopératisme et puis le travail avec les gens, proche des gens, au service des gens, non pas pour, mais avec et puis en même temps. Bon, mais ça, pour moi, ça s'est relié ensemble, mais je tiens pas à ce que on dise Action Habitation est un organisme chrétien. Non, mais beaucoup de monde de différentes tendances ont travaillé à cette pensée humaniste, si on veut. Il y a autant les jeunes communistes, les écologistes, les gens laïque, bon, ensemble, on a dit, on fait ce projet. On met pas une étiquette, soit religieuse ou morale, mais le but à la fin, il faut que ça serve les personnes, il faut que les personnes soient prises en charge par elles-mêmes, et il faut que leur comment on dit ça en espagnol?
1: Ah, je sais pas.
0: Capacité, en tout cas, il y a un mot encore mieux que ça pour dire, il faut que la compétence des personnes, parce que c'est une activité coopérative collective, soit augmentée. Bon, les personnes sont meilleures après pour prendre des décisions et agir en société. Bon, c'est ça.
1: Et si vous mal vu des promoteurs?
0: Promoteur est un... Là, c'est peut-être la génération après nous qui a travaillé à Action Habitation qui a eu affaire aux promoteurs, parce que là, il y a eu des achats de terrain, puis, admettons, de la compétition.
1: Oui.
0: Nous, sur les blocs appartements qu'on a achetés, quand c'était des petits propriétaires de quartier, plusieurs étaient contents de vendre à une coopérative, parce que là, « Ah, mon Dieu, vous allez garder Mme Genet, vous allez garder mon couple âgé qui est chez nous depuis 40 ans. Ah, je suis donc content. » Bon, hein? Puis, des fois, les petit propriétaire nous faisait un prix d'amis pour ça. Quand on achetait de quelqu'un qui était de l'extérieur du quartier, là, des fois, il était content de vendre parce qu'il était plus capable d'endurer ses locataires. Il n'y a pas ce lien amour avec ces personnes. Il y a plutôt le lien nombre de portes. Bon. Personnellement, je n'ai pas été beaucoup confronté aux promoteurs immobiliers. Mais ça m'amène à dire, votre question m'ouvre une porte. Le monde serait meilleur et plus égalitaire si, dans un quartier ou dans une ville, il y avait 20 % de logements publics. Je parle de logements publics, de logements HLM, par la municipalité, le logement sans but lucratif et le logement coopératif. Quand on a cette proportion de 20 %, là, tout à coup, les promoteurs se mettent à faire attention à ce qu'ils vont charger. Mais quand il n'y a pas ça, là, c'est des cow-boys avec cheval et fusil.
1: OK, ils chargent ce qu'ils veulent.
0: Oui, oui.
1: Je reviens à votre équipe de co-rédacteurs de l'ouvrage. Vous étiez connu à Action Habitation, mais vous veniez d'un peu partout. Comment? C'est à Action Habitation que vous vous êtes connu ou si vous vous connaissiez avant puis vous êtes allé chercher l'expertise d'un tel que vous connaissiez ou d'un autre? Comment vous vous êtes rencontrés?
0: Si on parle des co-auteurs, par exemple, le premier

0: L'ordonnateur vient d'Allemagne au lac Saint-Jean. Un autre est né dans Saint-Jean-Baptiste, mais a fait un ou deux cégeps dans la province, y compris au lac Saint-Jean. Né à Québec, ici architecte. Né à Québec, dans Saint-Sauveur. Ça, je ne sais pas. Né à Québec, et étudié à Mérissy.
1: Mais tout ça, comment bon. Vous vous êtes retrouvés ensemble?
0: Ben, c'est par le travail. Quand on a mis ensemble 4 comités de citoyens et 5 coopératives d'habitation, on se connaissait. Bon, au fur et à mesure, des gens sont aboutis sur le conseil d'action habitation parce qu'ils représentaient une coop là, un comité de citoyens là. Bon, certains sont devenus des travailleurs d'action habitation. Action habitation a aussi ouvert des postes hein, pour animer une coopérative, pour aider à faire des plans à tel endroit, pour gérer un chantier là. Hein, pour donner de la formation. C'est un peu comme ça que...
1: Okay.
0: Mais on est toujours relié avec une pensée communautaire. Là, hein.
1: Et vous êtes resté en lien?
0: Ah oui, complètement.
1: Aller prendre le déjeuner tous les premiers vendredis du mois ou un café à l'occasion, vous vous revoyez. Et comment est née l'idée d'écrire cet ouvrage?
0: Bon. Peut-être la première idée n'est pas si rigolo. Jean Dionne a été un de nos coordonnateurs. Sa compagne, Lucie Robitaille, est une fondatrice d'une coopérative pour laquelle j'ai travaillé 30 ans, la Coop de travail des constructions ensemble. Elle décède d'un cancer, malheureusement. Beaucoup de ces personnes, on se retrouve au salon funéraire. Bon, c'est pas le meilleur moment pour discuter de ça, mais comme ça faisait des années qu'on ne s'était pas vus, plusieurs ont dit « ce serait agréable qu'on se revoie ». Bon, on s'est revus l'automne d'après, et là, tout à coup, ça s'est mis à circuler. Et ce qu'on a vécu, là, selon la chanson de Hugo Frey, là, Debout les gars, là, c'est, hein, on n'oubliera jamais, jamais ce qu'on a fait ensemble. C'est exactement ce qui s'est passé. Et puis, ça a pris du temps. Ça nous a pris 3 ans et quelques mois hein, à rendre finale l'écriture de ce livre. Hein. Bon. Mais parce que il y a 30 ans, hein, on a vécu quelque chose de passionnant. Et ce qu'on a vécu dans la jeunesse, hein, admettons, après l'âge d'adolescence, mais au début de l'âge adulte, là, au niveau professionnel ou au niveau engagement ou premier emploi, ça, c'est majeur. Par exemple, quelqu'un qui a fait du scoutisme, là, 3 ou 4 ans, là, je dis pas louveteau quand il a 9 ans, mais quand il en fait à 12, 13, 14 ans, ça marque pour longtemps. Oui. Quelqu'un qui a fait de la musique ou qui est créateur, là, ce qu'il a fait avec une gang, là, hein, autour de 20 ans, là, ça marque. Mais c'est exactement la passion qu'on vit là.
1: Vous avez mentionné tout à l'heure la création par le jeune gouvernement de René Lévesque d'une formule. Donc, les gouvernements ont été impliqués et l'habitation, ça regarde un peu autant Québec qu'Ottawa et le municipal. Et ils n'ont pas toujours été là où vous les attendiez, ou en tout cas, ils ont lancé des choses qu'ils ont retirées à un autre moment. La courbe d'évolution d'Action Habitation n'a pas toujours été facile.
0: C'est exact. Évidemment, le logement public communautaire a toujours besoin de l'aide hein, de l'État. Bon, toujours, bon, mais souvent, bon. Puis, dépendant des gouvernements, ceux qui veulent être austères, ceux qui veulent le déficit zéro, ceux qui se préoccupent, admettons, de la population, ceux qui n'en ont rien à foutre. Hein. Bon, on peut être conservateur comme Brian Mulroney et vouloir quand même une politique d'habitation communautaire.
1: Oui.
0: Ça s'est fait et c'est vraiment surprenant. Bon, mais d'autres gouvernements qui n'ont pas besoin d'avoir l'étiquette conservatrice vont décider de couper complètement. Bon, mais voyez-vous, actuellement, on arrive à un déficit de logement qui est absolument non, en tout cas...
1: Comment vous expliquez ça? On parle de crise de logement depuis une décennie au moins, puis ça se règle jamais. Et pourtant, on voit grandir des tours d'habitation un peu partout. Autour de l'ancien centre d'achat Place Fleur de Lys. Mais je dis l'ancien, il est toujours là. Mais c'est énorme ce qui se bâtit là. Puis on manque toujours de logement.
0: Oui. Voyez-vous, ça va m'amener à distinguer un peu. Il y a une crise du logement. Mais il y a une crise du logement abordable surtout.
1: Voilà.
0: Bon, voyez-vous, on avait une de nos amies qui vient en ville, hein, puis qui dit, je me cherche un logement. Bon, fait que, elle fait ses recherches elle-même, mais elle trouve quelque chose, hein, qui est dans les quatre chiffres.
1: Oui.
0: Et le premier chiffre commence par deux, hein. Bon, ah. Hein. Bon, voyez-vous, si un autre de nos amis voulait un logement à 2 000 $, ça, je pense que dans une journée, ça se trouve. Mais essayez de trouver un logement quand vous avez 50 000 de revenus, hein, aujourd'hui, deux chambres à coucher parce que vous avez un ou deux enfants, vous allez chercher longtemps. On juge qu'un citoyen ou une famille ne devrait pas payer plus que 30 % de son revenu brut en logement. S'il paye plus que ça, il s'appauvrit sur d'autres fonctions et il va sacrifier sur la santé, sur l'alimentation, sur le transport pour aller travailler, sur l'habillement pour aller travailler. Fait que aujourd'hui, le logement de base, 4,5 chambres, 2 chambres à coucher, c'est 1 200 $. Mais 1 200 $, il faut gagner au moins 52 000 $, hein, ouais, pour payer ça. Bon.
1: Fait que, est-ce que, dites-moi si Action Habitation ou le logement communautaire a perdu de l'emprise pour que on arrive avec ces prix-là et que personne n'est capable de se les payer? Est-ce que le logement communautaire a encore son effet? Est-ce qu'on en fait du logement communautaire encore?
0: On en fait, mais comme j'ai indiqué, le soutien de l'État est nécessaire. Le privé va vraiment bâtir, puis il bâtit encore beaucoup. Vous avez mentionné à fleur de lys ce que le groupe Trudel bâtit, puis le groupe Trudel ne va pas s'arrêter là, en passant.
1: Oui.
0: Bon, il y a tout ce qui s'est bâti autour de Robert Bourassa, Coin-le-Bourgneuf, de la capitale, hein. C'est comme des nouvelles villes, mais on a affaire à beaucoup de condos, ou à du condo locatif, hein, à 2000, 2500, 3000 piastres par mois. Bon, c'est fantastique que ça se bâtisse, mais le logement communautaire non payant, le privé ne s'en occupe carrément pas. Bon, donc, il faut combiner l'aide publique et le dynamisme populaire, hein, pour créer du logement communautaire. Et ça, il s'en bâtit encore. On ne le voit pas, mais Action Habitation est responsable pendant 50 ans de 7 500 logements créés quand même, hein, bon, ou sortis du marché public. Mais ça, un gouvernement qui veut s'occuper de sa population, il y a une très belle opportunité par le logement communautaire.
1: Et vous avez toujours l'appui, ben, je dis vous, en général, là, ces organismes-là ont toujours l'appui, parce qu'on entend au municipal crier fort, mais le provincial puis le fédéral n'ont pas l'air de donner beaucoup écho aux maires des municipalités.
0: C'est certain, comme ici, à Québec, on a le maire, hein, puis c'est d'ailleurs lui qui fait la préface,
1: oui,
0: du livre. Hein. Il était directeur de Centraide avant, donc très préoccupé par les problématiques, hein, de la population. Bon, et le maire est sensible. Hein, une société égalitaire offre du logement à tous ses citoyens. Les citoyens vont vivre en sécurité. Une société capitaliste, hein, ne va pas se préoccuper des itinérants. Et là-dedans, on a tout le chemin pour aboutir à l'itinérance. Hein. Bon. Fait que, comment bien se préoccuper? Et là, les bailleurs de fonds, ils sont effectivement d'abord la Société canadienne d'hypothèque et de logement fédéral et ensuite la Société d'habitation du Québec. Mais chacun des deux a un rôle très important à jouer. Des fois, c'est un plus que l'autre. C'est encore mieux quand c'est les deux en même temps.
1: Oui, forcément. Paul-Yvon Blanchette, vous êtes un des co-signataires de cet ouvrage qui s'intitule « Les débuts du logement communautaire à Québec, 20 ans d'engagement avec Action Habitation 1975-1995 ». Pour ceux qui veulent en savoir plus sur cette démarche-là et ce beau parcours, ils peuvent se procurer le livre. Merci beaucoup pour nous en avoir
0: Merci, M. Houd, pour cette entrevue.
1: Au plaisir.

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Que veut dire « Immaculée Conception » ? Pourquoi est-ce que le curé Peyramale a été si bouleversé par ces mots que Bernadette ne comprend pas ? Eh bien, il se trouve que quelques années avant ces apparitions, le pape avait déclaré que Marie, la Mère de Dieu, avait été conçue sans péché, qu'elle était née immaculée, intacte, que sa conception était immaculée. Ces mots « Je suis l'Immaculée Conception » étaient une confirmation extraordinaire de ce que le pape avait déclaré. Mais c'était aussi une confirmation que cette petite demoiselle qui apparaissait à Bernadette était bien la Mère de Dieu. Bernadette ne pouvait pas avoir inventé ces mots. Personne à Lourdes ne les connaissait, sauf le curé Peyramale. Qui pouvait avoir conseillé Bernadette? Qui aurait pu lui suggérer de telles paroles? Maintenant, le brave curé en était sûr. La Vierge Marie, Marie Immaculée, était bien apparue à Bernadette à Lourdes.

Le curé verra mal maintenant, croit en la véracité des apparitions. Mais il n'y a pas que lui. Il y a beaucoup de monde qui croit aussi cela et qui viennent à Lourdes. Beaucoup de curieux aussi, qui viennent voir cette hystérique, cette folle dont on parle tant, et qui repartent bouleversés. Le meilleur témoin des apparitions de Lourdes, c'est vraiment Bernadette. La meilleure preuve que ces apparitions sont authentiques. Bernadette qui reste simple et vraie, toute petite, toute humble, une vraie fille de son âge. Elle a 14 ans lors des apparitions et elle en fait plutôt moins que plus. Elle est toute petite de taille, elle aime bien jouer comme les enfants. Et pourtant, quand elle doit répondre à toutes les questions qu'on lui pose, elle le fait avec une sagesse qui étonne beaucoup. Quand elle parle de la Sainte Vierge, son visage est tellement rayonnant, tellement plein d'amour, que ceux qui ne croyaient pas aux apparitions avant de la voir s'en retournent.

0: Beaucoup de gens qui viennent la voir constatent la misère de sa famille et veulent l'aider. Ils lui proposent de l'argent. L'argent, Bernadette en a horreur. Jamais elle n'en accepte. Quand par force, on veut l'obliger à en accepter, elle le rejette par terre.
1: Ça me brûle.
0: Personne jamais ne réussira à lui faire prendre de l'argent. Sa famille peut rester pauvre. L'essentiel pour Bernadette, c'est de rester dans l'amour. Le procureur et le commissaire de police ne sont pas aussi sûrs que le curé que ce soit vraiment la Sainte Vierge qui soit apparue à Bernadette. Pour eux, c'est une affaire commerciale. Et Bernadette est le jouet d'on ne sait trop qui. Aussi, on décide de condamner l'entrée de la grotte. On décide d'empêcher les foules de plus en plus nombreuses de s'approcher de la grotte. Aussi, on va y mettre des barricades et pendant plusieurs semaines, on ne pourra prier que de très loin. La Sainte Vierge avait demandé à Bernadette de venir pendant 15 jours. Et pendant ces 15 jours, tous les jours, Bernadette a vu la Mère de Dieu. Et puis, ces 15 jours écoulés, elle ne l'a plus vue. Mais les foules ont continué à venir prier, et de plus en plus nombreuses. Bernadette, elle, était assaillie par tous ceux qui venaient lui poser des questions, lui demander de raconter les apparitions. Il était pour elle de plus en plus difficile de sortir. Aussi, elle n'allait pas très souvent à la grotte. Et puis un jour, elle se sent pressée. Pressée d'aller à la grotte. Elle s'habille différemment pour qu'on ne la reconnaisse pas et elle se rend à la grotte. Il y a des barricades, on ne peut pas s'approcher. Aussi, elle prie de l'autre côté du gave. Et à ce moment-là, la Vierge Marie lui apparaît une dernière fois.
1: Je ne voyais ni les planches ni le gave. Il me semblait que j'étais à la grotte, sans plus de distance que les autres fois. Je ne voyais que la Sainte Vierge.
0: C'est la dernière fois que Bernadette verra la Sainte Vierge sur cette terre. Elle sait que cette dernière apparition qui a été silencieuse, Marie n'a rien dit. Elle sait que cette apparition est la dernière. Mais Bernadette n'est pas triste. Elle sait qu'elle reverra sa maman du ciel. En attendant, la vie n'est pas facile pour elle et sa famille. De plus en plus de monde vient et cela perturbe la vie de ses parents et de ses frères et sœurs. Ses parents ont retrouvé du travail, un moulin. Ils ont retrouvé un honneur. Mais tout ce monde qui vient les empêche de travailler et de nouveau la faillite se profile à l'horizon. Il faut protéger Bernadette aussi. Trop de monde vient la voir, ce n'est pas possible pour elle. En accord avec le curé, Bernadette est accueillie à l'hospice de Lourdes comme une pauvresse, une indigente. Les religieuses qui tiennent l'hospice sont heureuses de la voir parmi elles. Bernadette apprend à soigner les malades, à faire la cuisine. Elle se rend utile de toute manière. Elle sera ainsi protégée des curieux, bien que des dizaines de fois par jour on l'appelle au parloir pour raconter les apparitions. Cela devient de plus en plus pénible pour elle, un vrai supplice. Très souvent, elle se cache pour pleurer, après des journées entières passées à parler. Les années passent. Bernadette a maintenant 22 ans. Il serait temps pour elle de trouver sa place. Elle désire se consacrer au Seigneur, mais elle ne sait pas où. Après bien des tâtonnements, elle finit par trouver ce à quoi le Seigneur l'appelle. C'est chez les sœurs de Nevers, celles-là même qui tiennent l'hospice, qu'elle est appelée à aller. Mais elle ne reste pas à Lourdes, il faut qu'elle aille à Nevers. C'est un grand déchirement pour elle que de quitter sa famille, son pays, de quitter la grotte. La grotte qui était un peu comme le ciel pour elle, où elle avait vu la Mère de Dieu. Mais en même temps, elle se rend compte que si elle s'en va de Lourdes, elle pourra retrouver une vie normale et une discrétion à laquelle elle aspire tant.

0: pour Bernadette, un vrai déchirement. Tout le monde pleure ce jour-là, tout le monde sauf elle. Pourtant, cela ne veut pas dire qu'elle n'a pas le cœur gros. Pour aller à Nevers, il lui faut traverser presque toute la France. Elle sait qu'elle ne reviendra pas à Lourdes. Elle sait que vraisemblablement, elle ne reverra plus ses parents. Elle racontera plus tard qu'elle ne pouvait recevoir de lettres de sa maman ou de quelqu'un d'autre de sa famille sans pleurer longuement. Ensuite, cela lui passe et son caractère gai reprend le dessus. Bien que toujours malade, toujours souffrante, elle a un caractère très très gai. Mais souvent, elle prend des fous rires au moment où il vaudrait mieux être sérieux. Cela lui vaut parfois des ennuis et pendant son noviciat, il lui arrive toutes sortes d'aventures. Avec elle, il y a une novice qui n'est pas particulièrement jolie, mais qui passe son temps à se regarder dans une glace qui est dans un petit coffret. Bernadette, qui est très malicieuse, a remarqué cela. Avec une autre novice, aussi malicieuse qu'elle, elle décide de jouer un bon tour à la trop coquette sœur. Elles prennent un petit bout de papier sur lequel elles écrivent « Regarde plutôt ton âme » et elles le collent sur la glace. Quand, comme 10 fois par jour, la novice trop coquette se regarde dans la glace, voilà qu'elle tombe sur le petit papier où il y a écrit « Regarde plutôt ton âme ». Elle pousse un grand cri et laisse tomber le coffret en brisant la glace. Évidemment, la maîtresse des novices demande ce qui se passe et cherche les coupables. Bernadette se dénonce la première. Une autre fois au réfectoire, on sert des carottes. Elles ne sont pas très cuites. D'un vigoureux coup de fourchette, Bernadette envoie rouler toutes ses carottes sous la table. Fou rire qui contagie toute la table et qui empêche les sœurs de manger normalement. À la fin du repas, Bernadette va demander pardon. Une autre fois, on envoie Bernadette chercher de l'eau à la cuisine. La cuisinière n'est pas là, elle se sert elle-même. Elle ouvre le robinet et remplit son seau. Au moment où elle s'apprête à repartir, la cuisinière arrive. Sœur Cécile est une sœur pas toujours très commode et qui aime bien de temps en temps faire un peu peur aux jeunes novices.
1: Vous deviez demander la permission. Remettez cette eau, vous l'avez prise.
0: L'idée de remettre l'eau dans le robinet paraît tellement saugrenue à Bernadette qu'elle ne peut pas s'empêcher d'éclater de rire. Et elle laisse sœur Cécile toute décontenancée.
1: Voyez ce petit bout de sœur, elle rit. Une plus grande pleurnicherait.
0: Les sœurs de Nevers s'étaient attendues à voir en Bernadette quelqu'un de très compassé, quelqu'un de très sérieux. Enfin, elle avait vu la Sainte Vierge. C'était certainement une sainte elle-même, mais l'idée qu'elles avaient de la sainteté n'était pas tout à fait celle de Bernadette. Aussi, les sœurs étaient très surprises en voyant cette toute petite sœur de 1m40, la plus petite du couvent, qui riait tout le temps et qui était très enjouée, très gaie. La première question qu'elle avait posée en arrivant à Nevers avait beaucoup surpris.
2: Est-ce qu'on saute à la corde, noviciat ?
3: Mais non, voyons.
2: C'est que j'aime beaucoup tourner la corde pour faire sauter les autres.
0: Ça, Bernadette n'était pas une sainte comme on se les imagine, avec une auréole. Mais sa sainteté était beaucoup plus profonde que cela et beaucoup plus réelle. Bernadette avait vu la Sainte Vierge comme une enfant. La Sainte Vierge lui était apparue de la même taille qu'elle, du même âge qu'elle. Et cette grâce d'enfance et de simplicité, Bernadette va la garder tout au long de sa vie.

0: Il ne faudrait quand même pas croire que la vie de Bernadette était toujours facile et qu'elle ait été exemptée d'ennuis et de souffrances. Non, bien au contraire. Sa joie était plus profonde que les souffrances, que pourtant elle connaissait. Souffrance physique d'abord, puisqu'elle était souvent malade. Son asthme la faisait beaucoup souffrir. Elle avait des crises qui l'épuisaient, qui l'étouffaient, qui parfois semblaient la conduire à la mort. Puis la souffrance d'être séparée de ce qu'elle aimait. Chaque année ou presque, lui apportait des nouvelles qui la faisaient pleurer. La mort de sa maman. La mort du brave curé Peyramale qu'elle aimait tant, malgré son air bourru. La mort de son papa. Puis sa sœur Toinette, qui était mariée et avait des enfants, mais tous mouraient les uns après les autres. Ces souffrances, Bernadette les portait. Et n'oubliez pas une chose importante que lui avait dit Marie.
1: La Sainte Vierge m'a dit, « Je ne vous promets pas de vous rendre heureuse en ce monde, mais dans l'autre. »
0: Cela ne voulait pas dire qu'elle serait malheureuse, non. Cela voulait dire simplement qu'elle n'aurait pas le bonheur comme le monde le conçoit, c'est-à-dire l'argent, la santé, la richesse. C'est un bonheur bien plus profond auquel elle était appelée. Le bonheur d'aimer Dieu, de savoir qu'il nous aime. Et ce bonheur remplissait son cœur. Elle était pleine d'amour. C'est cela qui frappait ses sœurs. Elle n'avait rien d'extraordinaire, elle était une petite sœur comme les autres. Mais quand elle priait, cela bouleversait ce qui la voyait. La façon dont elle faisait son signe de croix était particulièrement prenante. Oh, elle ne le faisait pas rapidement, elle va vite. Non. Son signe de croix était lent et beau. Elle le traçait sur tout son corps. Et on voyait bien qu'elle avait vu la Sainte Vierge le faire. Quand elle priait, c'est comme si elle n'entendait rien, ne voyait plus rien. On sentait qu'elle était tout absorbée en Dieu. Son amour était très grand, elle apprenait tout entière. Cet amour qu'elle avait pour Jésus, elle le distribuait aux autres. Bernadette avait reçu l'emploi de l'infirmerie. Elle s'y entendait très bien. Elle qui était si souvent malade, quand elle le pouvait, elle soignait les autres, avec beaucoup d'autorité et de compétence. Si une sœur malade avait le malheur de faire le contraire de ce qui était prescrit, oh, elle accourait vite, la reprenait, mais avec tellement d'amour et d'humour que tout le monde le prenait bien. Elle se dépensait sans compter, se levant la nuit pour soigner celles qui en avaient besoin, et se réservant les malades les plus difficiles, particulièrement une sœur qui avait une maladie qui faisait fuir tout le monde. C'est Bernadette qui s'en occupait, avec beaucoup d'amour. Bernadette savait aussi très bien consoler les petites novices qui arrivaient de chez elle et qui étaient souvent bien tristes. Elle se souvenait de son arrivée à elle. Elle n'était pas bien fière quand elle était arrivée de Lourdes. Une novice, bien plus tard, se souvenait encore de l'accueil que lui avait réservé Bernadette.
1: Je venais d'arriver à Nevers. J'avais 16 ans et en voyant ma malle, j'ai eu le mal du pays. Je me suis mise à pleurer, les coudes sur la table et la tête dans les mains. C'est alors que j'ai entendu une voix douce et gaie. Eh bien, voilà une vocation bien arrosée. Elle va bien pousser, c'est sûr. Arrosez-la bien. Je me suis mise à rire tout en pleurant. Et puis les larmes ont cessé et le sourire est resté. J'ai même tellement ri dans la suite que la maîtresse des novices me disait « Vous n'êtes pas sérieuse, ma petite. Vous ferez du purgatoire. »
0: Cette voix douce et gaie, c'était Bernadette, qui savait bien consoler ceux qui en avaient besoin. Elle avait un don de discernement très grand, et parfois, elle savait dire à l'une ou l'autre, postulante ou novice, si elle resterait ou non, et ses prédictions se vérifiaient le plus souvent. Une cause de souffrance qui était peut-être la plus importante pour Bernadette, c'était tous les gens qui venaient l'interroger au sujet des apparitions. Elle qui aurait aimé être inconnue, vivre discrètement, voilà qu'elle était obligée sans cesse de raconter, de parler. Beaucoup d'évêques venaient la voir, beaucoup de prêtres. Évidemment, les supérieurs faisaient attention à ce que Bernadette soit quand même protégée. Mais trop souvent, à son gré, on venait la demander, et des visiteurs du couvent s'arrangeaient pour voir Bernadette. Elle s'arrangeait, elle, pour passer inaperçue et pour ne pas les voir. Et parfois, les gens qui voulaient la voir s'entendaient dire que Bernadette allait passer par cette porte. Ils voyaient passer une toute petite sœur qui les saluait aimablement et qui disparaissait. Puis ils attendaient toujours Bernadette. Et quand, longtemps après, ils se renseignaient, ils apprenaient avec stupeur que cette petite sœur, toute humble et modeste, n'était autre que Bernadette. Elle s'était arrangée pour passer inaperçue. Elle disparaissait toujours au bon moment, et quand la supérieure lui envoyait porter une commission au parloir, et qu'elle savait qu'un évêque l'y attendait, si l'ordre n'avait pas été formel, elle faisait passer la commission par une autre sœur, et elle s'éclipsait autant qu'elle le pouvait. À la fin de son noviciat, normalement, Bernadette doit être envoyée dans une autre maison de sa congrégation. Mais cela pose un problème. Elle est trop demandée par des curieux, par toutes sortes de personnes qui veulent la voir. Elle ne sera pas assez protégée si elle quitte Nevers. On décide donc de la garder à la maison mère. Mais cela pose un problème. Normalement, à la maison mère, ne reste que des sœurs que l'on veut honorer. Ce sont des places très honorables dans la congrégation. Pour que Bernadette n'en tire pas d'orgueil, la mère supérieure s'arrange avec l'évêque. Le jour des obédiences, le jour où l'on donne à chaque sœur qui a fini son noviciat, où on lui donne sa nouvelle place, toutes les sœurs sont appelées, sauf Bernadette. L'évêque alors se tourne vers la mère supérieure.
2: Sœur Marie-Bernard.
3: Monseigneur, elle n'est bonne à rien.
2: Est-ce vrai, sœur Marie-Bernard, que vous n'êtes bonne à rien ?
4: C'est vrai.
2: Mais alors, ma pauvre enfant, qu'allons-nous faire de vous ?
3: Oh, par charité, nous pouvons la garder dans la maison mère.
2: Eh bien, je vous donne l'emploi de la prière.
0: Et c'est ainsi que, sous couvert d'humiliation, Bernadette va rester à Nevers. Ce sera difficile pour elle, parce qu'elle aurait bien aimé partir comme les autres. C'est toujours difficile de se sentir à part. Et puis, cette petite phrase de la mère supérieure, qu'elle n'était bonne à rien, entre dans le cœur de Bernadette. Elle n'est pas orgueilleuse, mais elle est sensible, comme chacun. Pourtant, elle est loin d'être inutile et elle sait faire beaucoup de choses. Mais cette certitude qu'elle n'est bonne à rien la touche profondément et elle l'accepte avec humilité. Elle prend la dernière place. À l'infirmerie, la sœur qui était responsable de l'infirmerie est malade et Bernadette a tout pris en main avec une compétence très grande. Mais voilà qu'une nouvelle infirmière est nommée et Bernadette reprend la dernière place, sans rien dire, avec discrétion et douceur.

0: La petite taille de Bernadette lui permettait de passer inaperçue. Elle s'en amusait beaucoup. Elle aimait bien que personne ne la remarque. Elle aimait bien aussi s'amuser. Et comme elle était toute petite, quand les sœurs faisaient des processions, elle était toujours devant, avec une autre sœur, presque aussi petite qu'elle, qui n'avait que 1 cm de plus qu'elle. Toutes les deux s'amusaient, l'une à se grandir, l'autre à se rapetisser pour être exactement de la même taille. Elles prenaient ensemble de bons fous rires, qui n'étaient pas toujours du goût des supérieurs. Bernadette aussi aime bien quand de nouvelles sœurs arrivent et cherchent à la reconnaître. Jamais aucune d'elles ne devinait qui était Bernadette, tellement elle était discrète et effacée, tellement on se représentait autrement celle qui avait vu la Sainte Vierge.
1: Cela fait 3 jours que je suis ici et on ne m'a pas encore montré Bernadette.
2: Bernadette? Mais elle est à côté de vous.
1: Oh, ce n'est que ça, Bernadette?
3: Mais oui, ce n'est que ça.
0: Et Bernadette montre une grande amitié à cette sœur qui ne l'a pas reconnue. Enfin, quelqu'un qui ne la porte pas au pinacle. Sa santé ne s'arrange pas. D'infirmière, elle passe vite à l'office de malade, et malade presque permanente. Elle ne quitte pas l'infirmerie. Dès qu'elle le peut, elle se lève pour aller voir les autres malades, les réconforter, les faire rire. La maîtresse des novices aimait beaucoup l'inviter au noviciat car elle faisait rire les novices et de la voir, cela stimulait leur ferveur. Bernadette n'aimait pas trop qu'on lui parle des apparitions de Lourdes. Par humilité, elle préférait se taire. Mais dès qu'elle évoquait la Sainte Vierge et dès qu'elle priait, son visage se transfigurait de telle manière que l'on voyait un petit peu le ciel ouvert. De temps en temps, elle avait des nouvelles de Lourdes. Elle apprenait que de plus en plus de monde allait prier là-bas à la grotte. Elle voyait des photos et tous les travaux qui étaient faits, la basilique qui s'élevait. Puis elle voyait ces photos à elle qui étaient vendues 10 sous. Cela la faisait bien rire. Tout le monde parlait d'elle là-bas et elle était bien tranquille à Nevers. Pourtant, parfois, elle aurait aimé aller à Lourdes, mais comme un petit oiseau, en se cachant de façon à ce que personne ne la voie. Mais elle devait rester à Nevers. Elle y était heureuse. Lourdes, c'était le passé. La Sainte Vierge, elle la reverrait au ciel. Elle le savait.

0: Les dernières années de la vie de Bernadette se passent dans beaucoup de souffrances physiques. Elle a toutes sortes de maladies. Son asthme, évidemment, puis une tumeur au genou et une maladie d'estomac, des vomissements de sang. Le médecin qui la soigne n'y comprend pas grand-chose, il est un peu découragé. Bernadette, elle accepte tout avec le sourire. Elle se laisse soigner, comme elle a soigné les autres, avec beaucoup de simplicité. Elle a une grande délicatesse pour ses infirmières. On est obligé de la veiller la nuit, car elle ne dort pas et a besoin d'aide et de soins. Mais si elle s'aperçoit que les infirmières ne dorment pas et passent à cause d'elle une nuit blanche, alors elle demande qu'on les change et que ce ne soit pas la même qui vienne. Elle veut des infirmières qui dorment. Cela lui enlève un peu ses scrupules d'être malade, sinon elle ne pourrait supporter de déranger ainsi les autres. Elle trouve encore le moyen de faire rire la sœur infirmière qui est auprès d'elle et qui un jour la quitte précipitamment.
1: Mon Dieu, mon lit qui se sauve!
2: Vite, appelez les gendarmes!
0: En toute chose, elle garde son humour et cela lui sera précieux jusqu'au bout.

0: La fin de la route approche pour Bernadette. Elle n'a que 36 ans, elle est encore bien jeune. Mais cela fait longtemps, longtemps qu'elle désire aller au ciel. Elle désire revoir la Sainte Vierge. La Sainte Vierge dont elle a dit qu'elle était si belle qu'on voudrait mourir pour la revoir. Elle souffre beaucoup et elle ne peut rester dans son lit. Aussi, c'est dans un fauteuil qu'on l'installe. Elle est très oppressée et demande à ses sœurs d'attacher son crucifix sur son cœur. Comme cela, elle est sûre qu'il ne tombera pas, même si elle ne peut le tenir parce qu'elle n'en a plus la force. Elle est sûre qu'il restera contre son cœur.
1: Mon Jésus, oh que je l'aime.
0: Puis c'est à Marie qu'elle demande de l'aider dans ses derniers moments.
1: Sainte Marie, Mère de Dieu, priez pour moi, pauvre pécheresse. Sainte Marie, Mère de Dieu.
0: Ce sont les derniers mots de Bernadette. Sainte Marie, Mère de Dieu, la Vierge Marie qui est venue la voir, qui l'a choisie comme sa messagère et qui vient la chercher, la conduire à Jésus, qui vient la conduire dans la joie du ciel. Bernadette a achevé sa mission. Elle l'a bien remplie. Grâce à elle, des milliers, des millions de personnes vont à Lourdes pour y recevoir la grâce que Marie vient y répandre. Grâce de guérison, grâce de conversion, grâce de retour vers le Père. Bernadette a été la petite messagère de la Vierge Marie. Elle n'a pas fait grand-chose. Mais si elle ne l'avait pas fait, qui l'aurait fait? Marie l'a choisie, et Bernadette a su répondre à ce choix, et a rempli sa mission avec tout l'amour de son cœur.

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Chers auditeurs, auditrices, cordiale bienvenue à votre bac du dimanche, celui de la cantate sacrée. Au programme, la cantate BWV 33, au titre suivant. En toi seul, Seigneur Jésus-Christ. Sa première audition remonte au 3 septembre 1724 et elle appartient au deuxième cycle annuel d'œuvres écrites pour Leipzig. Cette cantate se fonde sur un vieux cantique de la Réforme, composé avant 1540 et publié en 1543. Cette musique pastorale compte 6 parties, réparties équitablement entre chœur, récitatif et aria. Bach reprend les strophes 1 et 4 d'un cantique profane pour le grand chœur introductif et le choral final. Au centre de l'œuvre, les strophes 2 et 3 ont été transformées par un auteur inconnu sous forme de deux suites récitatif et aria. L'œuvre s'ouvre par un magnifique chœur, symphonie instrumentale qui fait dialoguer hautbois et instruments à cordes. Conscient de sa faiblesse, le fidèle prie alors le Christ pour le pardon de ses péchés. Le texte raconte « En toi seul, Seigneur Jésus-Christ, réside mon espérance sur terre. » Je crie vers toi, toi en qui j'ai placé ma confiance. C'est par une longue et bouleversante aria, en troisième partie, que Bach dépeint le pécheur titubant sous le poids de ses fautes. Ici, l'orgue apporte son soutien au continuo, tandis que les premiers violons déroulent une longue phrase expressive. Le texte raconte « Que mes pas étaient chancelants et craintifs ». Le fardeau de mes fautes m'oppressait, mais la parole consolatrice de Jésus m'a secouru à nouveau. Vous allez constater que ce passage est absolument magnifique. La résolution du conflit intérieur du chrétien, conscient du poids de ses fautes, se traduit en cinquième partie par un duo aria de ténor-basse, celui-ci trouvant dans la tonalité du mi mineur consolation dans l'amour de Dieu et celui du prochain. Sans plus tarder, allons rejoindre l'illustre John Eliot Gardiner, accompagné de ses habituels chanteurs et musiciens que sont le chœur Monteverdi et l'ensemble soliste baroque anglais, pour l'interprétation de la cantate BWV 33 « En toi seul, Seigneur Jésus-Christ ». Bonne et joyeuse écoute.

0: En espérant que vous ayez apprécié cette œuvre, écrite pour le 13e dimanche après l'Épiphanie. D'ailleurs, cette cantate a suscité en moi la réflexion suivante. L'amour de Dieu et l'amour du prochain me semblent une équation si simple, et pourtant. Comme le souligne Gilles Vigneault dans l'une de ses plus célèbres chansons, qu'il est difficile d'aimer. Du moins, d'aimer à la manière du Christ. Cela nous invite à sortir de nos zones de turbulence personnelle, de repli sur soi, de narcissisme exacerbé. Pourtant, en théorie, l'exercice s'avère peu complexe. Cela pourrait se résumer au simple fait de faire attention aux autres, les accueillir, en prendre soin, de veiller à leur confort physique, moral et spirituel, de s'inspirer du Jésus de l'Évangile pour adoucir des vies, les rendre belles, joyeuses, inspirantes. Voilà pour cette semaine. Un immense merci à mon collègue en studio, Jacqueline Sanson. Et quant à vous, chers auditeurs, auditrices, je vous souhaite bon dimanche et heureuse semaine.
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Seigneur notre Dieu, en cette nuit nous voulons célébrer tes merveilles, ta présence pour notre monde. Nous célébrons cette vigile de la résurrection avec le ressuscité. L'Emmanuel, celui qui vient au nom de toi. Oui, Seigneur, nous voulons te redire notre amour. Nous voulons te redire que nous t'accueillons au cœur de notre monde, que nous désirons que notre humanité avance et se construise en toi, avec toi et par toi. Oui, Seigneur, tu nous as tracé la route, le chemin. Tu es le serviteur, celui qui vient au-devant de nous, celui qui nous ouvre la porte, celui qui nous trace le chemin. Tu es Jésus, le chemin, la vérité et la vie.

Évangile selon saint Marc, chapitre 16, versets 1 à 8. Quand le sabbat fut passé, Marie de Magdala, Marie mère de Jacques et Salomé, achetèrent des aromates pour aller l'embaumer. Et du grand matin, le premier jour de la semaine, elles vont à la tombe, le soleil étant levé. Elles se disaient entre elles, qui nous roulera la pierre de l'entrée du tombeau ? Et levant les yeux, elle voit que la pierre est roulée. Or, elle était très grande. Entrées dans le tombeau, elles virent, assis à droite, un jeune homme vêtu d'une robe blanche, et elles furent saisies de frayeur. Mais il leur dit, « Ne vous effrayez pas. Vous cherchez Jésus de Nazareth le crucifié. Il est ressuscité. Il n'est pas ici. Voyez l'endroit où on l'avait déposé. Mais allez dire à ses disciples et à Pierre, il vous précède en Galilée. C'est là que vous le verrez, comme il vous l'a dit. » Elles sortirent et s'enfuirent loin du tombeau, car elles étaient toutes tremblantes et bouleversées. Et elles ne dirent rien à personne, car elles avaient peur.

0: Psaume 53. Prière contre les ennemis. Par ton nom, Dieu, sauve-moi. Par ta puissance, rends-moi justice. Dieu, entends ma prière, écoute les paroles de ma bouche. Des étrangers se sont levés contre moi, des puissants cherchent ma perte. Ils n'ont pas souci de Dieu. Mais voici que Dieu vient à mon aide. Le Seigneur est mon appui entre tous. De grand cœur, je t'offrirai le sacrifice. Je rendrai grâce à ton nom, car il est bon. Oui, il m'a délivré de toute angoisse. J'ai vu mes ennemis défaits.
1: Seigneur, c'est toi qui viens à mon secours. Je le sais. En toi j'ai mis mon espérance.
0: Psaume 64. Action de grâce pour les bienfaits de Dieu. Il est beau de te louer, Dieu, dans Sion, de tenir ses promesses envers toi qui écoute la prière. Jusqu'à toi vient toute chair avec son poids de péché. Nos fautes ont dominé sur nous, toi tu les pardonnes. Heureux ton invité, ton élu, il habite ta demeure. Les biens de ta maison nous rassasient, les dons sacrés de ton temple. Ta justice nous répond par des prodiges, Dieu notre Sauveur, espoir des horizons de la terre et des rives lointaines. Sa force enracine les montagnes, il s'entoure de puissance. Il apaise le vacarme des mers, le vacarme de leurs flots et la rumeur des peuples. Les habitants des bouts du monde sont pris d'effroi à la vue de tes signes. Aux portes du levant et du couchant, tu fais jaillir des cris de joie. Tu visites la terre et tu l'abreuves, tu la combles de richesses. Les ruisseaux de Dieu regorgent d'eau, tu prépares les moissons. Ainsi tu prépares la terre, tu arroses les sillons, tu aplanis le sol, tu le détrempes sous les pluies, tu bénis les semailles. Tu couronnes une année de bienfaits, sur ton passage ruisselle l'abondance. Au désert, les pâturages ruissellent, les collines débordent d'allégresse. Les herbages se parent de troupeaux et les plaines se couvrent de blé. Tout exulte et chante.
1: Tu es le Seigneur qui crée et qui recrée sans cesse pour une terre nouvelle et des cieux nouveaux.

Épître de saint Paul, apôtre aux Romains. Frères, alors que nous n'étions encore capables de rien, le Christ, au temps fixé par Dieu, est mort pour les coupables que nous étions. Accepter de mourir pour un homme juste, c'est déjà difficile. Peut-être donnerait-on sa vie pour un homme de bien? Or, la preuve que Dieu nous aime, c'est que le Christ est mort pour nous, alors que nous étions encore pécheurs. À plus forte raison, maintenant que le sang du Christ nous a fait devenir des justes, nous serons sauvés par lui de la colère de Dieu. En effet, si Dieu nous a réconciliés avec lui par la mort de son Fils, quand nous étions encore ses ennemis, à plus forte raison, maintenant que nous sommes réconciliés, nous serons sauvés par la vie du Christ ressuscité. Bien plus, nous mettons notre orgueil en Dieu grâce à Jésus-Christ notre Seigneur qui nous a réconciliés avec Dieu.

Seigneur Père, tu as tant aimé le monde que tu nous as envoyé ton propre Fils, pour que quiconque croit en lui ait par lui la vie. Nous te confions, Seigneur, toutes les personnes qui sont en route, qui sont en recherche, toutes celles qui ont une soif d'absolu. Jésus, tu es notre Seigneur, celui qui vient dans le monde. Tu es le pardon offert à tous les pécheurs. Nous te prions en cette nuit pour nos frères et sœurs qui sont dans l'obscurité, qui vivent dans la mort. Descends, Seigneur. Viens les chercher. Fais-les sortir des ténèbres pour qu'ils viennent à ta lumière. Esprit Saint, souffle de vie, viens ressusciter en nous tout ce qui menace de mourir. Viens soutenir tous ceux et celles qui vivent dans la distorsion, repliés sur eux-mêmes, cachés dans leur égoïsme. Viens les aider à s'ouvrir

En cette vigile de la résurrection, nous t'implorons, Marie, Mère de l'Église. Permets-nous d'entendre ta parole. Faites tout ce qu'il vous dira.

Seigneur notre Dieu, pour toi la nuit est aussi claire que le jour. Que la résurrection de Jésus nous garde dans l'espérance de la rencontre. Puissions-nous dire avec toute l'Église, « Maranatha, viens, Seigneur Jésus ».

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Joseph et la femme de Putiphar. Genèse chapitre 39. Joseph, ayant donc été mené en Égypte, Putiphar, égyptien, eunuque de Pharaon et général de ses troupes, l'acheta des Ismaélites qu'il y avait amenés. Le Seigneur était avec lui, et tout lui réussissait heureusement. Il demeurait dans la maison de son maître, qui savait très bien que le Seigneur était avec lui et qui le favorisait et le bénissait en toutes ses actions. Joseph, ayant donc trouvé grâce devant son maître, se donna tout entier à son service. Et ayant reçu de lui l'autorité sur toute sa maison, il la gouvernait et prenait soin de tout ce qui lui avait été mis entre les mains. Le Seigneur bénit la maison de l'Égyptien à cause de Joseph, et il multiplia tout son bien, tant à la ville qu'à la campagne. En sorte que son maître n'avait d'autre soin que de se mettre à table et de manger. Or Joseph était beau de visage et très agréable. Longtemps après, sa maîtresse jeta les yeux sur lui et lui dit « Dormez avec moi ». Mais Joseph, ayant horreur de consentir à une action si criminelle, lui dit « Vous voyez que mon maître m'a confié toute chose, qu'il ne sait pas même ce qu'il a dans sa maison, qu'il n'y a rien qui ne soit en mon pouvoir et que m'ayant mis tout entre les mains, il ne s'est réservé que vous seul qui êtes sa femme. » Comment donc pourrais-je commettre un si grand crime et pécher contre mon Dieu ? Cette femme continua durant plusieurs jours à solliciter Joseph par de semblables paroles, et lui à résister à son infâme désir. Or, il arriva un jour que Joseph, étant dans la maison et y faisant quelque chose sans que personne fût présent, sa maîtresse le prit par son manteau et lui dit encore « Dormez avec moi !» Alors Joseph, lui laissant le manteau entre les mains, s'enfuit. Et sortit hors du logis. Cette femme, se voyant le manteau entre les mains et dans la douleur d'avoir été méprisée, appela les gens de sa maison et leur dit en parlant à son mari « Il nous a amené ici cet Hébreu pour nous faire insulte. Il est venu à moi dans le dessein de me corrompre et m'étant mis à crier, lorsqu'il a entendu ma voix, il m'a laissé son manteau que je tenais et s'en est enfui dehors. » Lors donc que son mari fut retourné en sa maison, elle lui montra ce manteau qu'elle avait retenu comme une preuve de sa fidélité, et lui dit « Cet esclave hébreu que vous nous avez amené est venu me faire violence. » Et m'ayant entendu crier, il m'a laissé son manteau que je tenais et s'est enfui dehors. Le maître de Joseph, trop crédule aux accusations de sa femme, entra à ses paroles dans une grande colère, et fit mettre Joseph en la prison où l'on gardait ceux que le roi faisait arrêter. Il était donc renfermé en ce lieu-là. Mais le Seigneur fut avec Joseph. Il en eut compassion, et il lui fit trouver grâce devant le gouverneur de la prison, qui lui remit le soin de tous ceux qui étaient enfermés. Il ne se faisait rien que par son ordre.

Joseph se fait reconnaître par ses frères. Genèse chapitre 43, 44 et 45. Cependant, la famine désolait extraordinairement tout le pays de Canaan. Et le blé que les enfants de Jacob avaient apporté d'Égypte étant consommé, Jacob leur dit « Retournez en Égypte pour nous acheter encore un peu de blé. » Ils prirent donc avec eux les présents et le double de l'argent qu'ils avaient la première fois avec Benjamin, et étant partis, ils arrivèrent en Égypte, où ils se présentèrent devant Joseph. Or Joseph donna cet ordre à l'intendant de sa maison et lui dit « Mettez dans les sacs de ces personnes autant de blé qu'ils en pourront tenir, et l'argent de chacun à l'entrée du sac. Et mettez ma coupe d'argent à l'entrée du sac du plus jeune, avec l'argent qu'il a donné pour le blé. » Cet ordre fut donc exécuté. Et le lendemain, dès le matin, on les laissa aller avec leurs ânes chargés. Lorsqu'ils furent sortis de la ville, comme ils n'avaient fait encore que peu de chemin, Joseph appela l'intendant de sa maison et lui dit « Courez vite après ces gens, arrêtez-les, et leur dites « Pourquoi avez-vous rendu le mal pour le bien ? La coupe que vous avez dérobée est celle dans laquelle mon Seigneur boit et dont il se sert pour deviner. Vous avez fait une très méchante action. » L'intendant fit ce qui lui avait été commandé, et les ayant arrêtés, il leur dit tout ce qu'il avait été ordonné de leur dire. Ils lui répondirent « Pourquoi mon Seigneur parle-t-il ainsi à ses serviteurs, et les croit-il capables d'une action si honteuse ? Que celui de vos serviteurs, quel qu'il puisse être, à qui l'on trouvera ce que vous cherchez, meure, et nous serons esclaves de mon Seigneur. » Il leur dit « Oui. » Que ce que vous prononcez soit exécuté. Quiconque se trouvera avoir pris ce que je cherche sera mon esclave et vous en serez innocent. » Ils déchargèrent donc aussitôt leurs sacs à terre et chacun ouvrit le sien. L'intendant les ayant fouillés, en commençant depuis le plus grand jusqu'au plus petit, trouva la coupe dans le sac de Benjamin. Alors, ayant déchiré leurs vêtements et rechargé leurs ânes, ils revinrent à la ville. Judas se présenta le premier avec ses frères devant Joseph, qui n'était pas encore sorti du lieu où il était, et ils se prosternèrent tous ensemble à terre devant lui. Joseph leur dit « Pourquoi avez-vous agi ainsi avec moi ? Ignorez-vous qu'il n'y a personne qui m'égale dans la science de deviner les choses cachées ?» Judas lui dit « Que répondrons-nous à mon Seigneur ? Que lui dirons-nous ? Et que pouvons-nous lui représenter avec quelcombre de justice pour notre défense ? Dieu a trouvé l'iniquité de vos serviteurs. Nous sommes tous les esclaves de mon Seigneur, nous, et celui à qui l'on a trouvé la coupe. Notre père nous ayant dit « Retournez en Égypte pour nous acheter encore un peu de blé », nous lui répondîmes « Nous ne pouvons y aller seuls. Si notre jeune frère y vient avec nous, nous irons ensemble. Mais à moins qu'il ne vienne, nous n'osons nous présenter devant celui qui commande en ce pays-là. » Il nous répondit « Vous savez que j'ai eu deux fils de Rachel, ma femme. » L'un d'eux étant allé au champ, vous m'avez dit qu'une bête l'avait dévoré, et il ne paraît point jusqu'à cette heure. Si vous emmenez encore celui-ci, et qu'il lui arrive quelque accident dans le chemin, vous accablerez ma vieillesse d'une affliction qui la conduira dans le tombeau. Si je me présente donc à mon père, votre serviteur, et que l'enfant n'y soit pas, comme sa vie dépend de celle de son fils, lorsqu'il verra qu'il n'est point avec nous, il mourra. Et vos serviteurs accableront sa vieillesse d'une douleur qui le mènera au tombeau. Que ce soit donc plutôt moi qui sois votre esclave, puisque je me suis rendu caution de cet enfant, et que j'en ai répondu à mon père en lui disant « Si je ne le ramène, je veux bien que mon père m'impute cette faute, et qu'il ne me la pardonne jamais. » Joseph ne pouvait plus se retenir, et parce qu'il était environné de plusieurs personnes, il commanda que l'on fît sortir tout le monde, afin que nul étranger ne fût présent lorsqu'il se ferait connaître à ses frères. Alors, les larmes lui tombant des yeux, il éleva fortement sa voix, qui fut entendue des Égyptiens et de toute la maison de Pharaon, et il dit à ses frères, « Je suis Joseph. Mon père vit-il encore ?» Mais ses frères ne purent point lui répondre tant ils étaient saisis de frayeur. Il leur parla donc avec douceur et leur dit « Approchez-vous de moi. » Et s'étant approché de lui, il ajouta « Je suis Joseph, votre frère, que vous avez vendu à des marchands qui m'ont amené en Égypte. Ne craignez point et ne vous affligez point de ce que vous m'avez vendu pour être conduit en ce pays-ci, car Dieu m'a envoyé en Égypte avant vous pour votre salut. »
Il y a déjà 2 ans que la famine a commencé sur la terre, et il en reste encore 5, pendant lesquels on ne pourra ni labourer, ni recueillir. Dieu m'a fait venir ici avant vous pour vous conserver la vie, et afin que vous puissiez avoir des vivres pour subsister. Ce n'est point par votre conseil que j'ai été envoyé ici, mais par la volonté de Dieu qui m'a rendu comme le père de Pharaon, le grand maître de sa maison et le prince de toute l'Égypte. Hâtez-vous d'aller trouver mon père et dites-lui, « Voici ce que vous mande votre fils Joseph. Dieu m'a rendu comme le maître de toute l'Égypte. Venez me trouver, ne différez point. » Et s'étant jeté au cou de Benjamin, son frère, pour l'embrasser, il pleura. Et Benjamin pleura aussi, en le tenant embrassé. Joseph embrassa aussi tous ses frères, il pleura sur chacun d'eux, et après cela, ils se rassurèrent pour lui parler.

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0: Nous n'aurions certainement pas perdu notre temps si, à la suite de ces émissions, certains d'entre vous ouvraient pour la première fois un ouvrage du père de Balthazar et entraient ainsi directement en contact avec sa pensée. Mais peut-être vous demandez-vous par où commencer. Probablement pas en affrontant directement la gloire et la croix ou la dramatique divine. Il existe en effet toute une série d'écrits beaucoup plus accessibles. Citons-en quelques-uns. L'amour seul est digne de foi, que nous a conseillé Mgr Lustiger. Au cœur du monde, espérer pour tous, la vérité est symphonique, triple couronne ou encore point de repère. Le père Jean-Pierre Battu, théologien et formateur au séminaire de Paris, nous invite tout particulièrement à lire point de repère.
1: L'intérêt d'un livre comme celui-là, c'est de mettre fin à un préjugé. Un préjugé qui s'est édifié très facilement autour de Balthazar, qui consisterait à penser que c'est en quelque sorte le théologien des forts en thème. C'est ce qu'on pense des théologiens en général d'ailleurs, et parfois on n'a pas tort, parce que leur langage est parfois difficile, leur pensée est parfois un peu inaccessible. Et ce préjugé, on l'a appliqué très facilement à Balthazar. Il y a un deuxième préjugé qui s'est greffé sur celui-là, c'est de le présenter comme quelqu'un qui ne parlerait que pour ceux de l'intérieur, pour les initiés. C'est un peu la suite du premier préjugé, et qui ne s'adresserait pas du tout aux gens qui sont sur le seuil ou qui sont incertains dans la foi. Comme si la pensée de Balthazar était, si vous voulez, une belle cathédrale dans laquelle il faut nécessairement entrer pour voir les vitraux. Si vous restez à l'extérieur, les vitraux ne vous disent rien, vous ne voyez rien. C'est à la fois très vrai et à la fois très partiel, ce jugement. C'est très vrai parce que la foi chrétienne, il faut y entrer pour en mesurer la splendeur, bien sûr. Mais en même temps, nous avons en Balthazar quelqu'un qui, tout en invitant à entrer, n'a pas hésité à aller à la porte et puis à parler, à dire des choses et à des gens qui n'étaient pas nécessairement des théologiens chevronnés. Il faut peut-être rappeler que Balthazar a été longtemps aumônier d'étudiants à Bâle. Il faut rappeler aussi, et justement cela m'amène à ce petit livre, Point de repère, que Balthazar a pris une part très importante dans les débats autour des problèmes traversés par l'Église catholique dans l'après-concile, ce qui ne lui a pas valu que des amis, mais qui a manifesté à la fois son intérêt pour des choses qui n'étaient pas nécessairement de la très haute théologie à première vue, et d'autre part son courage. La table des matières, d'ailleurs, ressemble tout à fait à un patchwork. Il y a de tout. Il faut peut-être préciser aussi que nous sommes au début des années 70. Nous sommes à une époque où beaucoup de choses, beaucoup de mots commencent à être soit à être oubliés, soit à être présentés comme des repoussoirs. Et une des tâches de Balthazar, ça a été de réhabiliter les mots. Une de ses œuvres s'intitule « Catholique ». Le mot « catholique » a parfois été présenté comme un repoussoir. Une autre de ses œuvres s'intitule « Le complexe anti-romain », autre repoussoir. Ici, nous avons donc des mots clés, par exemple l'autorité, la co-responsabilité. Là, ce n'est pas un mot repoussoir, mais c'est peut-être un mot fourre-tout. Être pape aujourd'hui, prier, une activité passée de mode. Le chrétien et la chasteté, autre mot difficile. Suis-je un pécheur ? Autre mot qui fait parfois dresser les cheveux sur la tête. Les frontières de l'Église. Chrétien pour un temps, pourquoi je reste dans l'Église, etc. On pourrait citer d'autres titres. Prenons un exemple, le numéro 15 de cet ouvrage, Point de repère, qui s'intitule « Prier ». Prier, une activité passée de mode. Alors, ce petit texte, qui ne fait pas plus de quelques pages, énumère d'abord les bonnes raisons qu'on a de ne pas prier. Le chrétien qui ne prie plus ne se mettra en quête d'excuses ou de justifications. Il dira, par exemple, la prière c'était bon pour le passé, cela relevait surtout d'une mentalité magique. Ou bien, la prière est tout au plus acceptable pour l'Ancien Testament. Avec le Christ, Dieu fait homme, on n'adresse plus de simples paroles au ciel, mais on s'intéresse avec Dieu à son prochain, etc. Ce qui est intéressant pour parler de la prière et pour relever les difficultés de la prière, ça n'est pas les mauvaises raisons de ne pas prier, ce sont les bonnes. Alors tout ça, ça apparaît comme de bonnes raisons. Et Balthazar aura l'art, dans ce développement sur la prière, de récupérer toutes ces raisons. Car c'est vrai que la prière se différencie de la mentalité magique. C'est vrai que, depuis que Dieu s'est fait homme, l'homme s'adresse à Dieu d'une manière spécifique. C'est vrai que le chrétien doit s'occuper de son prochain. Toutes ces choses-là sont parfaitement vraies, mais elles ont à être, encore un mot que Balthazar affectionnait, intégrées dans cette dimension authentique de la prière chrétienne.

0: Le père Yves Touraine, théologien franciscain, évoque lui aussi Point de repère et tout particulièrement les premières pages de l'ouvrage.
1: Il prend cette expérience. Il dit, si quelqu'un vous fait un cadeau, quelle attitude surtout ne devez-vous pas avoir ? Alors, il dit, il ne faut pas faire de chichi. Et puis ensuite, il ne faut pas vérifier si ce cadeau a vraiment du prix. Il avait beaucoup d'humour. Et puis, il dit, il ne faut pas vérifier si peut-être le monsieur ou la dame qui vous fait ce cadeau, il n'a pas une arrière-pensée. Ah oui, tu me fais un cadeau, mais au fond, tu veux m'acheter. Et puis, il dit, il ne faut pas vérifier si peut-être, au fond, finalement, des cadeaux comme ça, il y en a à tous les coins de rue. L'attitude fondamentale quand on vous fait un cadeau, dit-il, c'est de dire merci beaucoup.
0: Si nous ne savons pas dire merci, si nous passons notre temps à tout critiquer, à tout soupçonner, nous finirons par détruire et le donateur et le cadeau. Telle pourrait être malheureusement notre attitude vis-à-vis de la foi chrétienne.
2: Les critiques adressées au christianisme ont quelque chose de navrant. À y regarder de plus près, à les examiner en détail, elles se révèlent banales, invraisemblables, injustes. Le sens critique est pourtant un instrument si précieux. N'est-il pas l'instrument le plus sûr que le bon Dieu ou le Dieu nature nous ait confié pour nous hisser de l'état de sous-homme à celui de surhomme ? Si donc une théorie est qualifiée de pré-critique par un spécialiste compétent, elle n'a plus la moindre chance d'être acceptée. Si l'on peut prouver à un professeur qu'il a avalé une opinion sans examen critique préalable, il y perdra beaucoup de son prestige. Or, le christianisme ne se révèle qu'à celui qui accepte de l'avaler. Prenez et mangez, ceci est mon corps, livré pour vous. Nous voilà donc ramenés à notre point de départ. Il n'est qu'une attitude valable face à un cadeau, dans la mesure où c'est bien un cadeau. Se garder de toute critique. Dès lors, tout sera rond et beau, comme la lune dans le poème de Claudius.
3: Il me semble que l'idée force de l'ouvrage, c'est tout ce qui concerne l'Église.
0: Père Jean-Pierre Battu.
3: Précisément parce qu'à cette époque-là, Balthazar a senti de manière très forte l'urgence de défendre l'Église. Et que défendre l'Église, c'était défendre le Christ, puisque c'est l'Église qui me donne le Christ. D'où l'abondance, à l'intérieur du livre, des articles concernant l'Église, à travers l'autorité, le pape, les prêtres, la co-responsabilité, et puis aussi la Vierge Marie, le principe marial, qui est justement le principe ecclésial par excellence, parce que l'attitude de Marie, c'est l'obéissance. Et derrière le mot obéissance, il y a le mot écouter. Et si je ne commence pas par écouter ce que Dieu me dit, si je ne commence pas par l'intérioriser, comme Marie qui méditait toutes ces choses dans son cœur, je ne comprendrai jamais rien à ce qu'il a à me dire.
0: Après Point de repère, voici un autre ouvrage relativement accessible du père de Balthazar, Retour au sang.
3: Au fond, la pensée de Balthazar, même si elle apparaît difficile, est d'une simplicité très grande. Elle est complexe, elle est difficile à certains égards, mais le noyau de cette pensée est extrêmement simple. Et Balthazar a écrit un autre petit livre, qui est également ce qu'on pourrait appeler une œuvre mineure, dans laquelle il essaie de définir la théologie, et le titre de cette œuvre, c'est « Retour au centre ». Au fond, la théologie, il n'y a de théologie qu'à partir de ce centre qui est tellement simple qu'on peut passer toute une vie à essayer de le dire, mais qui est justement assez simple pour que le plus simple des croyants en sache autant, à propos de ce centre, que le plus calé des théologiens. Et ce centre, c'est le mystère chrétien lui-même, tel qu'on le découvre quand on s'aperçoit que tous les éléments de la foi, non seulement sont reliés les uns aux autres, mais forment un tout vivant, un tout organique, et qu'il y a un cœur. Vous savez ce que dit Sainte Thérèse de l'Enfant Jésus ? J'ai découvert un jour que l'Église avait un cœur et que ce cœur était brûlant d'amour. Et ce cœur, évidemment, c'est la charité, c'est le Dieu Trinité. Et Balthazar ne dit pas autre chose dans son langage à lui, qui n'est pas le langage de Sainte Thérèse, mais ça ne l'empêchait pas d'aimer beaucoup Sainte Thérèse et d'avoir dit de fort belles choses à son sujet.
2: Le peuple chrétien, ou ce qui en reste, cherchent aujourd'hui, lanterne en main, des hommes qui rayonnent quelque chose de la lumière et de la proximité de l'origine. De l'information tonitruante mais vide qu'on lui distribue dans la presse, à la radio, et assez souvent du haut de la chair elle-même, il est saturé jusqu'à la nausée. Il est triste parce qu'il se sent abandonné de ses gardiens, et une angoisse trop légitime le tourmente, à penser que l'unique nécessaire pourrait ainsi lui être caché, ou même rendu inaccessible par de nombreux spécialistes, ou par ces dilettantes ou ces apostats qui se prétendent qualifiés, pauvres hères qui doivent faire tout ce bruit pour se justifier devant eux-mêmes de leur misère intime qui vient de ce qu'ils ne peuvent plus prier. Et le peuple a une oreille fine pour saisir les dissonances spirituelles. Nous proposons le repli, le retour au centre, non par résignation, mais pour regagner l'origine. Nous avons échoué sur les bancs de sable du rationalisme, faisons marche arrière pour toucher le rocher abrupt du mystère.
3: Pour illustrer cette affirmation, donc sur l'œil simple et sur la simplicité de Dieu, Balthazar, à la fin du même ouvrage, dans la conclusion, utilise une image qui est elle-même très simple et très parlante pour tout le monde, qui est celle de la poupée russe. Voici ce qu'il dit. « La poupée russe, ouvre-la. Tu y trouves une deuxième poupée, pareille, plus petite. Ouvre celle-ci, tu trouves la troisième. Continue jusqu'à la dernière, minuscule, indivisible. » Et ce mot est très important. « Alors, mon enfant, tu n'as que des moitiés. Et maintenant, montre ton art. Rassemblez tous les éléments séparés, si bien qu'à la fin, il ne reste là que l'unique poupée rempli du contenu de toutes les autres. N'oublie pas que la plus petite est indivisible. » Et cette poupée russe, évidemment, c'est le symbole de la foi. La foi dont on peut dissocier les éléments, et parfois on est obligé de le faire pour l'analyser de façon plus rigoureuse. Mais si on a dissocié les éléments et si on est incapable de reconstituer la totalité, eh bien, on montre qu'on n'a rien compris à la foi. Et que là, on s'est dissocié soi-même des simples, de ceux pour lesquels Jésus bénit son Père. Voilà l'intuition centrale de Balthazar, à mon sens.
4: Balthazar, le chrétien johannique et ignatien, était avant tout un homme marial. Ce n'est pas moi qui le dis, mais quelqu'un qui fut très proche du père de Balthazar et qui a souvent bénéficié de ses conseils, le cardinal Joseph Ratzinger, préfet de la Congrégation pour la doctrine de la foi. Et le cardinal de poursuivre, Balthazar a appris de Marie l'humilité de l'obéissance, mais aussi la responsabilité de l'agir dans l'incarnation de l'amour en acte. Dans son commentaire sur l'encyclique mariale du pape, il a souligné l'idée que nous ne devrions pas porter au nu, loin de nous, Marie, mais qu'il nous faut apprendre d'elle justement l'incarnation de la foi et sa responsabilité dans les choses terrestres. On reconnaît bien là le solide équilibre spirituel du théologien suisse. Avec le père Pascal Roland, prêtre du diocèse de Versailles, entrons dans cette méditation du mystère de Marie que nous propose le père de Balthazar.
5: Je crois que la première chose qui frappe, c'est le oui de Marie. Ce thème est assez cher tant au père Balthazar qu'à Adrien von Speer. Ce oui de Marie, ce consentement de Marie à l'œuvre de Dieu, ce oui qui est d'abord le oui de l'Annonciation, celui auquel on pense spontanément, mais qui trouve son achèvement dans le oui de la croix lorsque Marie est là et consent au sacrifice du Fils. Alors je crois que ce qui est important aussi à découvrir, c'est la croix qui est au centre. Avec Marie, découvrir que c'est celle qui est amenée à ce que Balthazar appelle la foi achevée ou la foi pure. C'est-à-dire que Marie est amenée à entrer dans le mystère pascal, à entrer dans le mystère du sacrifice du Fils. Au pied de la croix, Marie est amenée à abandonner le Fils. Hein. Le Fils est entièrement abandonné entre les mains du Père. Et en regardant ainsi Marie au pied de la croix, nous sommes attirés nous-mêmes dans ce mystère pascal. Marie nous montre le chemin que nous avons à vivre. Ça, c'est le secret de la vie, le secret du bonheur. Il nous faut entrer avec le Christ, par lui, avec lui, dans le mystère pascal. Et donc, entrer avec Marie dans cet abandon, dans ce détachement total, accepter de mourir avec le Christ. L'Église doit dire oui comme la Vierge Marie dit oui, c'est-à-dire qu'elle doit avoir une attitude fondamentale qui est celle d'acquiescer à l'œuvre de Dieu. Je crois que la tentation qui est grande aujourd'hui, comme toujours, mais peut-être plus que jamais aujourd'hui, c'est de vouloir faire des œuvres pour Dieu, alors qu'il s'agit avant tout de consentir à l'œuvre de Dieu, de laisser Dieu accomplir l'œuvre dans sa créature. Et il me semble qu'en contemplant ce qu'il advient dans la Vierge Marie, on voit ce qui doit advenir dans toute l'Église et dans chacun de ses enfants. C'est-à-dire avoir avant tout une attitude réceptive, une attitude d'accueil. Alors trop souvent on pense qu'avoir une attitude d'accueil, laisser faire, c'est une attitude passive, alors qu'on découvre avec la Vierge Marie que c'est une attitude essentiellement active et responsable. Et c'est ce oui donc que l'Église et chacun de ses enfants doit vivre. Alors je dirais ça veut peut-être d'abord avoir une attitude contemplative, c'est-à-dire apprendre à regarder, à voir l'œuvre de Dieu en soi et autour de soi. Alors que notre attitude spontanée, c'est de vouloir bâtir des plans, vouloir construire, vouloir déployer des stratégies. Et on risque à ce moment-là de passer à côté de l'œuvre de l'Esprit-Saint. Je crois que ce qui est frappant, c'est qu'on ne peut pas séparer Marie et l'Esprit-Saint. Marie, c'est celle en qui l'Esprit-Saint donne la plénitude de sa présence et de son action. Et l'Église doit être celle qui est pleine de l'Esprit-Saint, l'Église sainte et immaculée. Et je crois que bon, c'est un chemin que tout chrétien doit accomplir, parce que je pense que l'attitude au départ, c'est qu'on a envie de faire des choses pour Dieu, on a envie de soi-même se dépenser pour le Seigneur. Là, on retrouve tout à fait la dynamique des exercices ignatiens à partir de l'expérience spirituelle d'Ignace lui-même, où au départ, il veut imiter les grands saints, il veut faire comme saint François d'Assise, comme saint Dominique, pour découvrir qu'il faut qu'il fasse son chemin à lui en laissant le Seigneur disposer de lui et donc en se remettant totalement à l'œuvre de l'Esprit. C'est l'attitude de tout chrétien, enfin, laisser l'Esprit accomplir son œuvre en lui.

0: Pareil à une gerbe liée en son milieu et qui se déploie à ses extrémités, le consentement de Marie embrasse toute sa vie. Elle en reçoit son sens et sa forme, s'épanouit en arrière et en avant. Ce « oui » prononcé une fois et qui embrasse tout, accompagne aussi chaque instant de sa vie, illumine chaque tournant de son existence, confère à chaque circonstance son sens particulier et lui dispense de façon toujours nouvelle et dans n'importe quelle situation la grâce de comprendre. Ce « oui » donne tout son sens à chaque souffle, à chaque mouvement, à chaque prière de la Mère de Dieu. Car la nature du « oui », c'est de lier celui qui le prononce, en lui laissant la plus totale liberté de réalisation. Il remplit son « oui » de sa personnalité, lui donne son poids et sa coloration unique, mais est lui-même modelé, libéré, réalisé par ce « oui ». Toute liberté s'épanouit dans l'abandon et le renoncement à la liberté. Et toute fécondité naît de cette liberté dans la dépendance.
1: J'insisterai sur l'humanité de Marie. Je crois que le Père Balthazar nous aide à aller jusqu'au bout du mystère de l'incarnation et découvrir comment le Christ reçoit de Marie, apprend de Marie. Pour l'Église, je crois d'abord dans la vie spirituelle de chacun, ça amène à apprendre à recevoir ce que l'Église nous donne à travers ses membres. Ça nous aide à apprendre à vivre des relations simples les uns avec les autres et voir comment Dieu est là présent au cœur de ces relations. Je dirais aussi que, comme partout dans l'œuvre de Balthazar, on est amené inévitablement au centre qui est la croix. Il insiste beaucoup sur la place de Marie au pied de la croix, et si Marie est mère du Christ, elle est mère du Christ total, le Christ qui s'incarne, le Christ avec son corps mystique qu'est l'Église. Et donc il insiste beaucoup sur la maternité de Marie au pied de la croix, où là naît l'Église dans tous ses enfants. Et donc en contemplant celle qui est notre mère, nous contemplons ce à quoi nous sommes appelés, ce qui est en train d'advenir en nous. Marie est donc la première, en tant qu'elle est la première historiquement à être unie au dessein de Dieu avec Jésus-Christ, et elle est la première en tant qu'elle nous enfante dans la foi.
2: Marie est mise par son fils sous la garde de l'un des apôtres et ainsi dans l'Église apostolique. Jésus donne par là à l'Église ce centre ou cette pointe qui, d'une manière inimitable et pourtant à rechercher sans cesse, personnifie la foi de la nouvelle communauté, le oui immaculé sans réserve à tout le plan divin de salut pour le monde. Dans ce centre et cette pointe, l'Église n'est pas seulement dans l'éternité future, mais dès maintenant, l'épouse sans tache ni ride, l'Immaculata, comme Paul la nomme expressément. Pourtant, ce membre éminent de l'Église a ses qualités particulières, non d'une manière privée pour elle-même, mais dans une nouvelle fécondité provenant de la grâce de la croix pour la communauté dans son ensemble et pour chacun de ses membres. La mère de Jésus, qui a pu, en faveur du Fils, recevoir la disposition suprême de foi et d'amour, est pour cette raison en même temps l'archétype suréminent et le modèle à imiter est secourable. La représentation populaire du manteau de grâce de la Mère de Jésus, qui s'étend sur tous les membres de l'Église, exprime en même temps les deux aspects de la même vérité.
1: En lisant le Père Balthazar, j'ai réussi à découvrir la synthèse profonde entre les différents aspects du dogme concernant la Vierge Marie, l'Immaculée Conception, la virginité de Marie, la maternité ecclésiale de Marie, parce qu'il amène à découvrir comment tout est centré sur le Christ. Et par exemple, pour moi, concrètement, j'avais une difficulté à comprendre que Marie était toujours vierge après la naissance du Christ. Je le croyais parce que l'Église me le disait, mais j'avais du mal à comprendre les choses intellectuellement. Et c'est grâce au Père Balthazar et grâce à la retraite que j'ai faite dans l'esprit donc, du Père Balthazar, que j'ai pu comprendre cela et vu comment ça s'appliquait à mon ministère. Marie, justement, c'est celle qui enfante le Christ, mais est tellement dans le oui qu'elle laisse le Christ prendre chair en elle, le Verbe s'incarne en elle, mais ce n'est pas son affaire, il ne lui appartient pas, et elle donne le Christ au monde. Et donc c'est ça, la virginité de la Vierge qui demeure au-delà de la naissance du Christ. Et ça a un impact direct sur notre vie de chrétien, par exemple moi en tant que prêtre, sur mon ministère, c'est-à-dire que je vois l'œuvre que le Christ accompli par mon ministère, mais je vois bien que c'est quelque chose qui me dépasse, sur lequel je n'ai pas prise, et que j'ai à avoir un regard chaste sur l'œuvre que le Seigneur accomplit. C'est son œuvre, ce n'est pas la mienne. Je crois que le Père Balthazar nous aide beaucoup aussi à découvrir toute la symbolique du masculin et du féminin. Nous sommes dans une époque où nous avons tendance à vivre l'unisexe et pas découvrir ce qui fait le spécifique du masculin, spécifique du féminin. Et je crois que nous avons beaucoup à découvrir justement à travers le message du Père Balthazar et également d'Adrien von Speer. Or, le Père Balthazar insiste beaucoup sur la place de la mission de Marie et le ministère de Pierre. Et voir que l'Église, elle est essentiellement féminine. Et que le ministère de Pierre, justement, c'est cette présence masculine au sein de l'Église. Et donc nous avons, je crois, à découvrir profondément l'aspect féminin de l'Église qui accueille la vie qui vient d'un autre et qui laisse cette vie se développer et qui la transmet.
3: Oui, et on sent que là, on n'est pas loin des débats actuels et difficultés actuelles de certains chrétiens de ne pas comprendre, par exemple, pourquoi les femmes n'ont pas accès au ministère, n'ont pas accès à ce pôle pétrinien.
1: Voilà. Et je crois qu'on a intérêt à lire le Père Balthazar pour découvrir la grandeur de Marie, qui est d'un tout autre ordre, et voir que le fait que Marie n'ait pas le ministère presbytéral, que ça n'est pas du tout en rien minimisé la place de Marie, que c'est tout à fait quelque chose de différent, quoi, qu'il faut découvrir ce qui fait la richesse de Marie en tant que celle qui accomplit l'œuvre de Dieu et celle qui vit la maternité spirituelle.
2: Dans le caractère exemplaire de Marie à l'intérieur de l'Église, se trouvent cachées plusieurs vues et conséquences importantes pour notre temps. D'abord, l'Église, dans son cœur parfait, doit être appelée féminine, ce qui n'étonnera personne connaissant l'Ancien et le Nouveau Testament. Déjà, la synagogue en face de Yahvé avait été présentée comme féminine, comme fiancée ou épouse. Il en est de même pour l'Église de la Nouvelle Alliance dans son rapport au Christ, jusqu'aux noces eschatologiques entre l'agneau et son épouse, parée pour l'union. Cette féminité de l'Église est l'englobant, tandis que le ministère assuré par les apôtres et leurs successeurs masculins est une simple fonction au sein de cet englobant. On devrait bien davantage garder les yeux fixés sur ce rapport quand des discussions sont menées aujourd'hui sur une éventuelle participation de la femme au ministère.

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Méditation. Ce sont des méditations inspirées par des événements, des visages, des pays, des rencontres. Sur un seul clavier, je vous raconte à ma manière ces émotions. Je me permets de remercier ma professeure de piano, sœur Marie-Ange Jolicoeur, sœur du Bon Pasteur, lorsque j'étais étudiant à Saint-Georges. Elle était exigeante. Comme l'abbé Patrice Vallée étudiait également avec elle, elle nous appelait affectueusement Castor et Pollux. Je n'ai jamais su qui était qui.

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À l'émission Parole de prophète, Radio Galilée vous présente à l'instant une émission de la série portant sur Maurice Zundel, intitulée « Être le vin dans la pâte ».

0: Êtes-vous chrétien ?
1: Oui, je suis chrétien par la grâce de Dieu.
0: En quoi consiste cette grâce ?
1: À être enfant de Dieu, membre de Jésus-Christ et héritier du ciel.
0: Êtes-vous catholique ?
1: Oui, je suis catholique, enfant de la Sainte Église romaine.
0: Que renferme la doctrine de Jésus-Christ ?
1: La doctrine de Jésus-Christ renferme les vérités que nous devons croire, les devoirs que nous devons pratiquer, les moyens que Dieu a établis pour nous sanctifier, pour mériter le ciel.
0: En feuilletant un vieux catéchisme des années 40, j'ai pu mesurer la façon dont la religion était présentée aux enfants. Un jeu de questions-réponses automatique. Un bel ordonnancement de vérité et de devoir. On pourrait le résumer par une formule. Si tu es chrétien, tu dois faire ta prière, être gentil, aider, pardonner. Alors que Jésus ne prononce jamais ce « tu dois », l'évangile devenait une morale, une liste de choses à faire et à croire. Nul doute que beaucoup d'enfants aient appris sagement la leçon par cœur et reçu un bon point. Pour autant, sont-ils devenus chrétiens ? Ça, c'est une autre histoire.
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0: Pour Maurice Zindel, chaque homme est appelé à agir, à transformer le monde, à le rendre meilleur, mais ce n'est pas d'abord une histoire d'obligation. Si exigence éthique il y a, c'est avant tout une exigence d'amour. On se relève les manches pour agir quand on est saisi de l'intérieur par un amour immense qui vous soulève et vous sensibilise au malheur d'autrui, pas pour obéir à une loi dictée de l'extérieur. Le bien qui nous habite se diffuse alors comme un levain dans la pâte du monde, chez soi, au travail, en politique, en société. Maurice Zindel a compris très tôt l'enjeu d'une telle approche mystique de l'engagement et il souhaite la transmettre aux jeunes, dès les années 30. Nous retrouvons France-Marie Chauvelot, co-auteur de la biographie Maurice Zindel, parue aux presses de la Renaissance.
3: Il a été très sensible à ça, d'autant plus que lui-même a eu dans son adolescence des fulgurations importantes qui l'ont rivé pour sa vie à une adhésion au Christ. Et il a eu l'expérience, il a vécu l'expérience. Donc au nom de cette expérience, il arrive tout jeune thomiste au séminaire, enfin même dans sa paroisse, et on lui confie toutes les charges apostoliques. Il se retrouve avec les aumôneries et des gamines, les cours de catéchisme aux gamines qui tirent la langue en écrivant Dieu, première cause, premier moteur, etc. Très appliqué, mais bon, il se passe rien, effectivement. Et lui, c'est sa grande crainte, effectivement, qu'on perde Dieu au courant de sa vie. Comment maintenir Dieu dans sa vie ?
4: C'est-à-dire qu'on va au catéchisme, on apprend, et puis après...
3: Ça rentre pas. Ça reste comme un cadre, mais ça n'est pas vécu. Et donc, lui va mettre au point un petit catéchisme sous le manteau, hein, que le pape, d'ailleurs, lui demandera plus tard de rédiger. Et ce petit catéchisme est une forme interrogative. Il s'adresse au parcours de l'enfant. N'oublions pas qu'il est dans une paroisse du quartier ouvrier des années 30, à Genève. Et il interroge les enfants. Il les cherche à susciter chez elles l'interrogation, l'admiration, la réponse et l'adhésion. Et les enfants qu'il a enseignés, mais elles sont ravies, elles veulent toutes venir à leur cours, à son cours, à lui. Et donc les autres prêtres s'interrogent un peu en disant « Mais quoi, qu'est-ce qui se passe ? C'est un engouement sur sa personne ? C'est un engouement sur Dieu ? C'est un engouement sur le Christ qu'il essaye de passer à ses gamines, qui vont s'en souvenir dans toute leur vie ?» Parce qu'en effet, cette façon de réfléchir et de prendre en main, de s'éveiller, c'est ça l'idée. Il ne prononce jamais le mot éveil, mais c'est ce qu'il essaye de faire, d'obtenir l'éveil pour l'adhésion, pour qu'on ait envie de continuer. On a des témoignages magnifiques à cet égard, parce que il y a des filles qui ont pris leur vie en main, et il les a amenées à prendre leur corps en main, à être maîtres de leur sexualité à l'époque.
4: Et c'était absolument inconcevable à l'époque.
3: Ah, c'était très inconcevable. Et d'ailleurs, ce sont des petites gouttes qui ont causé son exil, hein, cet enseignement direct où il amène l'homme, la femme, l'enfant à s'éveiller. Mais ceux qui l'ont compris, leur vie en a été transformée.
4: C'est-à-dire que je te fais pas un cours pour te dire qui est Dieu de manière ex cathedra, ce qu'il faut savoir sur lui de manière abstraite, mais je te fais vivre une expérience, c'est ça ?
3: Je t'apprends à découvrir Dieu dans ce que tu vis. Et ça passe par l'émerveillement, il les emmène au théâtre, il les emmène au musée, il les emmène dans la nature, il leur apprend à contempler, il leur apprend à s'émerveiller dans le silence, à accepter le silence, à s'en nourrir, à s'approfondir, à s'élargir. Il les cultive, il faut voir ce qu'il leur fait lire. Il leur fait lire des livres parfois à l'index, parce que bon, tout est à l'index à l'époque. Hein. Avec compte-rendu de lecture, les gamines, elles sont obligées de réfléchir. Il les amène à un niveau qu'elles n'auraient jamais atteint sans lui. Elles n'imaginaient même pas que ce niveau existait. Mais après, dans leur vie, elles ont été les artisanes de leur vie. Elles ont fait des choix éclairés, et elles se sont engagées. Il y a eu beaucoup d'oblates, il y a eu des femmes qui ont eu des mariages beaucoup plus intéressants que ce qu'elles auraient pu vivre autrement, et elles le disent dans leurs témoignages, et elles disent qu'elles lui doivent tout.
4: Zindel dit que le bien, c'est pas d'abord faire quelque chose. On a dit beaucoup aux enfants, il faut faire ci, il faut faire ça. C'est, pour lui, le bien, c'est quelqu'un à aimer.
3: Oui, c'est une relation, hein. C'est une relation, et c'est quelqu'un à qui l'on s'adresse, mais qui est aussi en nous. C'est cette relation entre l'extériorité et l'intériorité qui est constante, entre l'absolu et notre intimité.
4: Puisqu'on parle de la transmission de ce Dieu, ils disent, Zindel, qu'il n'est ni un maître exigeant, un père fouettard, qui dit « tu dois ». Et puis, il n'est pas non plus à l'inverse, une espèce de Dieu bonhomme, bisounours, qui dirait « tu peux faire tout ce que tu veux, vas-y, ça m'est égal ». Et d'ailleurs, c'est ce que vient révéler Jésus-Christ dans les évangiles.
3: Évidemment, quelle ligne de crête ! Quelle ligne de crête ! Le Christ qui est capable de se mettre en colère, le Christ qui est tout douceur, le Christ qui est complètement amour, le Christ qui est totalement don de soi, qui se méfie des mauvaises pensées, le Christ qui est lucide sur les dangers qu'il court, sur les personnes qui l'entourent, toute cette complexité est la nôtre. Et nous avons à nous éduquer nous-mêmes. Et l'évangile est à cet égard un très bon enseignement, puisque Dieu c'est quelqu'un, Jésus-Christ est Dieu, et donc nous avons là un modèle d'incarnation, puisque Dieu se fait homme pour que l'homme devienne Dieu, et nous avons ce chemin évangélique pour devenir, pour nous faire homme dans notre plénitude.

La morale évangélique nous met en face d'un cœur. Elle nous met en face de quelqu'un qui nous est confié, qui veut vivre en nous, qui ne peut se révéler qu'à travers nous, qui a absolument besoin de nous pour devenir une présence réelle à l'histoire. Et c'est pourquoi, encore une fois, la morale évangélique suppose à chaque instant un nouveau retour à Dieu, à chaque instant une nouvelle et radicale conversion. C'est ce qui en fait toute la beauté, toute la grandeur. Elle est neuve, toujours. Comme elle est source de nouveauté, elle n'est jamais, elle ne peut jamais être une loi, une contrainte, un interdit. Elle est toujours ce visage bien-aimé, ce visage fragile, ce visage ineffable qui nous appelle, qui veut transparaître à travers le nôtre et qui veut se communiquer aux autres à travers notre générosité.

0: France-Marie Chauvelot, la morale donc, un gros mot, la morale évangélique, nous disent d'elle, ça n'est pas une loi, une contrainte, un interdit. Ça ne veut pas dire qu'il n'y a pas d'interdit, Maurice Zindel le dit, mais c'est-à-dire que la première chose à vivre, c'est l'amour. Et l'amour, après, nous provoquera chez nous un comportement éthique, moral. Mais en premier, c'est le fait d'être aimé qui nous fait agir moralement.
1: C'est vrai, c'est toute l'histoire de l'adhésion. L'adhésion, le Christ n'est pas moral, le Christ est mystique. La mystique, c'est une adhésion à Dieu. Et le Christ adhère totalement à sa divinité, c'est ce qui se passe, c'est l'enjeu des tentations. Son humanité adhère complètement à sa divinité, c'est ce à quoi nous sommes appelés.
0: Il ne triche pas avec l'humanité, c'est-à-dire qu'il l'incarne jusqu'au bout.
1: Ah ça, il ne peut pas tricher, il va jusqu'au bout. Mais dans l'adhésion à sa divinité, ça explique aussi le départ du Christ. Il faut que je parte. Il faut que je parte parce que sinon vous allez faire une fixation sur moi. Je ne suis pas un maître, moi, je ne suis pas un gourou. C'est ce que je vis que vous devez intégrer, assimiler et répandre à votre tour. C'est à vous de faire le travail maintenant, par votre compréhension, par votre dialogue avec moi, par votre dialogue dans votre intériorité avec moi, pour comprendre et ajuster votre comportement. Et je vous laisse l'évangile quand même, hein, pour nous aider. On a des guides, on a des repères, puis on a les saints aussi qui ont quand même été l'extrême de ce chemin, qui ont suivi ce chemin, qui ont complètement adhéré à la divinité pour transcender leur humanité. On a beaucoup d'êtres qui ont cheminé, des saints, mais pas que des saints catholiques, hein, on a des saints partout. Ces gens qui sont allés à l'extrême d'eux-mêmes pour baliser le chemin. Et donc, c'est important de lire, de s'en nourrir pour suivre cet itinéraire. Un itinéraire construit, un itinéraire qui nous fait passer du dehors au dedans. Notre rôle immense, c'est d'universaliser Dieu par notre propre comportement, dans l'admiration, dans l'élan et dans l'émerveillement, ce qui est l'attitude du saint d'ailleurs, qui s'oublie dans cet émerveillement et qui souhaiterait tellement pouvoir le revêtir et le transmettre et le vivre.
0: Maurice Zindel dit qu'il faut passer d'une morale d'obligation à une morale de libération. Alors, on peut le comprendre un peu, par exemple, quand on le voit s'opposer tout le temps aux pharisiens, qui eux sont dans la règle. Pourquoi tes apôtres font ça? Pourquoi toi tu manges avec les pécheurs? Pourquoi tu ne respectes pas l'interdit? Donc ça, c'est l'obligation. Et puis lui, il parle de se libérer intérieurement pour aimer. L'amour est le but.
1: Ça nous interroge sur la nature de Dieu, quand on comprend que Dieu n'est pas extérieur, le Père Tout-Puissant, Créateur du ciel et de la terre, mais cette capacité d'amour qui nous attend au fond de nous-mêmes et qui nous aime nous-mêmes, quand on réalise cela, mais c'est une transformation totale de nous-mêmes.
0: Et c'est plus exigeant que l'extériorité de la loi qui fait son petit acte méritant et puis qui s'en retourne à ce qu'il a envie de faire.
1: Oui, c'est exigeant.
0: C'est exigeant parce que on donne de soi-même, se quitte soi-même.
1: Et puis on a besoin d'aimer.
0: Donc dans l'économie de l'évangile, il s'agit moins d'une logique quantitative, faire le maximum d'actions, qu'une logique qualitative. On pense à Thérèse de Lisieux, par exemple, vous évoquiez les saints, qui va essayer de récupérer une aiguille avec le plus d'amour possible.
1: C'est cette fameuse phrase d'Elisabeth Le Sueur sur laquelle nous revenons encore. « Toute âme qui s'élève, élève le monde. » C'est-à-dire que toute âme qui a compris ce que c'est que l'amour et qui a ce besoin d'amour a le besoin de le mettre au monde pour élever le monde ou l'approfondir. Je ne sais pas quel terme on retiendra, mais pour qu'elle participe au monde et que le monde se transforme à la lumière de la transformation personnelle.
0: Donc toute âme qui s'élève, élève le monde, mais à l'inverse, toute âme qui s'abaisse, rabaisse un peu le monde.
1: Mais l'humanité est une chaîne à vocation lumineuse. Chaque maillon qui s'allume, allume les voisins et laisse passer le courant. Chaque maillon qui s'éteint, éteint les voisins et éteint le courant. C'est toute notre responsabilité de notre présence au monde et de l'éducation que nous avons à transmettre et de ce que nous avons à vivre, bien sûr, bien sûr.

0: France-Marie Chauvelot, le chrétien ne fuit pas le monde, il met les mains à la pâte en se libérant de ses propres servitudes intérieures pour être au service. Et Zindel dit qu'en humanisant le monde, on le divinise. Donc, ce qui se joue pour chaque personne, recevoir l'amour pour vivre de Dieu et devenir Dieu avec lui, on a à le vivre aussi dans le monde.
1: Naturellement, parce que notre transformation transforme le monde. Quand l'esprit nous imprégnons le monde de l'esprit. Mais cela dit, chez Zindel, c'est une vocation très concrète, hein. C'est-à-dire que c'est un homme qui d'abord écoute beaucoup les informations pour la mettre dans sa prière. Tous les jours, il écoute pour mettre dans sa prière et porter au monde cette attention, une attention lucide, hein.
0: Donc il n'est pas dans sa tour d'ivoire.
1: Ah, il n'est pas du tout dans sa tour d'ivoire et il est en lien concret avec beaucoup de personnes qui sont dans des foyers de guerre et il écrit il répond à toutes les demandes. Il prend sur son temps pour maintenir Dieu et l'espérance pour ces gens.
0: Il a écrit au président Roosevelt.
1: Alors ça, c'était encore une autre chose. Il a eu une vocation sociale ahurissante. Et il a, entre les deux guerres, écrit à beaucoup, il a voulu saisir, parce que il disait que si l'Église ne tenait pas sa place dans le social, parce que lui-même a été confronté à des grèves très importantes dans des usines terribles en Suisse, dans le Valais, là où il était, et il y avait eu une grève qui avait été menée par un dominicain. Et l'Église était tombée à bras raccourcis sur ce dominicain, et il avait dit, mais si ce n'est pas lui, c'est la place de l'Église, parce que si ce n'est pas lui qui le fait, et remarquez que la grève s'est passée sans violence, disait-il, si vous supprimez la place de l'Église dans ce lieu, ce sont les politiques qui vont la prendre. Et là, la relation, elle sera totalement binaire, elle ne sera jamais trinitaire. C'est-à-dire qu'on va s'occuper du plaisir et du bien-être, mais on s'occupera jamais de l'âme. Et donc, il avait appelé beaucoup, il avait écrit à Roosevelt, il avait écrit au président Nestlé, il avait écrit à Coty, enfin il écrivait à tout ce qu'il pouvait, pour leur rappeler cette nécessité au travail de respecter l'homme, parce que quel homme, quel Dieu, c'est quand même sa pensée de toujours et c'est son livre posthume, quel homme, quel Dieu, pour maintenir cette possibilité d'une rencontre, il faut que l'homme puisse avoir une forme de revenu minima, il faut qu'il puisse pouvoir être rejoint par la transcendance sans être constamment le nez dans la casserole.
2: J'ai reçu ma plus grande leçon de sociologie d'une femme pauvre qui me disait « Je ne demande qu'à prier et à méditer, mais comment voulez-vous que je fasse ? J'ai 5 enfants et mes marmites sont vides. Je peux remettre ma méditation à demain, mais mes enfants, en rentrant de l'école, il faut qu'ils trouvent la table mise. » J'ai compris que cette femme, d'ailleurs très noble, qui ne demandait précisément qu'à vivre d'une vie intérieure, qui avait le sens des valeurs les plus profondes, j'ai compris que ce qu'elle réclamait, c'était un espace de sécurité qui lui permettrait de faire d'elle-même un espace de générosité.

0: France-Marie Chauvelot, Maurice Zindel dit que pour devenir un espace de générosité, il faut avoir un espace de sécurité. C'est-à-dire que nous sommes convoqués tous à aider chaque être humain à avoir le minimum nécessaire, vital, pour cultiver la dimension spirituelle.
1: Pour pouvoir être un homme, une personne, pour devenir une personne, sinon on restera individu, bien sûr. Pour lui, le rôle des politiques, évident, c'est d'aider les humains à passer du stade d'individu à la personne, de leur en donner la capacité, les moyens.
0: Donc, on n'évangélise pas sans rendre à chacun, à chacune, la possibilité de se tenir debout humainement. C'est la première chose.
1: Complètement, complètement. Il est allé loin hein, dans ce raisonnement. Il a écrit à ses évêques, il a saisi les politiques, il s'est engagé dans des articles loin, profondément.
0: Je pense à aussi à une rencontre avec un patron chrétien qui lui dit ben, « je suis content parce que j'ai mis à la disposition de mes ouvriers dans mon usine une chapelle, j'ai construit une belle chapelle au sein de mon usine. » Et Zindel lui dit « Et vos salariés, vous les payez justement ?» Juste ça, et je trouve que c'est très intéressant parce que ça nous montre qu'il peut y avoir aussi de bonnes œuvres de surface.
1: La transformation personnelle, c'est elle qui agit sur le monde. On en est toujours dans cette clé-là.
0: Oui, donc que ce soit le salarié ou le patron, tout le monde est à la même enseigne.
1: Tout le monde est à la même enseigne.

0: France-Marie Chauvelot, parlons de l'évangélisation, parce que c'est un mot qu'on ne trouve pas hein, chez Maurice Zindel. En tout cas, je ne l'ai pas vu dans ces termes-là. Il n'a pas connu le pape Jean-Paul II qui a beaucoup utilisé ce terme d'évangélisation, de nouvelle évangélisation. Qu'est-ce qu'il dit sur le sujet de l'annonce de l'évangile?
1: Elle doit être vécue. Elle doit être vécue. Quand il est allé prêcher à la retraite du Vatican, c'était sous Paul VI.
0: En 1972.
1: Et Zindel a eu 22 retraites très précises sur la, ce qu'on pourrait appeler l'évangélisation, c'est-à-dire que l'Église doit être transparente au Christ. L'Église doit être transparente au Christ intérieur.
0: Et il dit que quand il n'y a pas de transparence, il n'y a plus d'Église.
1: Mais il va jusque-là, et c'est exactement le même discours qui tient à l'homme. Pour que l'individu devienne une personne, il faut qu'elle se rende transparente au Christ intérieur. Et c'est dans cette rencontre-là, quand l'Église est transparente au Christ qu'elle porte en elle, nous sommes l'Église. Donc il y a une entité, une unicité autour de cette transparence vécue ensemble.
0: Donc évangéliser, c'est moins encore apporter de l'extérieur une parole par des moyens techniques, c'est plutôt témoigner d'un souffle qui habite chacun et qui, personnellement et ensemble, va être transmis à la société.
1: C'est une transmission vécue. Vécue et partagée. Un exemple vécu sera beaucoup plus fort et marquera notamment les jeunes qui ont besoin d'expression du cœur, d'expression charitable. Ils sont très sensibles à la charité. Ils ont besoin de ce vecteur du cœur, de l'émotion, de l'amour. C'est dans cette optique-là que nous serons beaucoup plus crédibles. Et incitatif. Il n'y a pas besoin de com pour ça. Il faut faire en étant. Notre action ne peut dépendre que de ce que nous sommes.
0: Donc on en revient à ça part du cœur, hein, ce qu'on disait sur la morale. C'est parce qu'il y a un souffle qui nous anime qu'on va déployer nos gestes qui auront un sens. Mais on n'est pas dans l'agitation.
1: On n'est pas dans l'agitation parce qu'on tente d'exprimer le plus possible Dieu en nous. C'est toujours cette configuration, hein. C'est pas nous animés simplement, c'est Dieu en nous qui doit agir à travers nous. Et Dieu va nous guider dans nos actions. Plus on va se confier à cette présence en l'enrichissant de notre connaissance, de nos savoirs, parce qu'il faut aussi se cultiver, hein.
0: Une foi intelligente.
1: Voilà. Et puis construite dans l'exemple que nous pouvons, dans les exemples dont nous sommes entourés, et qui vont travailler notre terrain intérieur. C'est ce guide-là qui va nous aider. Et à ce moment-là, nous serons aidés dans nos paroles, dans nos actions et dans notre présence au monde, oui.
0: On sera des témoins.
1: Oui, absolument.

Nous nous inquiétons beaucoup des modalités d'une action qui est de transmettre Dieu au lieu de l'accomplir dans notre présence d'aujourd'hui, qui est la seule existence dont nous disposons réellement. Les techniques pastorales actuelles me donnent souvent cette impression. On cherche des méthodes au lieu de chercher quelqu'un qu'on ne peut découvrir qu'en cessant de se regarder. Dieu ne passe et se communique que s'il est vécu, et cela dans n'importe quel emploi, par le seul truchement d'une présence humaine authentique, comme un secret d'amour qui s'échange d'un cœur qui devient intérieur à un autre.

0: France-Marie Chauvelot, il y a là une sorte de guide pour l'Église.
1: C'est un guide pour l'Église, pour nous. Nous sommes l'Église. L'Église n'est pas une institution, l'Église est un amour qui doit se répandre. C'est la Pentecôte, hein? C'est la Pentecôte.
0: Donc c'est le levain dans la pâte.
1: Bien sûr, laissez passer l'esprit, laissez passer l'amour dans la transparence de l'être.
0: Maurice Zindel lui-même était discret parce qu'il a énormément écrit, il a beaucoup prêché, mais il n'a pas fait du tout de com sur lui. Il n'a pas dit il faudra faire telle chose, telle fondation, il n'a rien dit de cela.
1: Non, mais il a été aussi très ennuyé à titre personnel. Sa correspondance était lue, censurée, ses livres étaient relus, caviardés. Enfin, je veux dire, c'est quelqu'un qui a eu quand même du mal à exister au plan spirituel. Non, il a vécu dans la difficulté. Encore une fois, celui qui a vraiment passé sa pensée en France, c'est le père Varillon, qui a pu parler de l'humilité de Dieu et de la fragilité de Dieu. Ce sont des thèmes zindéliens. Parce que Bernard de Boissière, le prêtre jésuite qui a fait connaître Zindel dans le monde, a donné au père Varillon des textes. Donc on connaît Zindel sous l'angle de Varillon, mais le nom de Zindel lui-même n'était jamais cité parce qu'il était ostracisé.
0: Comment expliquez-vous, France-Marie Chauvelot, que 50 ans après sa mort, la parole de Maurice Zindel porte autant de fruits auprès de ceux qui plongent dans son œuvre? Il est peu connu, mais ceux qui le connaissent l'aiment vraiment particulièrement, en font un maître spirituel.
1: Je dirais presque qu'il est un prophète pour notre temps et que les mots qu'il emploie nous touchent. D'abord parce qu'il met de la vie dans ses mots et que cela nous rejoint. Il insiste beaucoup sur le fait que c'est une rencontre à deux, l'homme et Dieu. Et ça part de l'homme qui doit s'ouvrir à ce qui existe, participer à ce qui existe et en tirer l'essence, la transcendance. Dieu est, mais si on est fermé, c'est joli, il a une petite comparaison sur la maison au volet fermé.
0: C'est-à-dire?
1: Le soleil est toujours là, mais si la maison n'ouvre pas ses volets, elle ne le sait pas. C'est à nous d'ouvrir nos volets. Et il nous montre comment le faire. C'est un mystique concret, Zindel. C'est ça qui est merveilleux. C'est vraiment un mystique concret et il a une démarche précise pour organiser cette rencontre.
0: Un grand merci à France-Marie Chauvelot de nous avoir accompagnés. Lecture, Pascal Rioux. Voix, Hubert Artigue. Musique originale, Hugues Laurent. Un podcast réalisé par Béatrice Soltner.

0: C'était Parole de prophète.
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0: Alors, elle leva les yeux en regardant le ciel. Puis elle me dit en joignant les mains à la hauteur de la poitrine.
1: Que soy era Immaculada Concepción. Je suis l'Immaculée Conception.

0: Au nom du Père, et du Fils, et du Saint-Esprit.
1: Amen.
0: Premier mystère glorieux, la résurrection. Si le Christ n'est pas ressuscité, vaine est notre foi, s'écrit saint Paul. Prions avec la Vierge Marie pour tous ceux qui ont perdu la foi, qui doutent et se découragent, que le Saint-Esprit ravive en nous l'amour pour Dieu et le désir de le servir. Notre Père qui es aux cieux, que ton nom soit sanctifié, que ton règne vienne, que ta volonté soit faite sur la terre comme au ciel.
2: Donne-nous aujourd'hui notre pain de ce jour. Pardonne-nous nos offenses, comme nous pardonnons aussi à ceux qui nous ont offensés. Et ne nous laisse pas entrer en tentation, mais délivre-nous du mal. Amen.
0: Je vous salue, Marie, pleine de grâce, le Seigneur est avec vous. Vous êtes bénie entre toutes les femmes, et Jésus, le fruit de vos entrailles, est béni.
2: Sainte Marie, Mère de Dieu, priez pour nous pécheurs, maintenant et à l'heure de notre mort. Amen.
0: Je vous salue, Marie, pleine de grâce, le Seigneur est avec vous. Vous êtes bénie entre toutes les femmes, et Jésus, le fruit de vos entrailles, est béni.
2: Sainte Marie, Mère de Dieu, priez pour nous pécheurs, maintenant et à l'heure de notre mort. Amen.
0: Je vous salue, Marie, pleine de grâce, le Seigneur est avec vous. Vous êtes bénie entre toutes les femmes, et Jésus, le fruit de vos entrailles, est béni.
2: Sainte Marie, Mère de Dieu, priez pour nous pécheurs, maintenant et à l'heure de notre mort. Amen.
0: Je vous salue, Marie, pleine de grâce, le Seigneur est avec vous. Vous êtes bénie entre toutes les femmes, et Jésus, le fruit de vos entrailles, est béni.
2: Sainte Marie, Mère de Dieu, priez pour nous pécheurs, maintenant et à l'heure de notre mort. Amen.
0: Je vous salue, Marie, pleine de grâce, le Seigneur est avec vous. Vous êtes bénie entre toutes les femmes, et Jésus, le fruit de vos entrailles, est béni.
2: Sainte Marie, Mère de Dieu, priez pour nous pécheurs, maintenant et à l'heure de notre mort. Amen.
0: Je vous salue, Marie, pleine de grâce, le Seigneur est avec vous. Vous êtes bénie entre toutes les femmes, et Jésus, le fruit de vos entrailles, est béni.
2: Sainte Marie, Mère de Dieu, priez pour nous pécheurs, maintenant et à l'heure de notre mort. Amen.
0: Je vous salue, Marie, pleine de grâce, le Seigneur est avec vous. Vous êtes bénie entre toutes les femmes, et Jésus, le fruit de vos entrailles, est béni.
2: Sainte Marie, Mère de Dieu, priez pour nous pécheurs, maintenant et à l'heure de notre mort. Amen.
0: Je vous salue, Marie, pleine de grâce, le Seigneur est avec vous. Vous êtes bénie entre toutes les femmes, et Jésus, le fruit de vos entrailles, est béni.
2: Sainte Marie, Mère de Dieu, priez pour nous pécheurs, maintenant et à l'heure de notre mort. Amen.
0: Je vous salue, Marie, pleine de grâce, le Seigneur est avec vous. Vous êtes bénie entre toutes les femmes, et Jésus, le fruit de vos entrailles, est béni.
2: Sainte Marie, Mère de Dieu, priez pour nous pécheurs, maintenant et à l'heure de notre mort. Amen.
0: Je vous salue, Marie, pleine de grâce, le Seigneur est avec vous. Vous êtes bénie entre toutes les femmes, et Jésus, le fruit de vos entrailles, est béni.
2: Sainte Marie, Mère de Dieu, priez pour nous pécheurs, maintenant et à l'heure de notre mort. Amen.
0: Gloire soit au Père, au Fils et au Saint-Esprit.
2: Comme il était au commencement, maintenant et toujours, et dans les siècles des siècles. Amen.
0: Ô Marie conçue sans péché,
2: priez pour nous qui avons recours à vous.
0: Deuxième mystère glorieux, l'Ascension. Je monte vers mon Père et votre Père, dit Jésus à ses disciples. Ô Marie, nous te confions les choix que nous avons à faire et les décisions que nous avons à prendre. Obtiens-nous la grâce du discernement et de la fidélité à nos engagements. Notre Père, qui es aux cieux, que ton nom soit sanctifié, que ton règne vienne, Que ta volonté soit faite sur la terre comme au ciel.
2: Donne-nous aujourd'hui notre pain de ce jour. Pardonne-nous nos offenses, comme nous pardonnons aussi à ceux qui nous ont offensés. Et ne nous laisse pas entrer en tentation, mais délivre-nous du mal. Amen.
0: Je vous salue, Marie, pleine de grâce, le Seigneur est avec vous. Vous êtes bénie entre toutes les femmes, et Jésus, le fruit de vos entrailles, est béni.
2: Sainte Marie, Mère de Dieu, priez pour nous pécheurs, maintenant et à l'heure de notre mort. Amen.
0: Je vous salue, Marie, pleine de grâce, le Seigneur est avec vous. Vous êtes bénie entre toutes les femmes, et Jésus, le fruit de vos entrailles, est béni.
2: Sainte Marie, Mère de Dieu, priez pour nous pécheurs, maintenant et à l'heure de notre mort. Amen.
0: Je vous salue, Marie, pleine de grâce, le Seigneur est avec vous. Vous êtes bénie entre toutes les femmes, et Jésus, le fruit de vos entrailles, est béni.
2: Sainte Marie, Mère de Dieu, priez pour nous pécheurs, maintenant et à l'heure de notre mort. Amen.
0: Je vous salue, Marie, pleine de grâce, le Seigneur est avec vous. Vous êtes bénie entre toutes les femmes, et Jésus, le fruit de vos entrailles, est béni.
2: Sainte Marie, Mère de Dieu, priez pour nous pécheurs, maintenant et à l'heure de notre mort. Amen.
0: Je vous salue, Marie, pleine de grâce, le Seigneur est avec vous. Vous êtes bénie entre toutes les femmes, et Jésus, le fruit de vos entrailles, est béni.
2: Sainte Marie, Mère de Dieu, priez pour nous pécheurs, maintenant et à l'heure de notre mort. Amen.
0: Je vous salue, Marie, pleine de grâce, le Seigneur est avec vous. Vous êtes bénie entre toutes les femmes, et Jésus, le fruit de vos entrailles, est béni.
2: Sainte Marie, Mère de Dieu, priez pour nous pécheurs, maintenant et à l'heure de notre mort. Amen.
0: Je vous salue, Marie, pleine de grâce, le Seigneur est avec vous. Vous êtes bénie entre toutes les femmes, et Jésus, le fruit de vos entrailles, est béni.
2: Sainte Marie, Mère de Dieu, priez pour nous pécheurs, maintenant et à l'heure de notre mort. Amen.
0: Je vous salue, Marie, pleine de grâce, le Seigneur est avec vous. Vous êtes bénie entre toutes les femmes, et Jésus, le fruit de vos entrailles, est béni.
2: Sainte Marie, Mère de Dieu, priez pour nous pécheurs, maintenant et à l'heure de notre mort. Amen.
0: Je vous salue, Marie, pleine de grâce, le Seigneur est avec vous. Vous êtes bénie entre toutes les femmes, et Jésus, le fruit de vos entrailles, est béni.
2: Sainte Marie, Mère de Dieu, priez pour nous pécheurs, maintenant et à l'heure de notre mort. Amen.
0: Je vous salue, Marie, pleine de grâce, le Seigneur est avec vous. Vous êtes bénie entre toutes les femmes, et Jésus, le fruit de vos entrailles, est béni.
2: Sainte Marie, Mère de Dieu, priez pour nous pécheurs, maintenant et à l'heure de notre mort. Amen.
0: Gloire soit au Père, au Fils et au Saint-Esprit.
2: Comme il était au commencement, maintenant et toujours, dans les siècles des siècles. Amen.
0: Ô Marie, conçue sans péché,
2: priez pour nous qui avons recours à vous.
0: Troisième mystère glorieux, la Pentecôte. Le jour de la Pentecôte, l'Esprit Saint est répandu sur l'Église et sur les apôtres qui annoncent les merveilles de Dieu. Prions pour tous les missionnaires et tous les fidèles du Christ, afin que, conduits par l'Esprit Saint, ils annoncent à tous les hommes la bonne nouvelle du salut. Notre Père qui es aux cieux, que ton nom soit sanctifié, que ton règne vienne, que ta volonté soit faite sur la terre comme au ciel.
2: Donne-nous aujourd'hui notre pain de ce jour. Pardonne-nous nos offenses, comme nous pardonnons aussi à ceux qui nous ont offensés. Et ne nous laisse pas entrer en tentation, mais délivre-nous du mal. Amen.
0: Je vous salue, Marie, pleine de grâce, le Seigneur est avec vous. Vous êtes bénie entre toutes les femmes, et Jésus, le fruit de vos entrailles, est béni.
2: Sainte Marie, Mère de Dieu, priez pour nous pécheurs, maintenant et à l'heure de notre mort. Amen.
0: Je vous salue, Marie, pleine de grâce, le Seigneur est avec vous. Vous êtes bénie entre toutes les femmes, et Jésus, le fruit de vos entrailles, est béni.
2: Sainte Marie, Mère de Dieu, priez pour nous pécheurs, maintenant et à l'heure de notre mort. Amen.
0: Je vous salue, Marie, pleine de grâce, le Seigneur est avec vous. Vous êtes bénie entre toutes les femmes, et Jésus, le fruit de vos entrailles, est béni.
2: Sainte Marie, Mère de Dieu, priez pour nous pécheurs, maintenant et à l'heure de notre mort. Amen.
0: Je vous salue, Marie, pleine de grâce, le Seigneur est avec vous. Vous êtes bénie entre toutes les femmes, et Jésus, le fruit de vos entrailles, est béni.
2: Sainte Marie, Mère de Dieu, priez pour nous pécheurs, maintenant et à l'heure de notre mort. Amen.
0: Je vous salue, Marie, pleine de grâce, le Seigneur est avec vous. Vous êtes bénie entre toutes les femmes, et Jésus, le fruit de vos entrailles, est béni.
2: Sainte Marie, Mère de Dieu, priez pour nous pécheurs, maintenant et à l'heure de notre mort. Amen.
0: Je vous salue, Marie, pleine de grâce, le Seigneur est avec vous. Vous êtes bénie entre toutes les femmes, et Jésus, le fruit de vos entrailles, est béni.
2: Sainte Marie, Mère de Dieu, priez pour nous pécheurs, maintenant et à l'heure de notre mort. Amen.
0: Je vous salue, Marie, pleine de grâce, le Seigneur est avec vous. Vous êtes bénie entre toutes les femmes, et Jésus, le fruit de vos entrailles, est béni.
2: Sainte Marie, Mère de Dieu, priez pour nous pécheurs, maintenant et à l'heure de notre mort. Amen.
0: Je vous salue, Marie, pleine de grâce, le Seigneur est avec vous. Vous êtes bénie entre toutes les femmes, et Jésus, le fruit de vos entrailles, est béni.
2: Sainte Marie, Mère de Dieu, priez pour nous pécheurs, maintenant et à l'heure de notre mort. Amen.
0: Je vous salue, Marie, pleine de grâce, le Seigneur est avec vous. Vous êtes bénie entre toutes les femmes, et Jésus, le fruit de vos entrailles, est béni.
2: Sainte Marie, Mère de Dieu, priez pour nous pécheurs, maintenant et à l'heure de notre mort. Amen.
0: Je vous salue, Marie, pleine de grâce, le Seigneur est avec vous. Vous êtes bénie entre toutes les femmes, et Jésus, le fruit de vos entrailles, est béni.
2: Sainte Marie, Mère de Dieu, priez pour nous pécheurs, maintenant et à l'heure de notre mort. Amen.
0: Gloire soit au Père, et au Fils, et au Saint-Esprit.
2: Comme il était au commencement, maintenant et toujours, et dans les siècles des siècles. Amen.
0: Ô Marie conçue sans péché,
2: priez pour nous qui avons recours à vous.
0: Quatrième mystère glorieux, l'Assomption de la Vierge Marie. Marie est élevée à la gloire du ciel dans l'unité de son âme et de son corps. Ô Marie, secours des chrétiens, nous te prions pour tous nos défunts, que ton intercession maternelle les conduise à la béatitude éternelle. Nous te confions également toutes les familles endeuillées, tous ceux qui souffrent de la perte d'un proche. Notre Père, qui es aux cieux, que ton nom soit sanctifié, que ton règne vienne, que ta volonté soit faite sur la terre comme au ciel.
2: Donne-nous aujourd'hui notre pain de ce jour. Pardonne-nous nos offenses, comme nous pardonnons aussi à ceux qui nous ont offensés, et ne nous laisse pas entrer en tentation, mais délivre-nous du mal. Amen.
0: Je vous salue, Marie, pleine de grâce, le Seigneur est avec vous. Vous êtes bénie entre toutes les femmes, et Jésus, le fruit de vos entrailles, est béni.
2: Sainte Marie, Mère de Dieu, priez pour nous pécheurs, maintenant et à l'heure de notre mort. Amen.
0: Je vous salue, Marie, pleine de

0: de notre mort. Amen.
1: Je vous salue, Marie, pleine de grâce. Le Seigneur est avec vous. Vous êtes bénie entre toutes les femmes, et Jésus, le fruit de vos entrailles, est béni.
0: Sainte Marie, Mère de Dieu, priez pour nous pécheurs, maintenant et à l'heure de notre mort. Amen.
1: Je vous salue, Marie, pleine de grâce. Le Seigneur est avec vous. Vous êtes bénie entre toutes les femmes, et Jésus, le fruit de vos entrailles, est béni.
0: Sainte Marie, Mère de Dieu, priez pour nous pécheurs, maintenant et à l'heure de notre mort. Amen.
1: Je vous salue, Marie, pleine de grâce. Le Seigneur est avec vous. Vous êtes bénie entre toutes les femmes, et Jésus, le fruit de vos entrailles, est béni.
0: Sainte Marie, Mère de Dieu, priez pour nous pécheurs, maintenant et à l'heure de notre mort. Amen.
1: Je vous salue, Marie, pleine de grâce. Le Seigneur est avec vous. Vous êtes bénie entre toutes les femmes, et Jésus, le fruit de vos entrailles, est béni.
0: Sainte Marie, Mère de Dieu, priez pour nous pécheurs, maintenant et à l'heure de notre mort. Amen.
1: Je vous salue, Marie, pleine de grâce. Le Seigneur est avec vous. Vous êtes bénie entre toutes les femmes, et Jésus, le fruit de vos entrailles, est béni.
0: Sainte Marie, Mère de Dieu, priez pour nous pécheurs, maintenant et à l'heure de notre mort. Amen.
1: Je vous salue, Marie, pleine de grâce. Le Seigneur est avec vous. Vous êtes bénie entre toutes les femmes, et Jésus, le fruit de vos entrailles, est béni.
0: Sainte Marie, Mère de Dieu, priez pour nous pécheurs, maintenant et à l'heure de notre mort. Amen.
1: Je vous salue, Marie, pleine de grâce. Le Seigneur est avec vous. Vous êtes bénie entre toutes les femmes, et Jésus, le fruit de vos entrailles, est béni.
0: Sainte Marie, Mère de Dieu, priez pour nous pécheurs, maintenant et à l'heure de notre mort. Amen.
1: Gloire soit au Père, et au Fils, et au Saint-Esprit.
0: Comme il était au commencement, maintenant et toujours, et dans les siècles des siècles. Amen.
1: Ô Marie conçue sans péché,
0: priez pour nous qui avons recours à vous.
1: Cinquième mystère glorieux, le couronnement de la Vierge Marie. Marie, la Vierge Immaculée, est désormais auprès du Père dans la gloire du ciel, où elle continue d'intercéder pour nous. Ô Marie, nous te confions spécialement tous les membres souffrants de l'Église, en particulier les malades et ceux qui les accompagnent. Notre Père, qui es aux cieux, que ton nom soit sanctifié, que ton règne vienne, que ta volonté soit faite sur la terre comme au ciel.
0: Donne-nous aujourd'hui notre pain de ce jour. Pardonne-nous nos offenses, comme nous pardonnons aussi à ceux qui nous ont offensés. Et ne nous laisse pas entrer en tentation, mais délivre-nous du mal. Amen.
1: Je vous salue, Marie, pleine de grâce. Le Seigneur est avec vous. Vous êtes bénie entre toutes les femmes, et Jésus, le fruit de vos entrailles, est béni.
0: Sainte Marie, Mère de Dieu, priez pour nous pécheurs, maintenant et à l'heure de notre mort. Amen.
1: Je vous salue, Marie, pleine de grâce. Le Seigneur est avec vous. Vous êtes bénie entre toutes les femmes, et Jésus, le fruit de vos entrailles, est béni.
0: Sainte Marie, Mère de Dieu, priez pour nous pécheurs, maintenant et à l'heure de notre mort. Amen.
1: Je vous salue, Marie, pleine de grâce. Le Seigneur est avec vous. Vous êtes bénie entre toutes les femmes, et Jésus, le fruit de vos entrailles, est béni.
0: Sainte Marie, Mère de Dieu, priez pour nous pécheurs, maintenant et à l'heure de notre mort. Amen.
1: Je vous salue, Marie, pleine de grâce. Le Seigneur est avec vous. Vous êtes bénie entre toutes les femmes, et Jésus, le fruit de vos entrailles, est béni.
0: Sainte Marie, Mère de Dieu, priez

0: notre mort. Amen.
1: Je vous salue, Marie, pleine de grâce, le Seigneur est avec vous. Vous êtes bénie entre toutes les femmes, et Jésus, le fruit de vos entrailles, est béni.
0: Sainte Marie, Mère de Dieu, priez pour nous pécheurs, maintenant et à l'heure de notre mort. Amen.
1: Je vous salue, Marie, pleine de grâce, le Seigneur est avec vous. Vous êtes bénie entre toutes les femmes, et Jésus, le fruit de vos entrailles, est béni.
0: Sainte Marie, Mère de Dieu, priez pour nous pécheurs, maintenant et à l'heure de notre mort. Amen.
1: Je vous salue, Marie, pleine de grâce, le Seigneur est avec vous. Vous êtes bénie entre toutes les femmes, et Jésus, le fruit de vos entrailles, est béni.
0: Sainte Marie, Mère de Dieu, priez pour nous pécheurs, maintenant et à l'heure de notre mort. Amen.
1: Je vous salue, Marie, pleine de grâce, le Seigneur est avec vous. Vous êtes bénie entre toutes les femmes, et Jésus, le fruit de vos entrailles, est béni.
0: Sainte Marie, Mère de Dieu, priez pour nous pécheurs, maintenant et à l'heure de notre mort. Amen.
1: Je vous salue, Marie, pleine de grâce, le Seigneur est avec vous. Vous êtes bénie entre toutes les femmes, et Jésus, le fruit de vos entrailles, est béni.
0: Sainte Marie, Mère de Dieu, priez pour nous pécheurs, maintenant et à l'heure de notre mort. Amen.
1: Je vous salue, Marie, pleine de grâce, le Seigneur est avec vous. Vous êtes bénie entre toutes les femmes, et Jésus, le fruit de vos entrailles, est béni.
0: Sainte Marie, Mère de Dieu, priez pour nous pécheurs, maintenant et à l'heure de notre mort. Amen.
1: Gloire soit au Père, et au Fils, et au Saint-Esprit.
0: Comme il était au commencement, maintenant et toujours, et dans les siècles des siècles. Amen.
1: Ô Marie conçue sans péché,
0: priez pour nous qui avons recours à vous.
1: Prions. Heureux de nous trouver sous la protection de Marie, la Vierge très sainte, nous te prions, Dieu Tout-Puissant. Fais que sa maternelle intercession nous délivre de tout mal sur la terre et nous conduise aux joies éternelles dans le ciel, par Jésus le Christ, notre Seigneur.
0: Amen.
1: Au nom du Père, et du Fils, et du Saint-Esprit.
0: Amen.

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Les Hébreux esclaves en Égypte. Livre de l'Exode, chapitre 1. Voici les noms des enfants d'Israël qui vinrent en Égypte avec Jacob et qui entrèrent chacun avec sa famille. Ruben, Siméon, Lévi, Judas, Issachar, Zabulon, Benjamin, Dan, Nephtali, Gad et Aser. Tous ceux qui étaient sortis de Jacob étaient donc en tout 70 personnes. Joseph était en Égypte. Et après sa mort et celle de tous ses frères et de toute cette première génération, les enfants d'Israël s'accrurent et se multiplièrent extraordinairement. Et étant devenus extrêmement forts, ils remplirent le pays où ils étaient. Cependant, il s'éleva dans l'Égypte un roi nouveau à qui Joseph était inconnu. Et il dit à son peuple, « Vous voyez que le peuple des enfants d'Israël est devenu très nombreux et qu'il est plus fort que nous. Opprimez-les donc avec sagesse, de peur qu'ils ne se multiplient encore davantage, et que si nous nous trouvons surpris de quelque guerre, ils ne se joignent à nos ennemis, et qu'après nous avoir vaincus, ils ne sortent de l'Égypte. » Il établit donc des intendants, des ouvrages, afin qu'ils accablassent les Hébreux de fardeaux insupportables, et ils bâtirent à Pharaon des villes pour servir de magasins, savoir Phitom et Ramessès. Mais plus on les opprimait, plus leur nombre se multipliait et croissait visiblement. Les Égyptiens haïssaient les enfants d'Israël. Ils les affligeaient en les insultant. Et il leur rendait la vie ennuyeuse en les employant à des travaux pénibles de mortier et de briques et à toutes sortes d'ouvrages de terre dont ils étaient accablés. Alors Pharaon fit ce commandement à tout son peuple. Jetez dans le fleuve tous les enfants mâles qui naîtront parmi les Hébreux et ne réservez que les filles.

Enfance et jeunesse de Moïse. Livre de l'Exode, chapitre 2. Quelque temps après, un homme de la maison de Lévi, ayant épousé une femme de sa tribu, sa femme conçut et enfanta un fils. Et voyant qu'il était beau, elle le cacha pendant 3 mois. Mais comme elle vit qu'elle ne pouvait plus tenir la chose secrète, elle prit un panier de joncs et l'ayant enduit de bitume et de poix, elle mit dedans le petit enfant, l'exposa parmi des roseaux sur le bord du fleuve et fit tenir sa sœur loin de là pour voir ce qui en arriverait. En ce même temps, la fille de Pharaon vint au fleuve pour se baigner, accompagnée de ses filles qui marchaient le long du bord de l'eau. Et ayant aperçu ce panier parmi les roseaux, elle envoya une de ses filles qui le lui apporta. Elle l'ouvrit et trouvant dedans ce petit enfant qui criait, elle fut touchée de compassion et elle dit « C'est un des enfants des Hébreux. » La sœur de l'enfant s'étant approchée lui dit « Vous plaît-il que je vous aille quérir une femme des Hébreux qui puisse nourrir ce petit enfant ?» Elle lui répondit « Allez !» La fille s'en alla donc et fit venir sa mère. La fille de Pharaon lui dit « Prenez cet enfant et me le nourrissez, et je vous en récompenserai. » La mère prit l'enfant et le nourrit, et lorsqu'il fut assez fort, elle le donna à la fille de Pharaon, qui l'adopta pour son fils, et le nomma Moïse, parce que, disait-elle, « Je l'ai tiré de l'eau. » Lorsque Moïse fut devenu grand, il sortit pour aller voir ses frères. Il vit l'affliction où ils étaient, et il trouva que l'un d'eux, hébreu comme lui, était outragé par un Égyptien. Il regarda en même temps de tous côtés, et ne voyant personne auprès de lui, il tua l'Égyptien et le cacha dans le sable. Le lendemain, il trouva 2 Hébreux qui se querellaient, et il dit à celui qui outrageait l'autre, « Pourquoi frappez-vous votre frère ?» Cet homme lui répondit, « Qui vous a établi sur nous pour prince et pour juge ? Est-ce que vous voulez me tuer comme vous tuâtes hier un Égyptien ?» Moïse eut peur et dit « Comment cela s'est-il découvert ?» Pharaon, en ayant été averti, cherchait à faire mourir Moïse. Mais il se cacha et s'enfuit au pays de Madian où il demeura et s'assit près d'un puits. Or, le prêtre de Madian avait 7 filles qui étant venues pour puiser de l'eau et en ayant rempli les canaux, voulaient faire boire les troupeaux de leur père. Mais des pasteurs étant survenus les chassèrent. Alors Moïse se levant et prenant la défense de ses filles, fit boire leurs brebis. Lorsqu'elles furent retournées chez Raguel, leur père, il leur dit « Pourquoi êtes-vous revenus plus tôt qu'à l'ordinaire ?» Elles lui répondirent « Un Égyptien nous a délivrés de la violence des pasteurs et il a même tiré de l'eau avec nous et a donné à boire à nos brebis. » « Où est-il ? » dit leur père. « Pourquoi avez-vous laissé aller cet homme ? Appelez-le afin que nous le fassions manger. » Moïse lui jura donc qu'il demeurerait avec lui. Il épousa ensuite sa fille, qui s'appelait Séphora. Et elle lui enfanta un fils, qu'il nomma Gersam, en disant « J'ai été voyageur dans une terre étrangère. » Elle eut encore un autre fils qui nomma Eliezer en disant « Le Dieu de mon père, qui est mon protecteur, m'a délivré de la main de Pharaon. » Longtemps après, le roi d'Égypte mourut et les enfants d'Israël, gémissant sous le poids des ouvrages qui les accablaient, crièrent vers le ciel et les cris que tirait d'eux l'excès de leurs travaux s'élevèrent jusqu'à Dieu. Il entendit leurs gémissements. Et il se souvint de l'alliance qu'il avait faite avec Abraham, Isaac et Jacob. Et le Seigneur regarda favorablement les enfants d'Israël, et il les reconnut pour son peuple.

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Écoute Israël, le Seigneur notre Dieu est le seul Seigneur. Tu aimeras donc le Seigneur ton Dieu de tout ton cœur, de toute ton âme et de tout ton pouvoir. Ces paroles que je te prescris aujourd'hui resteront gravées dans ton cœur. Tu les apprendras à tes enfants, tu les répéteras sans cesse, assis ou debout, marchant sur la route ou couché dans ta maison.

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Voici maintenant Reflet avec le frère Thomas de Gabory, dominicain, médecin en soins palliatifs, et son entretien intitulé « La spiritualité a-t-elle sa place dans les soins ?»

Alors, il me semble qu'il faut d'abord dire qu'il y a des liens très profonds entre le religieux et le spirituel. Mais, et vous allez peut-être être surpris, voire bouleversé, il faut dire que les religions n'ont pas le monopole de la spiritualité. La spiritualité n'est pas réservée aux personnes qui adhèrent à une religion. De mon point de vue, la spiritualité est donc plus large que les religions. La spiritualité est au-delà des religions. La spiritualité englobe les religions. Et c'est tout à fait logique quand on y pense. Si l'on défend l'idée, et c'est ce que j'ai essayé de faire, que le spirituel est une dimension intrinsèque de tout être humain, de tout être humain, ça veut dire qu'il n'existe pas d'être humain qui ne soit pas spirituel. Pire, que tout être humain est 100% corporel et 100% spirituel, alors le spirituel n'est pas réservé aux seuls adhérents d'une religion, quelle qu'elle soit. Il y a des personnes sans religion qui sont très spirituelles. Il y a aussi des personnes sans religion qui sont très peu spirituelles. Il y a des personnes très religieuses qui sont très spirituelles, et figurez-vous qu'il y a des personnes religieuses sans spiritualité, atteintes d'ascédie, ce vice du moine qui se manifeste par une tristesse sèche, par un dégoût profond des choses de Dieu, par un dégoût des choses spirituelles. C'est un vice connu du moine. Il reste le cadre religieux, l'intérieur est vide. La religion ne s'oppose pas au spirituel. Et une religion, lorsqu'elle est bien vécue, peut souvent soutenir, nourrir et enrichir la recherche spirituelle d'une personne humaine. Mais les religions n'ont pas l'exclusivité de la spiritualité. C'est pour cela que certains auteurs distinguent parfois une spiritualité laïque, entre parenthèses non religieuse, d'une spiritualité religieuse. Ce n'est pas faux, mais il ne faut pas, à mon avis, les opposer. En réalité, il est très difficile de définir exactement ce qu'est la spiritualité. Et j'avoue que plus je réfléchis à essayer de définir la spiritualité, moins c'est clair pour moi. Et je pose souvent la question aux personnes qui travaillent dans les milieux hospitaliers, et notamment aux intervenants en soins spirituels, cette question: qu'est-ce que la spiritualité pour toi? Et les réponses sont toutes très différentes, mais ce que j'ai rassemblé dans ce qui suit ne vient pas beaucoup de moi, mais beaucoup des acteurs en soins spirituels sur le terrain. Alors voilà comment je pourrais essayer de définir la spiritualité. Elle est d'abord constitutive de tout être humain et elle est le lieu de l'intime. C'est ce qui fait la définition même de tout être humain. Il n'existe pas d'être humain qui ne soit pas du tout spirituel. Et certains vont même parler de besoin spirituel, ce qui est, à mon avis, une expression très très forte. Car le mot besoin signifie que l'on ne peut pas vivre sans. L'être humain a besoin de nourriture pour vivre. Il ne peut pas vivre sans nourriture. L'être humain a besoin d'eau pour vivre. Il ne peut pas vivre sans eau. Donc, parler de besoin spirituel signifie qu'on a besoin de spirituel pour vivre et qu'on ne peut pas vivre sans spirituel. C'est donc très fort. Parler de besoin spirituel, c'est dire que sans confiance, sans espoir et sans amour, l'être humain ne peut pas vivre. C'est donc l'essence de l'humain que d'être spirituel.
La spiritualité, c'est donc sa dimension centrale. Alors, j'ai essayé de rassembler ce que les intervenants en soins spirituels m'ont dit, et voilà le best-of des définitions de la spiritualité. La spiritualité, c'est un mouvement dynamique de l'esprit qui me pousse en avant. Et j'ai rajouté entre parenthèses, malgré tout. C'est une dynamique intérieure qui me permet de tracer ma route, mon chemin de vie. C'est une soif qui me pousse à creuser dans les profondeurs pour aller chercher à boire, pour m'abreuver. C'est une faim qui me fait avancer pour aller chercher de quoi me nourrir. Et le best-of du best-of, la spiritualité, c'est tout ce qui me fait vivre. C'est tout ce qui me fait vivre. C'est-à-dire tout ce qui me permet de vivre malgré la maladie. Tout ce qui me permet de vivre avec la maladie. Je crois que la théologie catholique a quelque chose à nous dire sur la spiritualité qui pourrait nous aider à approfondir encore notre réflexion sur ce lien entre spiritualité et soin. Et je crois que c'est tout le propos du CEDEV, du Centre Dominicain d'Éthique et de Vie Spirituelle, que de partir notre réflexion à partir du terrain, du concret, du réel, en l'éclairant par la théologie chrétienne, dans la tradition dominicaine. Et donc, en théologie chrétienne, les vertus théologales de foi, d'espérance et de charité sont des dispositions intérieures habituelles, j'allais dire des dispositions fermes, à faire le bien dans notre relation à Dieu. Si nous reprenons ces trois vertus théologales sous l'angle de la spiritualité, en tant que la spiritualité est constitutive de tout être humain, alors je pense qu'il n'est pas déraisonnable de parler de confiance, d'espoir et d'amour. Et il me semble que nous pouvons ainsi revenir à notre réflexion sur les soins en lien avec la spiritualité, toujours en défendant cette idée que la spiritualité, en tant qu'elle est une ressource intérieure, peut aider les soins et participe aussi au bien-être du patient. Pas plus tard qu'hier, hier soir, j'étais à l'hôpital général juif, dans une chambre de l'unité de soins palliatifs. J'étais avec un patient très spirituel, dont la spiritualité était vécue dans la religion orthodoxe. Et j'allais même dire que la religion orthodoxe permettait chez ce patient de nourrir sa spiritualité. Ce patient sait qu'il va mourir, et il sait qu'il va mourir assez vite. Et il accepte cela dans un lâcher-prise qui est déconcertant. Alors je lui ai demandé, hier soir, qu'est-ce qui vous fait tenir? Dans quelle ressource intérieure de l'intime allez-vous puiser la force de continuer à vivre tout en sachant que votre maladie va conduire à la mort très rapidement? Il m'a répondu qu'il a confiance en Dieu, que sa foi lui donne de l'espérance, l'espoir d'une vie après la mort, et qu'il aime sa famille et les siens, et que ça lui suffit. Il confie cependant, il ne faut pas tout idéaliser, il confie cependant qu'il est triste et qu'il est inquiet de partir, car il a peur de les laisser seuls, entre parenthèses, sa famille, son entourage, et puis il dit « j'ai peur qu'il me manque ». Vous voyez, cet espoir d'une vie après la mort, cette inquiétude sur une relation, une connexion, une communication, une communion entre les morts et les vivants.
La spiritualité pour ce patient est un soutien, car ce patient va puiser dans ses ressources intérieures, dans l'intime de lui-même, pour accepter la terrible maladie dont il est atteint. Et cette spiritualité lui permet d'accepter facilement et avec confiance les soins proposés. Et lui permet même, j'allais encore plus loin, de bien répondre aux médicaments qui lui sont donnés. Donc, la spiritualité prend une place importante dans les soins. Quand elle est une ressource intérieure suffisante pour les patients, elle participe au bien-être du patient. Mais il est très difficile pour moi de parler d'un bien-être spirituel, car je ne sais pas ce que c'est qu'un bien-être spirituel. Peut-être que dans la vie, chaque être humain oscille en permanence entre un certain bien-être spirituel et une souffrance spirituelle. Mais il me semble que de parler de bien-être spirituel, c'est dire de la spiritualité qu'elle est un état. Or, de mon point de vue, elle est un mouvement et un mouvement dynamique. J'en arrive donc à ma troisième partie. Dans la première partie, nous avons vu qu'il y a du spirituel dans le soin. Dans la deuxième partie, j'ai essayé de vous convaincre que prendre en compte la spiritualité d'un patient peut l'aider à être mieux soigné, à être mieux soulagé, à mieux être dans le mieux-être. Eh bien, la troisième partie est un peu inverse. La souffrance spirituelle du patient est parfois un obstacle aux soins. Elle doit être accompagnée. Alors, je vous invite à respirer bien profondément, à garder votre concentration bien fixée, et nous sommes partis pour cette troisième partie. Chez certains patients, et j'allais dire même chez beaucoup de patients, la spiritualité peut parfois être insuffisante pour permettre aux patients d'aller y puiser des ressources intérieures pour faire face. Ce vide intérieur peut aller jusqu'à entraver un processus de guérison, peut aller jusqu'à compliquer un processus de deuil, peut aller jusqu'à précipiter l'aggravation d'une situation. Un patient qui est en souffrance spirituelle va moins adhérer aux soins qui vont lui être prodigués et même répondra moins à la médication. Je vous prends un autre exemple, et c'était aussi hier soir, dans la chambre juste en face. Il y a une patiente de la même origine et de la même religion, orthodoxe, mais qui est en souffrance spirituelle. Elle et même son entourage. Elle ne fait pas confiance en l'équipe de soins. Sa fille à ses côtés ne fait pas confiance à l'équipe de soins. Quand on rentre dans la chambre, on se sent jugé et on voit la frayeur, la terreur, la colère dans ses yeux. Elle n'a pas vraiment d'espoir. Elle ne désire rien. Elle ne veut rien. Elle ne demande rien. Et l'on ne sent pas beaucoup d'amour en elle et entre elle. Il est impressionnant de voir qu'elle refuse énormément de traitements. Des traitements pourtant parfois simples et qui pourraient soulager ses douleurs, qui pourraient soulager ses inconforts. Mais elle refuse. Et l'on voit aussi que les doses pourtant massives d'opioïdes qu'elle reçoit semblent peu efficaces. Nous avons beau augmenter les doses jour après jour, elle est toujours dans une douleur immense et dans une souffrance insupportable. Tout se passe comme si sa souffrance spirituelle était un obstacle aux soins offerts et proposés. Donc, la spiritualité prend une place importante dans les soins.
quand elle n'est plus suffisante pour que le patient puisse aller puiser en elle des ressources intérieures, elle peut devenir un obstacle. La seule spécialité médicale qui a assumé la prise en compte de la spiritualité dans les soins, c'est les soins palliatifs. Probablement parce que la fin de vie confronte la personne gravement malade à sa mort qui vient, et cela éveille son besoin spirituel. La fondatrice du mouvement des soins palliatifs, Cicely Saunders, a voulu intégrer le spirituel dans sa définition, parce qu'elle a compris très vite l'importance de la spiritualité dans les soins. Pour elle, la spiritualité est une dimension à part entière de la personne souffrante. C'est elle qui a su reconnaître ce qu'elle a appelé la souffrance totale, total pain, qui inclut les dimensions physiques, psychologiques, sociales et spirituelles. Cette dimension spirituelle est d'ailleurs toujours inscrite aujourd'hui dans la définition officielle des soins palliatifs que nous donne l'Organisation mondiale de la santé en 2002. Je vous lis trois lignes pour définir les soins palliatifs selon l'OMS. Les soins palliatifs cherchent à améliorer la qualité de vie des patients et de leurs familles face aux conséquences d'une maladie potentiellement mortelle, par la prévention et le soulagement de la souffrance, identifier précocement et évaluer avec précision, ainsi que le traitement de la douleur et des autres problèmes physiques, psychologiques et spirituels qui lui sont liés. Selon les soins palliatifs, prendre en compte les problèmes spirituels d'un patient est aussi important que prendre en compte ses problèmes physiques, les douleurs et les inconforts, et ses problèmes psychologiques, sa tristesse, ses émotions, sa dépression. Vous voyez du même coup que la souffrance psychologique n'est pas souffrance spirituelle et n'est pas souffrance physique. Même si les trois sont intrinsèquement liés et parfois difficilement distinguables. Il y a donc une approche globale que certains appellent holistique dans laquelle la spiritualité a sa place. J'ouvre ici une petite parenthèse, mais l'OMS, qui vient de définir les soins palliatifs, a aussi une définition de la santé en 1948, mais il est intéressant de voir que le mot spiritualité n'est pas dans la définition de la santé. Or, le mot spiritualité est dans la définition des soins palliatifs. Je vous lis la définition de la santé selon l'OMS. La santé est un état de complet bien-être physique, mental et social et ne consiste pas seulement en une absence de maladie ou d'infirmité. Qui parmi vous peut dire qu'il est en bonne santé avec une telle définition? Personne. C'est une définition idéale. Personne ici, ni même dans mon entourage, ni même chez mes amis, peut dire qu'il est dans un état de complet bien-être physique, mental et social. Personne. Alors, pourquoi le mot spirituel n'apparaît pas dans la définition de la santé selon l'OMS? Deux possibilités. Soit il s'agit d'une contradiction de l'OMS. L'OMS parle de la santé comme d'un état de complet bien-être, sans parler de spiritualité, et définit en même temps les soins palliatifs qui prennent en compte les souffrances spirituelles des patients. Soit l'OMS considère que le bien-être mental et social recouvre le bien-être spirituel, qui est en effet très lié au bien-être psychologique et relationnel, relation à soi, relation aux autres, relation à la création et relation à la transcendance. Et donc cela reste flou. Je ferme ma parenthèse. Si le Québec s'est doté d'intervenants en soins spirituels, c'est bien parce que leurs soins spirituels et leur accompagnement spirituel sont bénéfiques pour les patients. D'ailleurs,
Cela ne veut pas dire que les soignants sont dégagés de toute intervention spirituelle. Même si cela n'aboutit pas toujours à une santé spirituelle, à un bien-être spirituel. Soit un patient vit une situation traumatique, quand sa vie est chamboulée après un diagnostic grave et le cours de son quotidien est bouleversé. Toutes ses ressources, y compris ses ressources spirituelles, sont sollicitées et l'aident à se situer et à traverser les événements. Eh bien, dans ce cas, le travail des soins spirituels va essayer d'aider le patient à aller chercher en lui ses ressources, à les mobiliser, à les faire émerger. C'est un accompagnement de situations de crise. Mais il y a d'autres situations. Par exemple, un patient qui vit une véritable crise spirituelle ou une détresse spirituelle. Et dans ce cas, ses ressources spirituelles intérieures ne sont plus suffisantes ou ne sont plus adaptées. Et la personne se ressent ou se perçoit sans ressources. Eh bien, dans ce cas, les soins spirituels proposent un accompagnement proprement spirituel. Et donc, ce qui est important, c'est de savoir, dans le soin, reconnaître la souffrance spirituelle du patient pour essayer de l'accompagner. Car, et c'est ma conviction, mais c'est quelque chose qui n'est pas partagé par tous, c'est qu'on ne peut pas soulager une souffrance spirituelle. On accompagne une souffrance spirituelle. On peut soulager des douleurs, on peut soulager des souffrances physiques, mais on ne peut pas soulager une souffrance spirituelle. On l'accompagne pour que la vie soit encore possible. Alors comment se déploie, si vous voulez, cette spiritualité dans la vie concrète du patient? Et comment peut-on passer de cette notion un peu étrange de santé spirituelle ou de bien-être spirituel à la notion de souffrance spirituelle et à la notion bien plus grave de détresse spirituelle ou de crise spirituelle? Eh bien, pour conclure mon propos, je vais essayer de vous proposer les fruits de ma réflexion, qui n'est pas achevée, qui peut paraître originale, qui n'est pas partagé par beaucoup, mais qui est, à mon avis, un axe de recherche. Et j'essaye de déployer ces trois dimensions de confiance, d'espoir et d'amour en tant qu'elles sont partie intégrante de la spiritualité. Alors, je m'explique. Prenons la confiance. Encore une fois, n'ayons pas peur de parler de confiance dans le soin. Le patient qui a confiance dans les soignants, le patient qui a confiance dans les médicaments donnés, eh bien cela crée un climat de confiance réciproque qui favorise la confidence et donc le secret. Un patient qui serait en bien-être spirituel. Encore une fois, rappelez-vous qu'on oscille entre le bien-être, la souffrance et la détresse et que la spiritualité est un mouvement dynamique, jamais un état fixe. Eh bien, le patient en bien-être spirituel, serait un patient qui aurait confiance dans les soignants, confiance dans la vie en général, confiance dans les traitements reçus, confiance dans les accompagnants. Le patient qui serait en souffrance spirituelle serait plutôt dans le refus de soins, à refuser les médicaments, à ne pas avoir confiance dans les médicaments donnés, à même ne plus avoir confiance dans l'entourage, être en rupture avec l'entourage, voire même d'être dans un état de révolte. Et maintenant, celui qui est en détresse spirituelle, au-delà de la souffrance, celui qui est en crise spirituelle, serait celui qui dit « je n'y crois plus ». C'est terminé, je n'y crois plus. Prenons maintenant l'axe de l'espoir. N'ayons pas peur de parler d'espoir dans le soin. Le patient qui a de l'espoir trouve du sens dans ce qu'il vit. Il voit la direction à prendre, le but à atteindre. L'espoir
et créateur de sens. Et je vous le dis tel que je le pense, ça n'est pas le patient qui donne du sens à ce qu'il vit, mais c'est le patient qui trouve le sens de ce qu'il vit. On ne se donne pas le sens de la vie, on trouve le sens de la vie. Alors le patient qui est dans un état de bien-être spirituel a de l'espoir, cet espoir d'obtenir un soulagement, un mieux-être avec les traitements donnés, l'espoir de trouver le sens de ce qu'il vit. Celui qui est en souffrance spirituelle serait plutôt du côté du désespoir. Et l'on rencontre des patients qui nous disent « Je n'ai plus d'espoir. Je ne vois pas quel espoir je pourrais avoir parce que je n'ai plus l'espoir de guérir. » Mais l'espoir de guérir n'est pas l'unique espoir dans une maladie. Il y a plein d'espoirs encore possibles et réalisables dans la vie. Et ce sont ces espoirs-là que l'on peut cultiver. Et le patient qui est en détresse ou en crise spirituelle, lui est au-delà encore de cette souffrance spirituelle. Il est au-delà du désespoir. Il est dans le contrôle de la maladie, c'est-à-dire l'inverse du lâcher-prise. Et ces patients en détresse spirituelle, en crise spirituelle, sont souvent ceux et celles qui demandent l'aide médicale à mourir, pour essayer de contrôler encore la façon de mourir et le moment de mourir. Au-delà du désespoir, j'essaye encore de contrôler la fin de ma vie. Voyons maintenant l'axe de l'amour. Et encore une fois, n'ayons pas peur de parler d'amour avec les patients. Les patients qui sont dans un état de bien-être spirituel peuvent avoir une certaine affection pour leurs soignants. Pas plus tard que ce soir, un patient, le fameux dont je vous prenais l'exemple pendant cette conférence, patient très spirituel mais religieux à la fois dans la religion orthodoxe, disait « Je vous aime, docteur ». Bon, j'ai jamais compris comment on peut dire ça, mais bon. Donc, vous voyez, dans l'axe de l'amour, les patients en état de bien-être spirituel ont une certaine affection pour leurs soignants, pour leur entourage. Une affection lors de la présence du soignant et le patient dit « je me sens déjà mieux ». Et je suis sûr que vous avez déjà ressenti ça. À l'approche de l'infirmier, de l'infirmière ou du soignant ou du médecin, même sans lui parler, sa proximité déjà vous rassure et vous vous sentez déjà mieux. Sa présence est rassurante. Ce sont des patients qui ont une certaine amitié avec leur entourage et un bel amour avec leurs conjoints et leurs enfants. Mais dans la souffrance spirituelle, eh bien, il peut y avoir une haine du soignant. Une haine du soignant. Et les patients en souffrance spirituelle, dans cet axe de l'amour, souvent peuvent dire « je sens que je suis un fardeau pour mon entourage ». Ce qui veut dire « je les empêche de m'aimer. Je les empêche de m'aimer. » Raison aussi fréquente pour l'aide médicale à mourir. Je ne veux pas être un fardeau pour ceux qui sont dans mon entourage. Eh bien, lorsqu'on pousse cette souffrance spirituelle au-delà de la souffrance, dans la détresse, dans la crise spirituelle, cela aboutit à une indifférence totale envers le soignant et une indifférence totale envers sa famille. Il y a une quinzaine de jours, une patiente me disait droit dans les yeux, lorsque je lui disais « Vous devez être contente d'avoir autant de famille autour de vous tous les jours. » Et elle m'a répondu « Je m'en fous. » Eh bien, cette indifférence ressentie ou non ressentie même de l'amour de son entourage est pour moi le signe d'une détresse spirituelle.

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Voici maintenant Jardins intérieurs avec le père Bernard Bastian, prédicateur, dans une série d'entretiens intitulée « Adorateur du Père ».

les adorateurs du Père. Ce sont des gens, des hommes et des femmes, qui sont constamment, leur cœur est constamment aimanté vers le Père. La petite Thérèse le disait à sa façon, « Moi, ce que je cherche, c'est à faire plaisir au bon Dieu. » À partir de là, faire la lessive, faire la cuisine, nettoyer par terre, ou écrire des mots, des petits mots doux à ses sœurs, ou composer des pièces de théâtre, ou écrire ses poèmes, tout ça est pareil. Tout ça est pareil. Si ça fait plaisir au bon Dieu, comme elle dit. Vous voyez ? Il y a une manière de se crisper sur sa vocation qui est à côté, à mon avis, de la révélation évangélique. Notre vocation profonde, c'est d'être adorateur du Père. Vous savez, dans une maison comme celle-ci, si chacun était crispé sur sa vocation, sa mission, alors il y aurait des gens qui disent « Ah, moi, je ne fais jamais la cuisine, ce n'est pas ma vocation. » D'autres disent « Ah, nettoyer les toilettes, non, ce n'est pas ma vocation. » Moi, je fais que prêcher, mais demandez pas de chanter. L'autre qui fait que chanter, mais ne demande pas de prêcher. Et puis, avec ça, on ferme la boutique. Ça, c'est une maison d'égoïste, ça. Et en plus d'égoïste spirituel. Chacun son égo missionnaire. Vous voyez ? C'est pas ça. Notre vocation, c'est d'être des adorateurs du Père. Et là-dedans, nous avons plus de dons du Seigneur pour ceci et pour cela. Avec, je l'espère bien, pas seulement un don, pas seulement un axe, mais plusieurs possibilités, avec des priorités. Je vois bien que tout le monde ne fait pas la même chose que moi. Et moi, que je fais pas la même chose que tout le monde. Mais c'est là où je suis, quoi que je fasse. Si vous saviez tout ce qu'un modérateur de communauté doit faire, ben c'est fou ce que je fais. Et parfois, je me suis même dit, mais c'est pas à moi de faire ça. Et ben, peut-être que si. C'est pas forcément des trucs qui, je sais pas quoi, qu'on imaginerait être ce que fait un modérateur. Mais si vous savez tout ce qui fait partie de mon travail, c'est vraiment des grandes choses et puis des très petites choses, des très petites choses. Le Seigneur me demande pas d'être modérateur, il me demande d'être adorateur. Il me demande d'être un adorateur modérateur. Voyez? Et quand je serai plus modérateur, et j'espère que ce temps viendra vite, quand je serai plus modérateur, je serai un adorateur autre chose. Vous voyez? Et avant, j'étais un adorateur docteur. Vous voyez? Et puis avant d'être adorateur docteur, je suis un adorateur étudiant. Voilà. Mais si vous voulez, l'important, c'est d'être adorateur. C'est-à-dire que là où je suis, je fais ce que le Père me demande de faire, je dis ce que le Père me demande de dire, et je fais retour de tout cela vers le Père. C'est-à-dire que la signature d'un adorateur du Père, c'est « qui me voit, voit le Père ». Alors que ceux qui n'adorent pas le Père, c'est « qui me voit, me voit ». Est-ce que vous voyez la différence entre les deux ? Entre « qui me voit » et « qui me voit, voit le Père ». Ah ! Il se joue quelque chose de l'ordre de la transparence, non ? De la transparence à un autre. Il y a là-dedans du Jean-Baptiste que je diminue afin qu'il grandisse. Vous voyez ? Il y a quelque chose de l'ordre de l'humilité, c'est-à-dire de laisser passer à un autre que soi-même. Ça, c'est l'adorateur. L'adorateur est dans une adoration d'amour. L'adorateur, il est dans une adoration d'amour. Et quand on aime quelqu'un, on veut que tout le monde le connaisse. Il faut que le monde sache que j'aime le Père. Vous voyez ? Alors Jésus est né, et dans la naissance de Jésus, on voit la tendresse du Père. Dans la vie de Jésus, on voit la tendresse du Père, et dans la mort de Jésus, on voit la tendresse du Père. Et dans la résurrection de Jésus, on voit la tendresse du Père. Toutes les étapes de la vie de Jésus sont de l'adoration. Vous voyez ? Toutes les étapes de Jésus sont de l'adoration. C'est fondamental ce qu'on est en train de dire là. Alors, où est le temple de cette adoration ? Ben, c'est le temple du corps du Christ. C'est-à-dire, nous pouvons adorer là où est l'Esprit, là où sont les frères. Nous pouvons adorer partout, partout. Tant que nous sommes, par notre foi en Jésus et par nos liens fraternels, ou parfois on est tout seul quelque part, mais donc notre foi en Jésus, en présence du Christ et dans son corps. C'est le lieu de notre adoration. Si un jour, tous les gouvernements du monde se mettaient d'accord
pour incendier toutes les églises et toutes les cathédrales, les chrétiens ne seraient pas perdus. Les chrétiens ne seraient pas perdus. On dirait c'est dommage, le patrimoine qui fout le camp et tout ça. Et on dirait c'est horrible parce que c'est une persécution qui arrive. Alors que quand on a détruit le temple de Jérusalem, les juifs étaient perdus. Hein? Les juifs étaient perdus. Et ce qui les a sauvés, c'est de passer du temple à la loi. Ce qui tient les juifs ensemble, c'est l'observance de la loi. Quand il n'y a plus de temple, c'est la loi. Et d'ailleurs, aujourd'hui, ce n'est plus le temple de Jérusalem qui fonctionne, hein, c'est la loi. Voilà. Vous remarquerez au passage dans les évangiles que Jésus touche aux deux. Hein? Il touche au temple et il touche à la loi. Il dit, il vous a été dit, mais moi je vous dis. Regardez le nombre de miracles qu'il a fait le jour du Shabbat, en mettant les juifs en colère. C'est toujours la même chose. C'est toujours la même chose. La colère des juifs était la confirmation que Jésus avait raison. C'était l'idolâtrie du temple et l'idolâtrie de la loi. Qu'est-ce que ça veut dire idolâtrie? Ça veut dire que quelque chose qui n'est pas Dieu a pris la place de Dieu. Quelque chose qui n'est pas Dieu a pris la place de Dieu. Alors, chez les catholiques, par exemple, la Vierge Marie joue parfois ce rôle-là. Je peux le dire aujourd'hui parce que j'espère que vous avez remarqué qu'on aime bien la Vierge Marie. Eh bien, la Vierge Marie peut prendre la place de Dieu. Parce qu'on est encore dans cette vieille théologie qui a même été développée au XIXe siècle par Charles Péguy, hein, et qui montre la Vierge Marie comme étant le pôle miséricorde, on l'appelle la mère de miséricorde, hein, alors que Dieu le Père, c'est le pôle de la justice. Et Péguy a fait un poème là-dessus en disant « Mais enfin, si elle est la miséricorde, il faut bien que je sois la justice. » C'est dans un poème du merveilleux Péguy, parce qu'il a écrit des choses merveilleuses, Péguy. Mais il était de son temps. Et au XIXe siècle, on pensait ça. Alors tout le monde se réfugie dans les jupes de maman, et ça c'est la Vierge Marie, parce que papa, le père, il est méchant. Qu'est-ce que vous voulez que je vous dise, hein? Et c'est là que vous avez toute une foule de catholiques qui se pressent autour des sanctuaires mariales. Il paraît qu'on dit marial avec un S derrière. Marial, parce que Mario, ça fait Mario. Hein? Non. Donc, marial, les sanctuaires mariales, LS, eh bien, mais ce sont des gens qui s'arrêtent à mi-chemin. Alors, on a confiance que la Vierge Marie, hein, elle prend par la main, et comme sur nos icônes, là, elle dit, c'est vers là qu'il faut aller. Vous voyez, sur l'icône qu'on a à la chapelle, il y a ses deux doigts. Elle dit, c'est vers lui qu'il faut aller. Voilà. Ou bien quand elle le porte, le centre, c'est lui. Voilà. C'est le travail de Marie, de récupérer la sauce, de récupérer les choses, hein, comme ça. Voilà. Vous comprenez? Mais on peut idolâtrer l'Église. Il y a des catholiques qui ont tué au nom de l'Église catholique, mais s'ils avaient été au nom de Dieu, ils n'auraient pas tué. Vous comprenez? Quoi, t'es pas catholique? Zou. Et c'est pas important d'être catholique. Ce qui est important, c'est d'être chrétien. Ce qui est important, c'est d'être sauvé. Voyez? Et notre Église catholique est sacrement du salut. Elle n'est pas le salut. Le salut, c'est Jésus-Christ. Ah, que de choses. C'est-à-dire que l'homme trouve toujours le moyen, c'est ça que j'appelle l'homo idolatrus, il trouve toujours le moyen de s'arrêter en cours de route et de chosifier Dieu et de le cristalliser sur quelque chose qui est à sa portée finalement, quelque chose qu'il peut maîtriser et dont il peut faire ce qu'il veut. Et la bonne nouvelle de Jésus-Christ, c'est de faire exploser ça en permanence. Vous ne mettrez pas la main sur Dieu. Comme disait Clavel à l'époque, Dieu est Dieu, nom de Dieu. Hein? C'était son livre, le Maurice Clavel. Dieu est Dieu, nom de Dieu. Hein? Notre évêque, quand il est venu ici, en Seigneur Doré, il y a quelques années, pour les 25 ans de la communauté, il a célébré là, du côté de l'eau, là-bas. Et dans son homélie, il nous a fait une homélie merveilleuse. Il a dit, pour conclure, j'aimerais vous dire quelque chose. Il a dit, Dieu plus grand. Il nous a fait un petit speech sur Dieu plus grand. Pour dire Dieu toujours plus grand que ce qu'on croit avoir compris de lui. Et c'est un très grand théologien qui parle, hein, c'est adoré. Dieu plus grand. Ensuite, il dit l'homme plus grand. Hein? Donc, ce que vous avez compris de l'homme aujourd'hui, c'est bien travailler avec l'homme blessé, relevé, tout ça. L'homme plus grand. Dieu nous échappe. L'homme nous échappe. Et il rajoute, l'évêque de Strasbourg, archevêque, s'il vous plaît, l'église plus grande. Ça veut dire que lui, il dit que toute l'Église de Jésus-Christ ne se tient pas dans l'Église catholique. Voilà.
En ce sens, c'est un enfant de Vatican II qui dit « L'Église de Jésus-Christ subsiste dans l'Église catholique. » On dit « ouf hein, », ça c'est bien. Hein. Ouais. Au moins, on est sûr, bon, l'Église de Jésus-Christ subsiste dans l'Église catholique. Bon. Mais ça veut dire aussi, et tout le monde l'a compris, ça veut dire que l'Église catholique ne résume pas l'Église de Jésus-Christ. Et là, quand on a vu les obsèques de Jean-Paul II, j'espère que vous avez tous vu ce signe extraordinaire du cardinal Ratzinger lui-même qui a donné la communion à un protestant. Hein, en la personne de Roger Schütz, le pasteur Roger Schütz, fondateur des Thésées. Et c'était le premier à communier. Et comme ils l'ont amené un peu vite, et sans doute d'ailleurs, il était amené tout seul, et vous aviez sur la grande esplanade le cardinal Ratzinger et Roger avec deux frères, face à face. Et donc tout le monde entier a vu ça. Hein. Le même cardinal Ratzinger qui a écrit des choses un peu difficiles hein, par rapport aux protestants déjà. Hein. Donc ça veut dire quoi? C'est pas Jean-Paul II qui lui a tapé sur la tête en disant « Mon coco, c'est ça que tu feras ». Il n'était plus là pour le faire. S'il l'a fait, on n'oblige pas le cardinal Ratzinger à faire une chose pareille. S'il l'a fait, c'est qu'il y croit. Eh bien, en donnant la communion eucharistique, alors que les textes que lui pond sont d'une rigueur en béton, hein, c'est solide comme les produits allemands sont solides. Hein, hein. C'est la marque Ratzinger. Hein. Voilà. C'est fait pour durer. Hein, voilà. Eh bien, il a donné la communion à Roger Schütz. Bon, qui est un homme de la communion, un homme de l'unité. L'Église de Thésée s'appelle de la réconciliation. Mais il a consacré quelque chose. Eh bien, ce geste dit l'Église plus grande. Maintenant, c'est un geste prophétique. Prophétique. C'est pas à imiter, dire maintenant ça y est. Non. Prophétique. Ça veut dire maintenant retournons chacun dans notre Église et cultivons cette unité. Et moi, je vous ai montré que l'Église, elle est plus grande que ce qu'on en voit ici. Alors que nous étions à Rome, à Saint-Pierre, en train d'enterrer un pape, et c'est là qu'il a posé ce signe. Donc, voyez, l'adoration. Alors, devenons un peu concrets. Si vous me disiez, mais moi, dans la nature, j'adore toujours. Moi, je prie bien que dans la nature. Moi, je me méfie beaucoup de ce genre de choses. Parce que l'homo religiosus primitif a toujours prié dans la nature. Hein. La cathédrale de Strasbourg, elle est vieille, mais pas tant que ça, hein, par rapport à Néandertal. Hein. Voyez? Ça veut dire que il faut pas dire trop vite. Moi, je prie partout. Quand je travaille, je prie. Quand je joue, je prie. Quand je dors, je prie. Quand je me lève, je prie. Quand je me couche, je prie. Y a un évangile pour ça. Il y a Marthe et Marie, hein, où vous avez Marie qui est au pied du maître et qui l'écoute. Elle est disciple. Elle est dans la position du disciple. Elle écoute le maître. Et Jésus dit à Marthe, qui est notre part active, apostolique, on pourrait dire, celle qui sert, celle qui témoigne, hein, celle qui est en action. Et Jésus dit à Marthe que c'est Marie qui a choisi la meilleure part. C'est Marie qui a choisi la meilleure part. Et il dit, une seule chose est nécessaire. Alors que Marthe est taxée de faisant beaucoup de choses. On connaît bien ça. Quand on est très actif, comme je pense que vous l'êtes, comme je le suis. La grande question de l'adoration, c'est comment faire beaucoup de choses en n'en faisant qu'une seule? Comment faire beaucoup de choses comme n'en faisant qu'une seule? La réponse, c'est l'adoration. Hein? C'est ce que la tradition des mystiques rhénans appellera quitter Dieu pour Dieu. C'est-à-dire, quand je quitte l'office de prière de l'autre du matin et que je commence à m'occuper du jardin, que j'arrête pour faire la cuisine, que je fais ensuite ma sieste et ensuite j'ai un entretien, je ne fais que quitter Dieu pour Dieu. Mais pour cela, il faut que j'ai un lieu de totale gratuité et de totale, écoutez-moi bien, inaction, c'est-à-dire sans action, où je ne suis là que pour être avec lui, que pour être avec lui. Parce que si je ne cultive pas cet être avec lui, je risque de m'illusionner sur moi-même parce que les actions sont souvent source de gratification. Hein? Je reçois des merci, je reçois, je,
En faisant, je reçois. En donnant, je reçois. Or là, je disparais. Je disparais. Et je suis inutile, inactif, improductif. Et tant qu'on ne fera pas l'expérience d'être dans le tressaillement d'allégresse, comme Jésus en Luc au chapitre 10, simplement d'être dans l'adoration du Père, ne me racontez pas que vous priez en marchant, en circulant, en travaillant, en conduisant votre voiture. C'est pas possible, ça. C'est pas possible. Vous confondez le contentement que vous avez d'être en train de faire ce que vous faites avec la prière. L'adoration, les adorateurs que cherche le Père, dans la puissance et la présence du Saint-Esprit, c'est une adoration qui n'a besoin de rien d'autre que de la présence du Seigneur. Quand on marche dehors, on est bien trop gâté par tout ce qui nous rentre par tous les sens. Vous voyez ? Il y a encore quelque chose qui nous vient de l'extérieur. Et on dira, c'est le Seigneur. Bien sûr, c'est le Seigneur. Mais si j'ai pas ça, alors ça fait des gens qui sont dans l'euphorie spirituelle au printemps, et à l'automne, ils dépriment spirituellement. Ils sont dans la désolation. Parce qu'il n'y a plus rien à voir. Hein ? Vous comprenez ce que je veux dire ? Ou bien, pour ceux qui trouvent leur prière dans l'action, eh bien, le jour où ils se cassent une jambe, ou bien les maladies les rattrapent, ou l'âge, ben, ils dépriment aussi. Ils disent, ah, mais moi qui priais si bien dans l'action, ben, est-ce que, je dis pas qu'il n'y a pas de prière, au sens qu'il n'y a pas de relation à Dieu. Je dis que l'adoration dont parle le Seigneur Jésus, elle est à un niveau bien plus essentiel encore. Et je vais vous dire quelle est l'image que nous avons, de l'adoration. C'est la croix. C'est la croix. L'heure vient. Quand Jésus parle de l'adoration, il parle de l'heure. Et quand Jésus parle de l'heure, il parle de l'adoration. Or, comme disait une femme pasteur évangélique un jour, en parlant de la croix, elle disait « Jésus sur la croix était tétraplégique. » C'est-à-dire que ça empêche franchement d'être actif. Les quatre membres cloués, il était tétraplégique. Il est au sommet de l'adoration. Il dit « Père, entre tes mains mon esprit. » Et il aime, il dit « Père, ton pardon sur eux, parce qu'ils ne savent pas ce qu'ils font. » Il dit « Père ». Vous voyez ce que je veux dire ? Ça, c'est l'adoration. C'est-à-dire, c'est au sommet de son inaction, Jésus est au sommet de l'adoration. Il ne tient plus que par et en et pour son Père. Vous voyez, parce qu'avant, il pouvait tenir encore pour le royaume de son Père. Il a quelques clampins qui s'appellent ses 12 disciples et qui lui donnent un petit peu de courage en disant, ils vont peut-être continuer. Ils étaient partis. Il est dépossédé de sa mission. Il est dépossédé. Il est même plus sûr que ça va marcher l'Église. Et Marie, femme de Cléophas, et l'autre Marie. On ne sait pas qui c'est, l'autre. Voilà. Voilà les gens qui étaient là. Et c'est tout. Et c'est absolument tout. Alors, il est dépouillé de tout et il adore le Seigneur. Et il dit, Père. L'adoration pour un chrétien, c'est l'adoration du Père. Comprenez ça, hein? C'est l'adoration du Père. Et Jésus en est le chemin. Et vous voyez bien que sur la croix, Jésus est aussi le chemin. Je suis le chemin de l'adoration, je suis la vérité de l'adoration et je suis la vie de l'adoration. C'est très impressionnant, hein? Donc vous voyez dans quoi il emmène cette femme. Alors invoquez l'Esprit Saint, et je termine là-dessus. Invoquer l'Esprit Saint, demander à l'Esprit Saint de rendre vivant la vie d'adoration du Fils en vous, quoi. De rendre vivante en vous la vie du Fils qui adore le Père. Nous ne savons pas comment prier, mais c'est dans l'Esprit Saint qu'on va prier. Nous ne savons pas comment adorer, c'est dans l'Esprit Saint qu'on va adorer. Voilà. Donc, demandons de connaître le Saint-Esprit, parce que le Saint-Esprit, c'est la mise en présence de Dieu. Voyez, voilà. Alors, pour la prière, je vous donnerai volontiers Jean au chapitre 17. C'est-à-dire, c'est la grande prière d'adoration de Jésus à la veille de sa mort. Je ne sais pas encore si je vais vous en parler moi en conférence, mais il m'est venu de vous la donner. C'est la prière de Jésus. C'est tout le chapitre 17 de Jean. Parce que c'est vraiment une prière d'adoration. Ainsi parla Jésus,
Levant les yeux au ciel, il dit « Père ». Et comment est-ce qu'il continue ? L'heure est venue. Vous voyez, gardez bien le fil de l'heure. Hein. Glorifie ton fils, afin que ton fils te glorifie. Voilà, c'est Jean au chapitre 17. Et alors, quand on prie un long texte comme ça, surtout que c'est pas une scène où il y a du mouvement, vous voyez, c'est une prière. Hein. Donc c'est des mots qu'il faut intérioriser. Voyez, ne lisez pas juste d'une traite, c'est lisez doucement. Voyez, et vous pouvez vous arrêter rien que sur il pria ainsi, Père. Eh bien, peut-être que vous pouvez être saisi à en tomber à la renverse pendant votre demi-heure de prière, rien que par Père. Et ça peut vous faire partir dans une contemplation infinie de la relation de Jésus à son Père. Parce que quand il dit Père, alors qu'il est à quelques heures de sa mort, reflue dans son esprit tout ce qu'il a vécu avec son père depuis qu'il a conscience de ce père-là. À l'âge de 12 ans, on a une expression de cette conscience, et il l'a peut-être déjà eu avant, quand il dit à son père, Joseph, mais je dois être aux affaires de mon père, je dois être chez mon père, vous voyez ? Mais tout ce que Jésus a vécu, et ce lien, parce que non seulement Jésus a fait plein de choses, et quand même, on pourrait se dire, s'il y en a un qui était constamment dans son père, c'est lui, mais il se retirait pour prier. Il avait besoin d'être avec son Père, rien qu'avec son Père, et en ne faisant rien d'autre que d'être avec son Père. Et les adorateurs appellent les autres. Rappelez-vous que les disciples, le voyant prier, viennent chez lui en lui disant « Mais apprends-nous aussi à prier comme tu pries. » Voyez ? Les gens vont s'approcher de vous. Hein. Les gens vont s'approcher de vous s'ils sentent chez vous un esprit d'adoration. Donc vous avancez, l'heure est venue. Alors vous y allez, l'heure de la croix. L'heure de la croix, c'est-à-dire le sommet de la révélation. Ils vont voir enfin qui je suis, c'est-à-dire ton fils. Et ton fils est rien que ton fils. Ils vont voir qui tu es mon père, rien que mon père. Ils vont le voir. L'heure est venue. Il n'est pas triste en disant ça. Glorifie ton fils, afin que ton fils te glorifie. C'est-à-dire que l'un montre l'autre. Montre-toi qui je suis, et moi je montrerai qui tu es. Hein? Voyez, et avancez doucement. Laissez, voyez, vous avez une mémoire évangélique. Vous avez une mémoire biblique. Ben, faites-la fonctionner. Et en plus, Jésus dit, l'Esprit Saint vous fera vous souvenir de toutes choses. Demandez à l'Esprit Saint, avant de commencer, mais mémoire, ce qui doit venir quand je m'arrête sur un mot. Hein? La vie éternelle, enfin. Et la vie éternelle, c'est qu'ils te connaissent. Mais moi, qu'est-ce que je peux dire? Où j'en suis de la connaissance du Père? Alors, oui, un autre truc que je voudrais vous dire, mais un truc, quand je dis c'est un truc, c'est un truc. Hein. C'est-à-dire, c'est une méthode, quelque chose pour la prière. Quand on prie sur un texte biblique, c'est très important de ne pas tout de suite se projeter dedans. Vous voyez, par exemple, Père, je vous ai dit, regardez toute la relation de Jésus avec son Père. Vous auriez peut-être dit, Père, moi j'arrive pas à dire Père parce que mon Père, etc. Ben, c'est foutu pour la prière. Vous faites un monologue avec vous-même et vous ressassez, vous macérez dans votre propre histoire et dans votre propre chair. Et vous sortez de cette prière encore plus lourd qu'avant. Voyez ? C'est comme ça que quelqu'un a dit, il y a des gens qui s'adorent devant le Saint-Sacrement. Au lieu de dire c'est Jésus qui parle et donc je contemple le mystère de Jésus, il faut à la fois, c'est-à-dire il faudrait tellement contempler le mystère de la relation de Jésus et de son Père qu'à un moment donné on tombe dedans, voyez. Mais rendez le mystère présent par votre mémoire, par vos souvenirs, par une visualisation intérieure. Quand il y a une scène, là il y en a pas, hein. Mais voilà. Mais je dis ça pour la prière en général. Et dans un deuxième temps, Saint Ignace dira « Considérez en soi-même ce que cela nous fait. » Dans un deuxième temps. Sinon, c'est foutu. C'est-à-dire que la parole ne vous parlera pas, c'est vous qui vous parlerez à vous-même. Vous comprenez ? Vous voyez, c'est tout simple. Mais si vous appliquez ça dans la prière, vous comprendrez peut-être ce que c'est que l'importance de la prière. Laissez la parole vous parler et ne parlez pas sans arrêt à la parole. Mais moi. Où est moi ? Ah, il fait ça, mais moi aussi je fais ça. Je donne ma dîme. Mais on en a vu d'autres qui ont parlé comme ça, hein, dans la Bible. Vous saisissez, hein ?
c'est pas du tout sûr que vous arriviez au bout du texte. Hein. Si vous contemplez ce texte, mot après mot, phrase après phrase, vous risquez d'entrer dans cette éternité qui distend le temps, et puis vous verrez plus le temps passer. Vous n'arriverez pas au bout. Hein. C'est impossible. Il y a une profondeur d'éternité à chaque parole. Voilà. Je vous souhaite de tomber dedans.

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La pente naturelle de l'homme, c'est la facilité. Écartelé entre les possibilités qu'il redoute dans l'accomplissement de sa tâche et la certitude d'y être appelé malgré sa faiblesse, il a spontanément tendance à se dérober. Cependant, le courage, voire l'héroïsme qui lui ferait sacrifier le moment à l'avenir pressenti, finira par le grandir. Mûri par la souffrance, il parviendra à un indicible épanouissement de tout son être.

0: Lecture du livre de Jérémie, chapitre 20, versets 7 à 9. Dans ce passage de ses confessions, Jérémie, le timide, le pusillanime, évoque la brûlure produite au fond de son cœur par la parole du Seigneur, qui veut faire de lui un prophète de malheur. Impossible de s'esquiver, Dieu est le plus fort, et pourtant les prédictions funestes ne se réalisent pas. Dans cette situation tragique, le voilà ridiculisé devant tous. Mais le Seigneur aura le dernier mot, car c'est en son nom que Jérémie a parlé.
1: Lecture du livre de Jérémie, chapitre 20, versets 7 à 9. Seigneur, tu as voulu me séduire, et je me suis laissé séduire. Tu m'as fait subir ta puissance, et tu l'as emportée. À longueur de journée, je suis en butte à la raillerie. Tout le monde se moque de moi. Chaque fois que j'ai à dire la parole, je dois crier, je dois proclamer violence et pillage. À longueur de journée, la parole du Seigneur attire sur moi l'injure et la moquerie. Je me disais, je ne penserai plus à lui, je ne parlerai plus en son nom. Mais il y avait en moi comme un feu dévorant au plus profond de mon être. Je m'épuisais à le maîtriser sans y réussir.

0: Lecture de la lettre de Saint Paul apôtre aux Romains, chapitre 12, versets 1 et 2. Nous en arrivons aux applications concrètes de la lettre développée auparavant. La vie chrétienne est tout entière un culte rendu à Dieu, une vivante liturgie à l'exemple du Christ s'offrant au Père. La conversion que suppose cette offrande fait discerner et mettre en œuvre dans le détail de la vie la volonté de Dieu.
1: Lecture de la lettre de Saint Paul apôtre aux Romains, chapitre 12, versets 1 et 2. Je vous exhorte, mes frères, par la tendresse de Dieu, à lui offrir votre personne et votre vie en sacrifice saint, capable de plaire à Dieu. C'est là, pour vous, l'adoration véritable. Ne prenez pas pour modèle le monde présent, mais transformez-vous en renouvelant votre façon de penser pour savoir reconnaître quelle est la volonté de Dieu, ce qui est bon, ce qui est capable de lui plaire, ce qui est parfait.

Évangile de Jésus-Christ selon saint Matthieu, chapitre 16, versets 21 à 27. Pierre avait dit à Jésus, « Tu es le Messie, le Fils du Dieu vivant. » À partir de ce moment, Jésus le Christ commença à montrer à ses disciples qu'il lui fallait partir pour Jérusalem, souffrir beaucoup de la part des anciens, des chefs des prêtres et des scribes, être tué et le troisième jour ressuscité. Pierre, le prenant à part, se mit à lui faire de vifs reproches. « Dieu t'en garde, Seigneur, cela ne t'arrivera pas. » Mais lui, se retournant, dit à Pierre, « Passe derrière moi, Satan. Tu es un obstacle sur ma route. Tes pensées ne sont pas celles de Dieu, mais celles des hommes. » Alors Jésus dit à ses disciples, « Si quelqu'un veut marcher derrière moi, qu'il renonce à lui-même, qu'il prenne sa croix et qu'il me suive. » Car celui qui veut sauver sa vie la perdra, mais qui perd sa vie à cause de moi la gardera. Quel avantage, en effet, un homme aura-t-il à gagner le monde entier s'il le paie de sa vie? Et quelle somme pourra-t-il verser en échange de sa vie? Car le Fils de l'homme va venir avec ses anges dans la gloire de son Père. Alors il rendra à chacun selon sa conduite. »

Seigneur, tu m'as séduit et je me suis laissé séduire. Ta parole est en moi comme un feu qui brûle, et pourtant, elle ne m'attire qu'injures et moqueries. Et c'est Jérémie, le prophète, qui parle. Jérémie qu'on connaît si mal, souvent, et qui est pourtant un homme qui a offert toute sa vie en sacrifice saint, capable de plaire à Dieu, qui a été donc, nous dit saint Paul quand il écrit aux Romains, un adorateur véritable qui n'a pas pris pour modèle le monde présent, qui s'est laissé brûler par la parole de Dieu. Autre part, Jérémie dit « Quand je trouve ta parole, je la dévore, je la dévore. Et pourtant, Seigneur, tu me mets dans des situations absolument impossibles. » Parce que en face de moi, j'ai un public, j'ai un auditoire qui ne veut pas se laisser transformer par la parole de Dieu, qui ne veut pas se laisser transformer dans sa façon de penser pour savoir reconnaître quelle est la volonté de Dieu, ce qui est bon, ce qui est capable de lui plaire, ce qui est parfait. Et pourtant, Jérémie sait, parce que Dieu lui parle, sait que l'humanité, si elle continue, ou plutôt plus localement, puisque Jérémie s'adresse à Israël, à part quelques oracles qui s'adressent aux nations qui ont profité de la détresse d'Israël pour la baisser plus encore et qui devront entrer en jugement à cause de cela, car on ne tape pas sur quelqu'un qui est déjà à terre. C'est un crime. Et donc ce peuple d'Israël qui, à l'époque de Jérémie, est en pleine dégénérescence, à part toujours le petit reste qui représente l'âme d'Israël et qui survit et qui continue à prier, à croire, à attendre à travers les siècles. Jérémie n'a pas un auditoire qui écoute. Jérémie a un auditoire qui le refuse, qui lui jette des pierres, qui l'éjecte en dehors de la ville, qui le jette dans une citerne, etc. Donc un auditoire qui ne se laisse pas transformer par la parole de Dieu. Et c'est très intéressant de voir la mésaventure, parce que c'est vraiment une mésaventure, qui arrive à Pierre dans l'Évangile. Le brave Pierre qui aimait Jésus avec toute son ardeur, sa ferveur, son amour, sa sincérité, qui ne veut pas entendre parler de Jésus qui doit monter à Jérusalem pour souffrir, pour être tué et le troisième jour ressuscité. Ça lui donne un tel choc dans ses émotions, dans son affectivité, dans son amour, qui réagit au quart de tour, il dit « c'est pas possible ». Comme quoi, vous voyez, nos premières réactions peuvent nous conduire dans un chemin qui n'est pas le bon. Là, nous n'avons pas en Pierre quelqu'un qui ressemble au public qui affrontait Jérémie, qui refuse de se laisser transformer. Non, nous avons quelqu'un de sincère, quelqu'un qui est prêt à mourir, même s'il va partir en courant quand l'occasion se présente. Il va vouloir mourir pour son maître. Je vais donner ma vie pour toi. Mais là, beaucoup plus près de nous, dans cet évangile, il s'adresse à Jésus en lui disant « Dieu t'en garde, ça ne t'arrivera pas. » Ben si. Et il se met en travers du déroulement de la sagesse de Dieu. Vous voyez, c'est intéressant de voir la différence entre Pierre et Marie. Marie, à l'Annonciation, elle reçoit de l'ange une nouvelle qui aurait pu la mettre vraiment sens dessus dessous. Elle n'était pas encore mariée à Joseph, et voilà qu'on lui annonce, que Gabriel lui annonce, qu'elle va attendre un enfant qui n'est pas de Joseph. Quand on sait ce que la Torah réservait aux femmes fiancées qui se faisaient
faire un enfant par quelqu'un d'autre, c'était terrible. Ça aurait pu la mettre dans un état de, enfin, Seigneur, qu'est-ce que tu me demandes ? Mais Marie, c'est Marie. Marie, elle réfléchit. Marie, elle accueille. Marie, elle est toute modelée pour faire la volonté de Dieu. Marie, elle est juste troublée. Elle se pose des questions. Comment va-t-il, cela va-t-il se faire ?

comment. Et quand elle dit comment, ça ne veut pas seulement dire que l'Esprit Saint va faire en elle cet enfant, va engendrer en elle cet enfant.

quelque part, il a le refus intégral en lui de la mort de quelqu'un qu'il aime, qu'il vénère, qu'il suit, qu'il respecte. C'est pas possible. Attendez, c'est quelque chose que des millions de gens se sont dit quand on a tiré sur Jean-Paul II. Mais c'est pas possible. Vous voyez, c'est la réaction première légitime. Légitime. Comment est-il possible que le Messie qui doit sauver Israël et les nations puisse mourir sur la croix? Mais ça n'a pas de sens. Et pourtant, pour bien entrer dans la réaction de Jésus, il faut revenir à l'épître de Paul aux Romains. Tes pensées sont insondables, nous disait-il la semaine dernière, et cette semaine il nous dit « Offrez-vous en hostie sainte », c'est-à-dire « Laissez-vous remodeler pour pouvoir entrer dans la sagesse de Dieu. Vos pensées ne sont pas les pensées de Dieu. Votre jugement n'est pas le jugement de Dieu. C'est bien ça qui a d'ailleurs été une des immenses souffrances de Jérémie. Jérémie se trouvait en butte à quelque chose qui était insupportable. Quand on sait, et Jérémie le savait, que le salut du monde dépend d'Israël, c'est ce que dit Jésus à la Samaritaine, le salut vient des Juifs. Comment voulez-vous que Jérémie vive paisiblement le refus de se convertir du peuple d'Israël de l'époque, alors qu'il y avait déjà 10 tribus sur 13, parce qu'il y a toujours 12 tribus plus Lévi, qui avaient disparu dans la tourmente, déportés, et que tout l'enseignement sur la vocation du peuple de Dieu se trouvait ainsi, quelque part, remis en question. Jérémie vit des souffrances épouvantables. Quand il pleure sur Jérusalem, il ne pleure pas sur des pierres, il pleure sur l'effondrement de ce qu'il avait compris jusqu'ici, du salut de Dieu. Eh bien, c'est la réponse de Pierre. « C'est pas possible. Tu m'as séduit, pourrait dire Pierre. Je me suis laissé séduire. J'ai dévoré tes paroles, pourrait dire Pierre toujours. Et voilà que tu m'annonces que tout ça va s'écrouler comme Jérusalem s'est écroulée sous l'invasion de Nabucodonosor, comme Jérusalem va s'écrouler sous l'invasion, sous les bottes, on devrait dire, romaines. Voyez comme le temple va être détruit. Mes pensées ne sont pas vos pensées, dit la sagesse de Dieu. Laissez-vous transformer. Détruisez ce temple, dira Jésus. Il a dû provoquer une révolution dans les auditeurs. Détruisez ce temple, moi je le rebâtirai en 3 jours. Parole totalement incompréhensible, tout aussi incompréhensible que des paroles que Jésus a lâchées comme ça tout au cours de son ministère et qui sont des vraies provocations. Provocation à abandonner notre sagesse, aujourd'hui encore, toujours, pour laisser Dieu, par son Esprit Saint, remodeler notre façon de penser. Sinon, nous risquons d'entendre dans nos oreilles et dans notre cœur une parole aussi déconcertante et brutale. Passe derrière moi, Satan. Parce que tes pensées ne sont pas celles de Dieu, mais celles des hommes. Et il y a toujours un contraste, une opposition entre nos vues terre à terre et celles de Dieu qui sont la sagesse éternelle. Et les paroles de Dieu

viennent nous rejoindre en essayant péniblement, parce que nous sommes accrochés à nos pensées, nous avons les pieds en plomb, et Dieu essaye péniblement de nous faire monter l'échelle de Jacob, c'est-à-dire de nous faire sortir de notre sommeil pour nous donner la sagesse de Dieu. Et chaque fois que nous avons monté un barreau de l'échelle de Jacob, nous retombons. Et à ce moment-là, Pierre, qui était en train d'essayer de se hisser au niveau de Jésus, eh bien, il retombe par terre. Passe derrière moi, Satan. Laissons le Seigneur nous enseigner pour que nous puissions entrer dans sa sagesse.

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Que veut dire « Immaculée Conception » ? Pourquoi est-ce que le curé Peyramal a été si bouleversé par ces mots que Bernadette ne comprend pas ? Eh bien, il se trouve que quelques années avant ces apparitions, le pape avait déclaré que Marie, la Mère de Dieu, avait été conçue sans péché, qu'elle était née immaculée, intacte, que sa conception était immaculée. Ces mots « Je suis l'Immaculée Conception » étaient une confirmation extraordinaire de ce que le pape avait déclaré. Mais c'était aussi une confirmation que cette petite demoiselle qui apparaissait à Bernadette était bien la Mère de Dieu. Bernadette ne pouvait pas avoir inventé ces mots. Personne à Lourdes ne les connaissait, sauf le curé Peyramal. Qui pouvait avoir conseillé Bernadette? Qui aurait pu lui suggérer de telles paroles? Maintenant, le brave curé en était sûr. La Vierge Marie, Marie Immaculée, était bien apparue à Bernadette à Lourdes.

Le curé verra mal maintenant, croit en la véracité des apparitions. Mais il n'y a pas que lui. Il y a beaucoup de monde qui croit aussi cela et qui viennent à Lourdes. Beaucoup de curieux aussi, qui viennent voir cette hystérique, cette folle dont on parle tant, et qui repartent bouleversés. Le meilleur témoin des apparitions de Lourdes, c'est vraiment Bernadette. La meilleure preuve que ces apparitions sont authentiques. Bernadette qui reste simple et vraie, toute petite, toute humble, une vraie fille de son âge. Elle a 14 ans lors des apparitions et elle en fait plutôt moins que plus. Elle est toute petite de taille, elle aime bien jouer comme les enfants. Et pourtant, quand elle doit répondre à toutes les questions qu'on lui pose, elle le fait avec une sagesse qui étonne beaucoup. Quand elle parle de la Sainte Vierge, son visage est tellement rayonnant, tellement plein d'amour, que ceux qui ne croyaient pas aux apparitions avant de la voir s'en retournent.

0: Beaucoup de gens qui viennent la voir constatent la misère de sa famille et veulent l'aider. Ils lui proposent de l'argent. L'argent, Bernadette en a horreur. Jamais elle n'en accepte. Quand par force, on veut l'obliger à en accepter, elle le rejette par terre.
1: Ça me brûle.
0: Personne jamais ne réussira à lui faire prendre de l'argent. Sa famille peut rester pauvre. L'essentiel pour Bernadette, c'est de rester dans l'amour. Le procureur et le commissaire de police ne sont pas aussi sûrs que le curé que ce soit vraiment la Sainte Vierge qui soit apparue à Bernadette. Pour eux, c'est une affaire commerciale. Et Bernadette est le jouet d'on ne sait trop qui. Aussi, on décide de condamner l'entrée de la grotte. On décide d'empêcher les foules de plus en plus nombreuses de s'approcher de la grotte. Aussi, on va y mettre des barricades et pendant plusieurs semaines, on ne pourra prier que de très loin. La Sainte Vierge avait demandé à Bernadette de venir pendant 15 jours. Et pendant ces 15 jours, tous les jours, Bernadette a vu la Mère de Dieu. Et puis, ces 15 jours écoulés, elle ne l'a plus vue. Mais les foules ont continué à venir prier, et de plus en plus nombreuses. Bernadette, elle, était assaillie par tous ceux qui venaient lui poser des questions, lui demander de raconter les apparitions. Il était pour elle de plus en plus difficile de sortir. Aussi, elle n'allait pas très souvent à la grotte. Et puis un jour, elle se sent pressée. Pressée d'aller à la grotte. Elle s'habille différemment pour qu'on ne la reconnaisse pas et elle se rend à la grotte. Il y a des barricades, on ne peut pas s'approcher. Aussi, elle prie de l'autre côté du gave. Et à ce moment-là, la Vierge Marie lui apparaît une dernière fois.
2: Je ne voyais ni les planches ni le gave. Il me semblait que j'étais à la grotte, sans plus de distance que les autres fois. Je ne voyais que la Sainte Vierge.
0: C'est la dernière fois que Bernadette verra la Sainte Vierge sur cette terre. Elle sait que cette dernière apparition qui a été silencieuse, Marie n'a rien dit. Elle sait que cette apparition est la dernière. Mais Bernadette n'est pas triste. Elle sait qu'elle reverra sa maman du ciel. En attendant, la vie n'est pas facile pour elle et sa famille. De plus en plus de monde vient et cela perturbe la vie de ses parents et de ses frères et sœurs. Ses parents ont retrouvé du travail, un moulin. Ils ont retrouvé un honneur. Mais tout ce monde qui vient les empêche de travailler. Et de nouveau, la faillite se profile à l'horizon. Il faut protéger Bernadette aussi. Trop de monde vient la voir, ce n'est pas possible pour elle. En accord avec le curé, Bernadette est accueillie à l'hospice de Lourdes comme une pauvresse, une indigente. Les religieuses qui tiennent l'hospice sont heureuses de la voir parmi elles. Bernadette apprend à soigner les malades, à faire la cuisine. Elle se rend utile de toute manière. Elle sera ainsi protégée des curieux, bien que des dizaines de fois par jour on l'appelle au parloir pour raconter les apparitions. Cela devient de plus en plus pénible pour elle, un vrai supplice. Très souvent, elle se cache pour pleurer, après des journées entières passées à parler. Les années passent. Bernadette a maintenant 22 ans. Il serait temps pour elle de trouver sa place. Elle désire se consacrer au Seigneur, mais elle ne sait pas où. Après bien des tâtonnements, elle finit par trouver ce à quoi le Seigneur l'appelle. C'est chez les sœurs de Nevers, celles-là même qui tiennent l'hospice, qu'elle est appelée à aller. Mais elle ne reste pas à Lourdes, il faut qu'elle aille à Nevers. C'est un grand déchirement pour elle que de quitter sa famille, son pays, de quitter la grotte. La grotte qui était un peu comme le ciel pour elle, où elle avait vu la Mère de Dieu. Mais en même temps, elle se rend compte que si elle s'en va de Lourdes, elle pourra retrouver une vie normale et une discrétion à laquelle elle aspire tant.

0: pour Bernadette, un vrai déchirement. Tout le monde pleure ce jour-là, tout le monde sauf elle. Pourtant, cela ne veut pas dire qu'elle n'a pas le cœur gros. Pour aller à Nevers, il lui faut traverser presque toute la France. Elle sait qu'elle ne reviendra pas à Lourdes. Elle sait que vraisemblablement, elle ne reverra plus ses parents. Elle racontera plus tard qu'elle ne pouvait recevoir de lettres de sa maman ou de quelqu'un d'autre de sa famille sans pleurer longuement. Ensuite, cela lui passe et son caractère gai reprend le dessus. Bien que toujours malade, toujours souffrante, elle a un caractère très très gai. Mais souvent, elle prend des fous rires au moment où il vaudrait mieux être sérieux. Cela lui vaut parfois des ennuis et pendant son noviciat, il lui arrive toutes sortes d'aventures. Avec elle, il y a une novice qui n'est pas particulièrement jolie, mais qui passe son temps à se regarder dans une glace qui est dans un petit coffret. Bernadette, qui est très malicieuse, a remarqué cela. Avec une autre novice, aussi malicieuse qu'elle, elle décide de jouer un bon tour à la trop coquette sœur. Elles prennent un petit bout de papier sur lequel elles écrivent « Regarde plutôt ton âme » et elles le collent sur la glace. Quand, comme 10 fois par jour, la novice trop coquette se regarde dans la glace. Voilà qu'elle tombe sur le petit papier où il lui a écrit « Regarde plutôt ton âme ». Elle pousse un grand cri et laisse tomber le coffret en brisant la glace. Évidemment, la maîtresse des novices demande ce qui se passe et cherche les coupables. Bernadette se dénonce la première. Une autre fois au réfectoire, on sert des carottes. Elles ne sont pas très cuites. D'un vigoureux coup de fourchette, Bernadette envoie rouler toutes ses carottes sous la table. Fou rire qui contagie toute la table et qui empêche les sœurs de manger normalement. À la fin du repas, Bernadette va demander pardon. Une autre fois, on envoie Bernadette chercher de l'eau à la cuisine. La cuisinière n'est pas là, elle se sert elle-même. Elle ouvre le robinet et remplit son seau. Au moment où elle s'apprête à repartir, la cuisinière arrive. Sœur Cécile est une sœur pas toujours très commode et qui aime bien de temps en temps faire un peu peur aux jeunes novices.
1: Vous deviez demander la permission. Remettez cette eau, vous l'avez prise.
0: L'idée de remettre l'eau dans le robinet paraît tellement saugrenue à Bernadette qu'elle ne peut pas s'empêcher d'éclater de rire. Et elle laisse sœur Cécile toute décontenancée.
1: Voyez ce petit bout de sœur, elle rit. Une plus grande pleurnicherait.
0: Les sœurs de Nevers s'étaient attendues à voir en Bernadette quelqu'un de très compassé, quelqu'un de très sérieux. Enfin, elle avait vu la Sainte Vierge. C'était certainement une sainte elle-même, mais l'idée qu'elles avaient de la sainteté n'était pas tout à fait celle de Bernadette. Aussi, les sœurs étaient très surprises en voyant cette toute petite sœur de 1m40, la plus petite du couvent, qui riait tout le temps et qui était très enjouée, très gaie. La première question qu'elle avait posée en arrivant à Nevers avait beaucoup surpris.
2: Est-ce qu'on saute à la corde, noviciat ?
3: Mais non, voyons.
2: C'est que j'aime beaucoup tourner la corde pour faire sauter les autres.
0: Ça, Bernadette n'était pas une sainte comme on se les imagine, avec une auréole. Mais sa sainteté était beaucoup plus profonde que cela et beaucoup plus réelle. Bernadette avait vu la Sainte Vierge comme une enfant. La Sainte Vierge lui était apparue de la même taille qu'elle, du même âge qu'elle. Et cette grâce d'enfance et de simplicité, Bernadette va la garder tout au long de sa vie.

0: Il ne faudrait quand même pas croire que la vie de Bernadette était toujours facile et qu'elle ait été exemptée d'ennuis et de souffrances. Non, bien au contraire. Sa joie était plus profonde que les souffrances, que pourtant elle connaissait. Souffrance physique d'abord, puisqu'elle était souvent malade. Son asthme la faisait beaucoup souffrir. Elle avait des crises qui l'épuisaient, qui l'étouffaient, qui parfois semblaient la conduire à la mort. Puis la souffrance d'être séparée de ce qu'elle aimait. Chaque année ou presque, elle lui apportait des nouvelles qui la faisaient pleurer. La mort de sa maman, la mort du brave curé Peyramale qu'elle aimait tant, malgré son air bourru, la mort de son papa. Puis sa sœur Toinette, qui était mariée et avait des enfants, mais tous mouraient les uns après les autres. Ses souffrances, Bernadette les portait. Et n'oubliez pas une chose importante que lui avait dit Marie.
1: La Sainte Vierge m'a dit, je ne vous promets pas de vous rendre heureuse en ce monde, mais dans l'autre.
0: Cela ne voulait pas dire qu'elle serait malheureuse, non. Cela voulait dire simplement qu'elle n'aurait pas le bonheur comme le monde le conçoit. C'est-à-dire l'argent, la santé, la richesse. C'est un bonheur bien plus profond auquel elle était appelée. Le bonheur d'aimer Dieu, de savoir qu'il nous aime. Et ce bonheur remplissait son cœur. Elle était pleine d'amour. C'est cela qui frappait ses sœurs. Elle n'avait rien d'extraordinaire, elle était une petite sœur comme les autres. Mais quand elle priait, cela bouleversait ce qui la voyait. La façon dont elle faisait son signe de croix était particulièrement prenante. Oh, elle ne le faisait pas rapidement à la va-vite, non. Son signe de croix était lent et beau. Elle le traçait sur tout son corps. Et on voyait bien qu'elle avait vu la Sainte Vierge le faire. Quand elle priait, c'est comme si elle n'entendait rien, ne voyait plus rien. On sentait qu'elle était tout absorbée en Dieu. Son amour était très grand et la prenait tout entière. Cet amour qu'elle avait pour Jésus, elle le distribuait aux autres. Bernadette avait reçu l'emploi de l'infirmerie. Elle s'y entendait très bien. Elle qui était si souvent malade, quand elle le pouvait, elle soignait les autres, avec beaucoup d'autorité et de compétence. Si une sœur malade avait le malheur de faire le contraire de ce qui était prescrit, oh, elle accourait vite, la reprenait, mais avec tellement d'amour et d'humour que tout le monde le prenait bien. Elle se dépensait sans compter, se levant la nuit pour soigner celles qui en avaient besoin et se réservant les malades les plus difficiles, particulièrement une sœur qui avait une maladie qui faisait fuir tout le monde. C'est Bernadette qui s'en occupait avec beaucoup d'amour. Bernadette savait aussi très bien consoler les petites novices qui arrivaient de chez elle et qui étaient souvent bien tristes. Elle se souvenait de son arrivée à elle. Elle n'était pas bien fière quand elle était arrivée de Lourdes. Une novice, bien plus tard, se souvenait encore de l'accueil que lui avait réservé Bernadette.
1: Je venais d'arriver à Nevers. J'avais 16 ans. Et en voyant ma malle, j'ai eu le mal du pays. Je me suis mise à pleurer, les coudes sur la table et la tête dans les mains. C'est alors que j'ai entendu une voix douce et gaie. Eh bien, voilà une vocation bien arrosée. Elle va bien pousser, c'est sûr. Arrosez-la bien. Je me suis mise à rire tout en pleurant. Et puis les larmes ont cessé et le sourire est resté. J'ai même tellement ri dans la suite que la maîtresse des novices me disait « Vous n'êtes pas sérieuse, ma petite. Vous ferez du purgatoire. »
0: Cette voix douce et gaie, c'était Bernadette, qui savait bien consoler ceux qui en avaient besoin. Elle avait un don de discernement très grand, et parfois, elle savait dire à l'une ou l'autre, postulante ou novice, si elle resterait ou non, et ses prédictions se vérifiaient le plus souvent. Une cause de souffrance qui était peut-être la plus importante pour Bernadette, c'était tous les gens qui venaient l'interroger au sujet des apparitions. Elle qui aurait aimé être inconnue, vivre discrètement, voilà qu'elle était obligée sans cesse de raconter, de parler. Beaucoup d'évêques venaient la voir, beaucoup de prêtres. Évidemment, les supérieurs faisaient attention à ce que Bernadette soit quand même protégée. Mais trop souvent, à son gré, on venait la demander, et des visiteurs du couvent s'arrangeaient pour voir Bernadette. Elle s'arrangeait, elle, pour passer inaperçue et pour ne pas les voir. Et parfois, les gens qui voulaient la voir s'entendaient dire que Bernadette allait passer par cette porte. Ils voyaient passer une toute petite sœur qui les saluait aimablement et qui disparaissait. Puis ils attendaient toujours Bernadette. Et quand, longtemps après, ils se renseignaient, ils apprenaient avec stupeur que cette petite sœur, toute humble et modeste, n'était autre que Bernadette. Elle s'était arrangée pour passer inaperçue. Elle disparaissait toujours au bon moment, et quand la supérieure lui envoyait porter une commission au parloir, et qu'elle savait qu'un évêque l'y attendait, si l'ordre n'avait pas été formel, elle faisait passer la commission par une autre sœur, et elle s'éclipsait autant qu'elle le pouvait. À la fin de son noviciat, normalement, Bernadette doit être envoyée dans une autre maison de sa congrégation. Mais cela pose un problème. Elle est trop demandée par des curieux, par toutes sortes de personnes qui veulent la voir. Elle ne sera pas assez protégée si elle quitte Nevers. On décide donc de la garder à la maison mère. Mais cela pose un problème. Normalement, à la maison mère, ne restent que des sœurs que l'on veut honorer. Ce sont des places très honorables dans la congrégation. Pour que Bernadette n'en tire pas d'orgueil, la mère supérieure s'arrange avec l'évêque. Le jour des obédiences, le jour où l'on donne à chaque sœur qui a fini son noviciat, où on lui donne sa nouvelle place, toutes les sœurs sont appelées, sauf Bernadette. L'évêque alors se tourne vers la mère supérieure.
2: Sœur Marie-Bernard.
3: Monseigneur, elle n'est bonne à rien.
2: Est-ce vrai, sœur Marie-Bernard, que vous n'êtes bonne à rien ?
4: C'est vrai.
2: Mais alors, ma pauvre enfant, qu'allons-nous faire de vous ?
3: Oh, par charité, nous pouvons la garder dans la maison mère.
2: Eh bien, je vous donne l'emploi de la prière.
0: Et c'est ainsi que, sous couvert d'humiliation, Bernadette va rester à Nevers. Ce sera difficile pour elle, parce qu'elle aurait bien aimé partir comme les autres. C'est toujours difficile de se sentir à part. Et puis, cette petite phrase de la mère supérieure, qu'elle n'était bonne à rien, entre dans le cœur de Bernadette. Elle n'est pas orgueilleuse, mais elle est sensible, comme chacun. Pourtant, elle est loin d'être inutile et elle sait faire beaucoup de choses. Mais cette certitude qu'elle n'est bonne à rien la touche profondément et elle l'accepte avec humilité. Elle prend la dernière place. À l'infirmerie, la sœur qui était responsable de l'infirmerie est malade et Bernadette a tout pris en main avec une compétence très grande. Mais voilà qu'une nouvelle infirmière est nommée et Bernadette reprend la dernière place, sans rien dire, avec discrétion et douceur.

0: La petite taille de Bernadette lui permettait de passer inaperçue. Elle s'en amusait beaucoup. Elle aimait bien que personne ne la remarque. Elle aimait bien aussi s'amuser. Et comme elle était toute petite, quand les sœurs faisaient des processions, elle était toujours devant, avec une autre sœur, presque aussi petite qu'elle, qui n'avait que 1 cm de plus qu'elle. Toutes les deux s'amusaient, l'une à se grandir, l'autre à se rapetisser pour être exactement de la même taille. Elles prenaient ensemble de bons fous rires, qui n'étaient pas toujours du goût des supérieurs. Bernadette aussi aime bien quand de nouvelles sœurs arrivent et cherchent à la reconnaître. Jamais aucune d'elles ne devinait qui était Bernadette, tellement elle était discrète et effacée, tellement on se représentait autrement celle qui avait vu la Sainte Vierge.
1: Cela fait 3 jours que je suis ici et on ne m'a pas encore montré Bernadette.
2: Bernadette? Mais elle est à côté de vous.
1: Oh, ce n'est que ça, Bernadette?
3: Mais oui, ce n'est que ça.
0: Et Bernadette montre une grande amitié à cette sœur qui ne l'a pas reconnue. Enfin, quelqu'un qui ne la porte pas au pinacle. Sa santé ne s'arrange pas. D'infirmière, elle passe vite à l'office de malade, et malade presque permanente. Elle ne quitte pas l'infirmerie. Dès qu'elle le peut, elle se lève pour aller voir les autres malades, les réconforter, les faire rire. La maîtresse des novices aimait beaucoup l'inviter au noviciat car elle faisait rire les novices et de la voir, cela stimulait leur ferveur. Bernadette n'aimait pas trop qu'on lui parle des apparitions de Lourdes. Par humilité, elle préférait se taire. Mais dès qu'elle évoquait la Sainte Vierge et dès qu'elle priait, son visage se transfigurait de telle manière que l'on voyait un petit peu le ciel ouvert. De temps en temps, elle avait des nouvelles de Lourdes. Elle apprenait que de plus en plus de monde allait prier là-bas à la grotte. Elle voyait des photos et tous les travaux qui étaient faits, la basilique qui s'élevait. Puis elle voyait ces photos à elle qui étaient vendues 10 sous. Cela la faisait bien rire. Tout le monde parlait d'elle là-bas et elle était bien tranquille à Nevers. Pourtant, parfois, elle aurait aimé aller à Lourdes et comme un petit oiseau, en se cachant de façon à ce que personne ne la voie. Mais elle devait rester à Nevers. Elle y était heureuse. Lourdes, c'était le passé. La Sainte Vierge, elle la reverrait au ciel. Elle le savait.

0: Les dernières années de la vie de Bernadette se passent dans beaucoup de souffrances physiques. Elle a toutes sortes de maladies. Son asthme, évidemment, puis une tumeur au genou et une maladie d'estomac, des vomissements de sang. Le médecin qui la soigne n'y comprend pas grand-chose, il est un peu découragé. Bernadette, elle accepte tout avec le sourire. Elle se laisse soigner, comme elle a soigné les autres, avec beaucoup de simplicité. Elle a une grande délicatesse pour ses infirmières. On est obligé de la veiller la nuit, car elle ne dort pas et a besoin d'aide et de soins. Mais si elle s'aperçoit que les infirmières ne dorment pas et passent à cause d'elle une nuit blanche, alors elle demande qu'on les change et que ce ne soit pas la même qui vienne. Elle veut des infirmières qui dorment. Cela lui enlève un peu ses scrupules d'être malade, sinon elle ne pourrait supporter de déranger ainsi les autres. Elle trouve encore le moyen de faire rire la sœur infirmière qui est auprès d'elle et qui un jour la quitte précipitamment.
1: Mon Dieu, Molly qui se sauve!
2: Vite, appelez les gendarmes!
0: En toute chose, elle garde son humour et cela lui sera précieux jusqu'au bout.

0: La fin de la route approche pour Bernadette. Elle n'a que 36 ans, elle est encore bien jeune. Mais cela fait longtemps, longtemps qu'elle désire aller au ciel. Elle désire revoir la Sainte Vierge. La Sainte Vierge dont elle a dit qu'elle était si belle qu'on voudrait mourir pour la revoir. Elle souffre beaucoup et elle ne peut rester dans son lit. Aussi, c'est dans un fauteuil qu'on l'installe. Elle est très oppressée et demande à ses sœurs d'attacher son crucifix sur son cœur. Comme cela, elle est sûre qu'il ne tombera pas, même si elle ne peut le tenir parce qu'elle n'en a plus la force. Elle est sûre qu'il restera contre son cœur.
1: Mon Jésus, oh que je l'aime.
0: Puis c'est à Marie qu'elle demande de l'aider dans ses derniers moments.
1: Sainte Marie, Mère de Dieu, priez pour moi, pauvre pécheresse. Sainte Marie, Mère de Dieu.
0: Ce sont les derniers mots de Bernadette. Sainte Marie, Mère de Dieu, la Vierge Marie qui est venue la voir, qui l'a choisie comme sa messagère et qui vient la chercher, la conduire à Jésus, qui vient la conduire dans la joie du ciel. Bernadette a achevé sa mission. Elle l'a bien remplie. Grâce à elle, des milliers, des millions de personnes vont à Lourdes pour y recevoir la grâce que Marie vient y répandre. Grâce de guérison, grâce de conversion, grâce de retour vers le Père. Bernadette a été la petite messagère de la Vierge Marie. Elle n'a pas fait grand-chose, mais si elle ne l'avait pas fait, qui l'aurait fait ? Marie l'a choisie, et Bernadette a su répondre à ce choix et a rempli sa mission avec tout l'amour de son cœur.

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à l'émission Paroles de prophète, Radio Galilée vous présente à l'instant une émission de la série portant sur Maurice Zundel, intitulée « Être le vin dans la pâte ».

0: Êtes-vous chrétien? Oui, je suis chrétien par la grâce de Dieu. En quoi consiste cette grâce? À être enfant de Dieu, membre de Jésus-Christ et héritier du ciel. Êtes-vous catholique? Oui, je suis catholique, enfant de la Sainte Église romaine. Que renferme la doctrine de Jésus-Christ? La doctrine de Jésus-Christ renferme les vérités que nous devons croire, les devoirs que nous devons pratiquer, les moyens que Dieu a établis pour nous sanctifier, pour mériter le ciel. En feuilletant un vieux catéchisme des années 40, j'ai pu mesurer la façon dont la religion était présentée aux enfants. Un jeu de questions-réponses automatique. Un bel ordonnancement de vérité et de devoir. On pourrait le résumer par une formule. Si tu es chrétien, tu dois faire ta prière, être gentil, aider, pardonner. Alors que Jésus ne prononce jamais ce « tu dois », l'évangile devenait une morale, une liste de choses à faire et à croire. Nul doute que beaucoup d'enfants aient appris sagement la leçon par cœur et reçu un bon point. Pour autant, sont-ils devenus chrétiens? Ça, c'est une autre histoire.
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0: Pour Maurice Zindel, chaque homme est appelé à agir, à transformer le monde, à le rendre meilleur, mais ce n'est pas d'abord une histoire d'obligation. Si exigence éthique il y a, c'est avant tout une exigence d'amour. On se relève les manches pour agir quand on est saisi de l'intérieur par un amour immense qui vous soulève et vous sensibilise au malheur d'autrui, pas pour obéir à une loi dictée de l'extérieur. Le bien qui nous habite se diffuse alors comme un levain dans la pâte du monde, chez soi, au travail, en politique, en société. Maurice Zindel a compris très tôt l'enjeu d'une telle approche mystique de l'engagement et il souhaite la transmettre aux jeunes dès les années 30. Nous retrouvons France-Marie Chauvelot, co-auteur de la biographie Maurice Zindel, parue aux presses de la Renaissance.
2: Il a été très sensible à ça, d'autant plus que lui-même a eu dans son adolescence des fulgurations importantes qui l'ont rivé pour sa vie à une adhésion au Christ. Et il a eu l'expérience, il a vécu l'expérience. Donc au nom de cette expérience, il arrive tout jeune thomiste au séminaire, enfin même dans sa paroisse, et on lui confie toutes les charges apostoliques. Il se retrouve avec les aumôneries et des gamines, les cours de catéchisme aux gamines qui tirent la langue en écrivant « Dieu, première cause, premier moteur », etc. Très appliqué, mais bon, il se passe rien, effectivement. Et lui, c'est sa grande crainte, effectivement, qu'on perde Dieu au courant de sa vie. Comment maintenir Dieu dans sa vie?
3: C'est-à-dire qu'on va au catéchisme, on apprend, et puis après...
2: Ça rentre pas. Ça reste comme un cadre, mais ça n'est pas vécu. Et donc, lui va mettre au point un petit catéchisme sous le manteau, hein, que le pape d'ailleurs lui demandera plus tard de rédiger. Et ce petit catéchisme est une forme interrogative, il s'adresse au parcours de l'enfant. N'oublions pas qu'il est dans une paroisse du quartier ouvrier des années 30 à Genève. Et il interroge les enfants, il les cherche à susciter chez elles l'interrogation, l'admiration, la réponse et l'adhésion. Et les enfants qu'il a enseignés, mais elles sont ravies, elles veulent toutes venir à leur cours, à son cours à lui. Et donc les autres prêtres s'interrogent un peu en disant « Mais quoi, qu'est-ce qui se passe? C'est un engouement sur sa personne. C'est un engouement sur Dieu. C'est un engouement sur le Christ qu'il essaye de passer à ses gamines, qui vont s'en souvenir dans toute leur vie. » Parce qu'en effet, cette façon de réfléchir et de prendre en main, de s'éveiller, c'est ça l'idée. Il ne prononce jamais le mot « éveil », mais c'est ce qu'il essaye de faire, d'obtenir l'éveil pour l'adhésion, pour qu'on ait envie de continuer. On a des témoignages magnifiques à cet égard, parce que il y a des filles qui ont pris leur vie en main, et il les a amenées à prendre leur corps en main, à être maîtres de leur sexualité à l'époque.
3: Et c'était absolument inconcevable à l'époque.
2: Ah, c'était très inconcevable, et d'ailleurs, ce sont des petites gouttes qui ont... causer son exil, hein, cet enseignement direct où il amène l'homme, la femme, l'enfant à s'éveiller. Mais ceux qui l'ont compris, leur vie en a été transformée.
3: C'est-à-dire que je te fais pas un cours pour te dire qui est Dieu de manière ex cathedra, ce qu'il faut savoir sur lui de manière abstraite, mais je te fais vivre une expérience, c'est ça ?
2: Je t'apprends à découvrir Dieu dans ce que tu vis. Et ça passe par l'émerveillement. Il les emmène au théâtre, il les emmène au musée, il les emmène dans la nature, il leur apprend à contempler, il leur apprend à s'émerveiller dans le silence, à accepter le silence, à s'en nourrir, à s'approfondir, à s'élargir. Il les cultive, il faut voir ce qu'il leur fait lire. Il leur fait lire des livres parfois à l'index, parce que bon, tout est à l'index à l'époque. Hein. Avec compte-rendu de lecture, les gamines, elles sont obligées de réfléchir. Il les amène à un niveau qu'elle n'aurait jamais atteint sans lui. Elle s'imaginait même pas que ce niveau existait. Mais après, dans leur vie, elles ont été les artisanes de leur vie. Elles ont fait des choix éclairés, et elles se sont engagées. Il y a eu beaucoup d'oblates, il y a eu des femmes qui ont eu des mariages beaucoup plus intéressants que ce qu'elles auraient pu vivre autrement, et elles le disent dans leurs témoignages. Et elles disent qu'elles lui doivent tout.
3: Zindel dit que le bien, c'est pas d'abord faire quelque chose. On a dit beaucoup aux enfants, il faut faire ci, il faut faire ça. C'est, pour lui, le bien, c'est quelqu'un à aimer.
2: Oui, c'est une relation, hein. C'est une relation et c'est quelqu'un à qui l'on s'adresse, mais qui est aussi en nous. C'est cette relation entre l'extériorité et l'intériorité qui est constante, entre l'absolu et notre intimité.
3: Puisqu'on parle de la transmission de ce Dieu, ils disent, Zindel, qu'il n'est ni un maître exigeant, un père fouettard, qui dit « tu dois ». Et puis, il n'est pas non plus à l'inverse, une espèce de dieu bonhomme, bisounours, qui dirait « tu peux faire tout ce que tu veux, vas-y, ça m'est égal ». Et d'ailleurs, c'est ce que vient révéler Jésus-Christ dans les évangiles.
2: Évidemment, quelle ligne de crête ! Quelle ligne de crête ! Le Christ qui est capable de se mettre en colère, le Christ qui est tout douceur, le Christ qui est complètement amour, le Christ qui est totalement don de soi, qui se méfie des mauvaises pensées, le Christ qui est lucide sur les dangers qu'il court, sur les personnes qui l'entourent, toute cette complexité est la nôtre. Et nous avons à nous éduquer nous-mêmes. Et l'Évangile est à cet égard un très bon enseignement, puisque Dieu c'est quelqu'un, Jésus-Christ est Dieu. Et donc, nous avons là un modèle d'incarnation, puisque Dieu se fait homme pour que l'homme devienne Dieu, et nous avons ce chemin évangélique pour devenir, pour nous faire homme dans notre plénitude.

La morale évangélique nous met en face d'un cœur. Elle nous met en face de quelqu'un qui nous est confié, qui veut vivre en nous, qui ne peut se révéler qu'à travers nous, qui a absolument besoin de nous pour devenir une présence réelle à l'histoire. Et c'est pourquoi, encore une fois, la morale évangélique suppose à chaque instant un nouveau retour à Dieu, à chaque instant une nouvelle et radicale conversion. C'est ce qui en fait toute la beauté, toute la grandeur. Elle est neuve, toujours. Comme elle est source de nouveauté, elle n'est jamais, elle ne peut jamais être une loi, une contrainte, un interdit. Elle est toujours ce visage bien-aimé, ce visage fragile, ce visage ineffable qui nous appelle, qui veut transparaître à travers le nôtre et qui veut se communiquer aux autres à travers notre générosité.

0: France-Marie Chauvelot, la morale donc, un gros mot, la morale évangélique, nous disent un d'elle, ça n'est pas une loi, une contrainte, un interdit. Ça ne veut pas dire qu'il n'y a pas d'interdit, Maurice Zindel le dit, mais c'est-à-dire que la première chose à vivre, c'est l'amour. Et l'amour, après, nous provoquera chez nous un comportement éthique, moral. Mais en premier, c'est le fait d'être aimé qui nous fait agir moralement.
1: C'est vrai, c'est toute l'histoire de l'adhésion. L'adhésion, le Christ n'est pas moral, le Christ est mystique. La mystique, c'est une adhésion à Dieu. Et le Christ adhère totalement à sa divinité, c'est ce qui se passe, c'est l'enjeu des tentations. Son humanité adhère complètement à sa divinité, c'est ce à quoi nous sommes appelés.
0: Il ne triche pas avec l'humanité, c'est-à-dire qu'il l'incarne jusqu'au bout.
1: Ah ça, et pour pas tricher, il va jusqu'au bout. Mais dans l'adhésion à sa divinité. Ça explique aussi le départ du Christ. Il faut que je parte. Il faut que je parte parce que sinon vous allez faire une fixation sur moi. Je suis pas un maître, moi, je suis pas un gourou. C'est ce que je vis que vous devez intégrer, assimiler et répandre à votre tour. C'est à vous de faire le travail maintenant, par votre compréhension, par votre dialogue avec moi, par votre dialogue dans votre intériorité avec moi, pour comprendre et ajuster votre comportement. Et je vous laisse l'évangile quand même, hein, pour nous aider. On a des guides, on a des repères, puis on a les saints aussi qui ont quand même été l'extrême de ce chemin, qui ont suivi ce chemin, qui ont complètement adhéré à la divinité pour transcender leur humanité. On a beaucoup d'êtres qui ont cheminé, des saints, mais pas que des saints catholiques, hein, on a des saints partout. Ces gens qui sont allés à l'extrême d'eux-mêmes pour baliser le chemin. Et donc, c'est important de lire, de s'en nourrir pour suivre cet itinéraire. Un itinéraire construit, un itinéraire qui nous fait passer du dehors au dedans. Notre rôle immense, c'est d'universaliser Dieu par notre propre comportement, dans l'admiration, dans l'élan et dans l'émerveillement, ce qui est l'attitude du saint d'ailleurs, qui s'oublie dans cet émerveillement et qui souhaiterait tellement pouvoir le revêtir et le transmettre et le vivre.
0: Maurice Zindel dit qu'il faut passer d'une morale d'obligation à une morale de libération. Alors on peut le comprendre un peu, par exemple, quand on le voit s'opposer tout le temps aux pharisiens qui, eux, sont dans la règle. Pourquoi tes apôtres font ça? Pourquoi toi tu manges avec les pécheurs? Pourquoi tu ne respectes pas l'interdit? Donc ça, c'est l'obligation. Et puis lui, il parle de se libérer intérieurement pour aimer. L'amour est le but.
1: Mais ça nous interroge sur la nature de Dieu. Quand on comprend que Dieu n'est pas extérieur, le Père Tout-Puissant, Créateur du ciel et de la terre, mais cette capacité d'amour qui nous attend au fond de nous-mêmes et qui nous aime nous-mêmes, quand on réalise cela, mais c'est une transformation totale de nous-mêmes.
0: Et c'est plus exigeant que l'extériorité de la loi qui fait son petit acte méritant et puis qui s'en retourne à ce qu'il a envie de faire.
1: Oui, c'est exigeant.
0: C'est exigeant parce que on donne de soi-même, on se quitte soi-même.
1: Et puis on a besoin d'aimer.
0: Donc dans l'économie de l'évangile, il s'agit moins d'une logique quantitative, faire le maximum d'actions, qu'une logique qualitative. On pense à Thérèse de Lisieux, par exemple, vous évoquiez les saints, qui va essayer de récupérer une aiguille avec le plus d'amour possible.
1: C'est cette fameuse phrase d'Elisabeth Le Sueur sur laquelle nous revenons encore. « Toute âme qui s'élève, élève le monde ». C'est-à-dire que toute âme qui a compris ce que c'est que l'amour et qui a ce besoin d'amour a le besoin de le mettre au monde pour élever le monde ou l'approfondir. Je ne sais pas quel terme on retiendra, mais pour qu'elle participe au monde et que le monde se transforme à la lumière de la transformation personnelle.
0: Donc toute âme qui s'élève, élève le monde, mais à l'inverse, toute âme qui s'abaisse, rabaisse un peu le monde.
1: Mais l'humanité est une chaîne à vocation lumineuse. Chaque maillon qui s'allume, allume les voisins et laisse passer le courant. Chaque maillon qui s'éteint, éteint les voisins et éteint le courant. C'est toute notre responsabilité de notre présence au monde et de l'éducation que nous avons à transmettre et de ce que nous avons à vivre, bien sûr, bien sûr.

0: François-Marie Chauvelot, le chrétien ne fuit pas le monde, il met les mains à la pâte en se libérant de ses propres servitudes intérieures pour être au service. Et Zindel dit qu'en humanisant le monde, on le divinise. Donc, ce qui se joue pour chaque personne, recevoir l'amour pour vivre de Dieu et devenir Dieu avec lui, on a à le vivre aussi dans le monde.
1: Naturellement, parce que notre transformation transforme le monde. Quand l'esprit nous emprunt, nous imprégnons le monde de l'esprit. Mais cela dit, chez Zindel, c'est une vocation très concrète. Hein. C'est-à-dire que c'est un homme qui d'abord écoute beaucoup les informations pour la mettre dans sa prière. Tous les jours, il écoute pour mettre dans sa prière et porter au monde cette attention, une attention lucide. Hein.
0: Donc il n'est pas dans sa tour d'ivoire.
1: Ah, il n'est pas du tout dans sa tour d'ivoire et il est en lien concret avec beaucoup de personnes qui sont dans des foyers de guerre et il écrit il répond à toutes les demandes. Il prend sur son temps pour maintenir Dieu et l'espérance pour ces gens.
0: Il a écrit au président Roosevelt.
1: Alors ça, c'était encore une autre chose. Il a eu une vocation sociale ahurissante. Et il a, entre les deux guerres, écrit à beaucoup, il a voulu saisir, parce que il disait que si l'Église ne tenait pas sa place dans le social, parce que lui-même a été confronté à des grèves très importantes dans des usines terribles en Suisse, dans le Valais, là où il était, et il y avait eu une grève qui avait été menée par un dominicain. Et l'Église était tombée à bras raccourcis sur ce dominicain, et il avait dit, mais si ce n'est pas lui, c'est la place de l'Église, parce que si ce n'est pas lui qui le fait, et remarquez que la grève s'est passée sans violence, disait-il, si vous supprimez la place de l'Église dans ce lieu, ce sont les politiques qui vont la prendre. Et là, la relation, elle sera totalement binaire, elle ne sera jamais trinitaire. C'est-à-dire qu'on va s'occuper du plaisir et du bien-être, mais on ne s'occupera jamais de l'âme. Et donc, il avait appelé beaucoup. Il avait écrit à Roosevelt, il avait écrit au président Nisley, il avait écrit à Coty, enfin il écrivait à tout ce qu'il pouvait, pour leur rappeler cette nécessité au travail de respecter l'homme, parce que quel homme, quel Dieu, c'est quand même sa pensée de toujours et c'est son livre posthume, quel homme, quel Dieu, pour maintenir cette possibilité d'une rencontre, il faut que l'homme puisse avoir une forme de revenu minima, il faut qu'il puisse pouvoir être rejoint par la transcendance sans être constamment le nez dans la casserole.
2: J'ai reçu ma plus grande leçon de sociologie d'une femme pauvre qui me disait « Je ne demande qu'à prier et à méditer, mais comment voulez-vous que je fasse ? J'ai 5 enfants et mes marmites sont vides. Je peux remettre ma méditation à demain, mais mes enfants, en rentrant de l'école, il faut qu'ils trouvent la table mise. » J'ai compris que cette femme, d'ailleurs très noble, qui ne demandait précisément qu'à vivre d'une vie intérieure, qui avait le sens des valeurs les plus profondes, j'ai compris que ce qu'elle réclamait, c'était un espace de sécurité qui lui permettrait de faire d'elle-même un espace de générosité.

0: France-Marie Chauvelot, Maurice Zindel dit que pour devenir un espace de générosité, il faut avoir un espace de sécurité. C'est-à-dire que nous sommes convoqués tous à aider chaque être humain à avoir le minimum nécessaire, vital, pour cultiver la dimension spirituelle.
1: Pour pouvoir être un homme, une personne, pour devenir une personne, sinon on restera individu, bien sûr. Pour lui, le rôle des politiques, évident, c'est d'aider les humains à passer du stade d'individu à la personne, de leur en donner la capacité, les moyens.
0: Donc, on n'évangélise pas sans rendre à chacun, à chacune, la possibilité de se tenir debout humainement. C'est la première chose.
1: Complètement, complètement. Il est allé loin dans ce raisonnement. Il a écrit ses évêques, il a saisi les politiques, il s'est engagé dans des articles loin, profondément.
0: Je pense aussi à une rencontre avec un patron chrétien qui lui dit « Je suis content parce que j'ai mis à la disposition de mes ouvriers dans mon usine une chapelle, j'ai construit une belle chapelle au sein de mon usine. » Et Zindel lui dit « Et vos salariés, vous les payez justement ?» Juste ça, et je trouve que c'est très intéressant parce que ça nous montre qu'il peut y avoir aussi de bonnes œuvres de surface.
1: La transformation personnelle, c'est elle qui agit sur le monde. On en est toujours dans cette clé-là.
0: Oui, donc que ce soit le salarié ou le patron, tout le monde est à la même enseigne.
1: Tout le monde est à la même enseigne.

0: France-Marie Chauvelot, parlons de l'évangélisation, parce que c'est un mot qu'on ne trouve pas hein, chez Maurice Zindel. En tout cas, je ne l'ai pas vu dans ces termes-là. Il n'a pas connu le pape Jean-Paul II qui a beaucoup utilisé ce terme d'évangélisation, de nouvelle évangélisation. Qu'est-ce qu'il dit sur le sujet de l'annonce de l'évangile?
1: Elle doit être vécue. Elle doit être vécue. Quand il est allé prêcher à la retraite du Vatican, c'était sous Paul VI.
0: En 1972.
1: Et Zindel a eu 22 retraites très précises sur la, ce qu'on pourrait appeler l'évangélisation, c'est-à-dire que l'Église doit être transparente au Christ. L'Église doit être transparente au Christ intérieur.
0: Et il dit que quand il n'y a pas de transparence, il n'y a plus d'Église.
1: Mais il va jusque-là, et c'est exactement le même discours qui tient à l'homme. Pour que l'individu devienne une personne, il faut qu'elle se rende transparente au Christ intérieur. Et c'est dans cette rencontre-là, quand l'Église est transparente au Christ qu'elle porte en elle, nous sommes l'Église. Donc il y a une entité, une unicité autour de cette transparence vécue ensemble.
0: Donc évangéliser, c'est moins encore apporter de l'extérieur une parole par des moyens techniques, c'est plutôt témoigner d'un souffle qui habite chacun et qui, personnellement et ensemble, va être transmis à la société.
1: C'est une transmission vécue, vécue et partagée. Un exemple vécu sera beaucoup plus fort et marquera notamment les jeunes qui ont besoin d'expressions du cœur, d'expressions charitables. Ils sont très sensibles à la charité. Ils ont besoin de ce vecteur du cœur, de l'émotion, de l'amour. C'est dans cette optique-là que nous serons beaucoup plus crédibles et incitatifs. Il n'y a pas besoin de com' pour ça. Il faut faire en étant. Notre action ne peut dépendre que de ce que nous sommes.
0: Donc on en revient à ça part du cœur, hein, ce qu'on disait sur la morale, c'est parce que il y a un souffle qui nous anime que on va déployer nos gestes qui auront un sens, mais on n'est pas dans l'agitation.
1: On n'est pas dans l'agitation parce qu'on tente d'exprimer le plus possible Dieu en nous. C'est toujours cette configuration, hein, c'est pas nous animés simplement, c'est Dieu en nous qui doit agir à travers nous. Et Dieu va nous guider dans nos actions. Plus on va se confier à cette présence en l'enrichissant de notre connaissance, de nos savoirs, parce qu'il faut aussi se cultiver. Hein.
0: Il faut intelligente.
1: Voilà. Et puis construite dans l'exemple que nous pouvons, dans les exemples dont nous sommes entourés, et qui vont travailler notre terrain intérieur, c'est ce guide-là qui va nous aider. Et à ce moment-là, nous serons aidés dans nos paroles, dans nos actions et dans notre présence au monde, oui.
0: On sera des témoins.
1: Oui, absolument.

Nous nous inquiétons beaucoup des modalités d'une action qui est de transmettre Dieu au lieu de l'accomplir dans notre présence d'aujourd'hui, qui est la seule existence dont nous disposons réellement. Les techniques pastorales actuelles me donnent souvent cette impression. On cherche des méthodes au lieu de chercher quelqu'un qu'on ne peut découvrir qu'en cessant de se regarder. Dieu ne passe et se communique que s'il est vécu, et cela dans n'importe quel emploi, par le seul truchement d'une présence humaine authentique, comme un secret d'amour qui s'échange d'un cœur qui devient intérieur à un autre.

0: François-Marie Chauvelot, il y a là une sorte de guide pour l'Église.
1: C'est un guide pour l'Église, pour nous. Nous sommes l'Église. L'Église n'est pas une institution, l'Église est un amour qui doit se répandre. C'est la Pentecôte, hein? C'est la Pentecôte.
0: Donc c'est le levain dans la pâte.
1: Bien sûr, laissez passer l'esprit, laissez passer l'amour dans la transparence de l'être.
0: Maurice Zindel lui-même était discret parce qu'il a énormément écrit, il a beaucoup prêché, mais il n'a pas fait du tout de com sur lui. Il n'a pas dit il faudra faire telle chose, telle fondation, il n'a rien dit de cela.
1: Non, mais il a été aussi très ennuyé à titre personnel. Sa correspondance était lue, censurée, ses livres étaient relus, caviardés. Enfin, je veux dire, c'est quelqu'un qui a eu quand même du mal à exister au plan spirituel. Non, il a vécu dans la difficulté. Encore une fois, celui qui a vraiment passé sa pensée en France, c'est le père Varillon, qui a pu parler de l'humilité de Dieu et de la fragilité de Dieu. Ce sont des thèmes zindéliens. Parce que Bernard de Boissière, le prêtre jésuite qui a fait connaître Zindel dans le monde, a donné au père Varillon des textes. Donc on connaît Zindel sous l'angle de Varillon, mais le nom de Zindel lui-même n'était jamais cité parce qu'il était ostracisé.
0: Comment expliquez-vous, François-Marie Chauvelot, que 50 ans après sa mort, la parole de Maurice Zindel porte autant de fruits auprès de ceux qui plongent dans son œuvre? Il est peu connu, mais ceux qui le connaissent l'aiment vraiment particulièrement, en font un maître spirituel.
1: Je dirais presque qu'il est un prophète pour notre temps et que les mots qu'il emploie nous touchent, d'abord parce qu'il met de la vie dans ses mots et que cela nous rejoint. Il insiste beaucoup sur le fait que c'est une rencontre à deux, l'homme et Dieu. Et ça part de l'homme qui doit s'ouvrir à ce qui existe, participer à ce qui existe et en tirer l'essence, la transcendance. Dieu est, mais si on est fermé, c'est joli, il a une petite comparaison sur la maison au volet fermé.
0: C'est-à-dire?
1: Le soleil est toujours là, mais si la maison n'ouvre pas ses volets, elle ne le sait pas. C'est à nous d'ouvrir nos volets. Et il nous montre comment le faire. C'est un mystique concret, Zindel. C'est ça qui est merveilleux. C'est vraiment un mystique concret et il a une démarche précise pour organiser cette rencontre.
0: Un grand merci à France-Marie Chauvelot de nous avoir accompagnés. Lecture, Pascal Rioux. Voix, Hubert Artigue. Musique originale, Hugues Laurent. 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

0: Alors, elle leva les yeux en regardant le ciel. Puis elle me dit en joignant les mains à la hauteur de la poitrine.
1: Que soy era Immaculada Concepción. Je suis l'Immaculée Conception.

0: Au nom du Père, et du Fils, et du Saint-Esprit.
1: Amen.
0: Premier mystère glorieux, la résurrection. Si le Christ n'est pas ressuscité, vaine est notre foi, s'écrit saint Paul. Prions avec la Vierge Marie pour tous ceux qui ont perdu la foi, qui doutent et se découragent. Que le Saint-Esprit ravive en nous l'amour pour Dieu et le désir de le servir. Notre Père qui es aux cieux, que ton nom soit sanctifié, que ton règne vienne, que ta volonté soit faite sur la terre comme au ciel.
2: Donne-nous aujourd'hui notre pain de ce jour. Pardonne-nous nos offenses, comme nous pardonnons aussi à ceux qui nous ont offensés. Et ne nous laisse pas entrer en tentation, mais délivre-nous du mal. Amen.
0: Je vous salue, Marie, pleine de grâce, le Seigneur est avec vous. Vous êtes bénie entre toutes les femmes, et Jésus, le fruit de vos entrailles, est béni.
2: Sainte Marie, Mère de Dieu, priez pour nous pécheurs, maintenant et à l'heure de notre mort. Amen.
0: Je vous salue, Marie, pleine de grâce, le Seigneur est avec vous. Vous êtes bénie entre toutes les femmes, et Jésus, le fruit de vos entrailles, est béni.
2: Sainte Marie, Mère de Dieu, priez pour nous pécheurs, maintenant et à l'heure de notre mort. Amen.
0: Je vous salue, Marie, pleine de grâce, le Seigneur est avec vous. Vous êtes bénie entre toutes les femmes, et Jésus, le fruit de vos entrailles, est béni.
2: Sainte Marie, Mère de Dieu, priez pour nous pécheurs, maintenant et à l'heure de notre mort. Amen.
0: Je vous salue, Marie, pleine de grâce, le Seigneur est avec vous. Vous êtes bénie entre toutes les femmes, et Jésus, le fruit de vos entrailles, est béni.
2: Sainte Marie, Mère de Dieu, priez pour nous pécheurs, maintenant et à l'heure de notre mort. Amen.
0: Je vous salue, Marie, pleine de grâce, le Seigneur est avec vous. Vous êtes bénie entre toutes les femmes, et Jésus, le fruit de vos entrailles, est béni.
2: Sainte Marie, Mère de Dieu, priez pour nous pécheurs, maintenant et à l'heure de notre mort. Amen.
0: Je vous salue, Marie, pleine de grâce, le Seigneur est avec vous. Vous êtes bénie entre toutes les femmes, et Jésus, le fruit de vos entrailles, est béni.
2: Sainte Marie, Mère de Dieu, priez pour nous pécheurs, maintenant et à l'heure de notre mort. Amen.
0: Je vous salue, Marie, pleine de grâce, le Seigneur est avec vous. Vous êtes bénie entre toutes les femmes, et Jésus, le fruit de vos entrailles, est béni.
2: Sainte Marie, Mère de Dieu, priez pour nous pécheurs, maintenant et à l'heure de notre mort. Amen.
0: Je vous salue, Marie, pleine de grâce, le Seigneur est avec vous. Vous êtes bénie entre toutes les femmes, et Jésus, le fruit de vos entrailles, est béni.
2: Sainte Marie, Mère de Dieu, priez pour nous pécheurs, maintenant et à l'heure de notre mort. Amen.
0: Je vous salue, Marie, pleine de grâce, le Seigneur est avec vous. Vous êtes bénie entre toutes les femmes, et Jésus, le fruit de vos entrailles, est béni.
2: Sainte Marie, Mère de Dieu, priez pour nous pécheurs, maintenant et à l'heure de notre mort. Amen.
0: Je vous salue, Marie, pleine de grâce, le Seigneur est avec vous. Vous êtes bénie entre toutes les femmes, et Jésus, le fruit de vos entrailles, est béni.
2: Sainte Marie, Mère de Dieu, priez pour nous pécheurs, maintenant et à l'heure de notre mort. Amen.
0: Gloire soit au Père, au Fils et au Saint-Esprit.
2: Comme il était au commencement, maintenant et toujours. Et dans les siècles des siècles. Amen.
0: Ô Marie conçue sans péché,
2: priez pour nous qui avons recours à vous.
0: Deuxième mystère glorieux, l'Ascension. Je monte vers mon Père et votre Père, dit Jésus à ses disciples. Ô Marie, nous te confions les choix que nous avons à faire et les décisions que nous avons à prendre. Obtiens-nous la grâce du discernement et de la fidélité à nos engagements. Notre Père, qui es aux cieux, que ton nom soit sanctifié, que ton règne vienne, que ta volonté soit faite sur la terre comme au ciel.
2: Donne-nous aujourd'hui notre pain de ce jour. Pardonne-nous nos offenses, comme nous pardonnons aussi à ceux qui nous ont offensés. Et ne nous laisse pas entrer en tentation, mais délivre-nous du mal. Amen.
0: Je vous salue, Marie, pleine de grâce, le Seigneur est avec vous. Vous êtes bénie entre toutes les femmes, et Jésus, le fruit de vos entrailles, est béni.
2: Sainte Marie, Mère de Dieu, priez pour nous pécheurs, maintenant et à l'heure de notre mort. Amen.
0: Je vous salue, Marie, pleine de grâce, le Seigneur est avec vous. Vous êtes bénie entre toutes les femmes, et Jésus, le fruit de vos entrailles, est béni.
2: Sainte Marie, Mère de Dieu, priez pour nous pécheurs, maintenant et à l'heure de notre mort. Amen.
0: Je vous salue, Marie, pleine de grâce, le Seigneur est avec vous. Vous êtes bénie entre toutes les femmes, et Jésus, le fruit de vos entrailles, est béni.
2: Sainte Marie, Mère de Dieu, priez pour nous pécheurs, maintenant et à l'heure de notre mort. Amen.
0: Je vous salue, Marie, pleine de grâce, le Seigneur est avec vous. Vous êtes bénie entre toutes les femmes, et Jésus, le fruit de vos entrailles, est béni.
2: Sainte Marie, Mère de Dieu, priez pour nous pécheurs, maintenant et à l'heure de notre mort. Amen.
0: Je vous salue, Marie, pleine de grâce, le Seigneur est avec vous. Vous êtes bénie entre toutes les femmes, et Jésus, le fruit de vos entrailles, est béni.
2: Sainte Marie, Mère de Dieu, priez pour nous pécheurs, maintenant et à l'heure de notre mort. Amen.
0: Je vous salue, Marie, pleine de grâce, le Seigneur est avec vous. Vous êtes bénie entre toutes les femmes, et Jésus, le fruit de vos entrailles, est béni.
2: Sainte Marie, Mère de Dieu, priez pour nous pécheurs, maintenant et à l'heure de notre mort. Amen.
0: Je vous salue, Marie, pleine de grâce, le Seigneur est avec vous. Vous êtes bénie entre toutes les femmes, et Jésus, le fruit de vos entrailles, est béni.
2: Sainte Marie, Mère de Dieu, priez pour nous pécheurs, maintenant et à l'heure de notre mort. Amen.
0: Je vous salue, Marie, pleine de grâce, le Seigneur est avec vous. Vous êtes bénie entre toutes les femmes, et Jésus, le fruit de vos entrailles, est béni.
2: Sainte Marie, Mère de Dieu, priez pour nous pécheurs, maintenant et à l'heure de notre mort. Amen.
0: Je vous salue, Marie, pleine de grâce, le Seigneur est avec vous. Vous êtes bénie entre toutes les femmes, et Jésus, le fruit de vos entrailles, est béni.
2: Sainte Marie, Mère de Dieu, priez pour nous pécheurs, maintenant et à l'heure de notre mort. Amen.
0: Je vous salue, Marie, pleine de grâce, le Seigneur est avec vous. Vous êtes bénie entre toutes les femmes, et Jésus, le fruit de vos entrailles, est béni.
2: Sainte Marie, Mère de Dieu, priez pour nous pécheurs, maintenant et à l'heure de notre mort. Amen.
0: Gloire soit au Père, au Fils et au Saint-Esprit.
2: Comme il était au commencement, maintenant et toujours, dans les siècles des siècles. Amen.
0: Ô Marie, conçue sans péché,
2: priez pour nous qui avons recours à vous.
0: Troisième mystère glorieux, la Pentecôte. Le jour de la Pentecôte, l'Esprit Saint est répandu sur l'Église et sur les apôtres qui annoncent les merveilles de Dieu. Prions pour tous les missionnaires et tous les fidèles du Christ, afin que, conduits par l'Esprit Saint, ils annoncent à tous les hommes la bonne nouvelle du salut. Notre Père qui es aux cieux, que ton nom soit sanctifié, que ton règne vienne, que ta volonté soit faite sur la terre comme au ciel.
2: Donne-nous aujourd'hui notre pain de ce jour. Pardonne-nous nos offenses, comme nous pardonnons aussi à ceux qui nous ont offensés. Et ne nous laisse pas entrer en tentation, mais délivre-nous du mal. Amen.
0: Je vous salue, Marie, pleine de grâce, le Seigneur est avec vous. Vous êtes bénie entre toutes les femmes, et Jésus, le fruit de vos entrailles, est béni.
2: Sainte Marie, Mère de Dieu, priez pour nous pécheurs, maintenant et à l'heure de notre mort. Amen.
0: Je vous salue, Marie, pleine de grâce, le Seigneur est avec vous. Vous êtes bénie entre toutes les femmes, et Jésus, le fruit de vos entrailles, est béni.
2: Sainte Marie, Mère de Dieu, priez pour nous pécheurs, maintenant et à l'heure de notre mort. Amen.
0: Je vous salue, Marie, pleine de grâce, le Seigneur est avec vous. Vous êtes bénie entre toutes les femmes, et Jésus, le fruit de vos entrailles, est béni.
2: Sainte Marie, Mère de Dieu, priez pour nous pécheurs, maintenant et à l'heure de notre mort. Amen.
0: Je vous salue, Marie, pleine de grâce, le Seigneur est avec vous. Vous êtes bénie entre toutes les femmes, et Jésus, le fruit de vos entrailles, est béni.
2: Sainte Marie, Mère de Dieu, priez pour nous pécheurs, maintenant et à l'heure de notre mort. Amen.
0: Je vous salue, Marie, pleine de grâce, le Seigneur est avec vous. Vous êtes bénie entre toutes les femmes, et Jésus, le fruit de vos entrailles, est béni.
2: Sainte Marie, Mère de Dieu, priez pour nous pécheurs, maintenant et à l'heure de notre mort. Amen.
0: Je vous salue, Marie, pleine de grâce, le Seigneur est avec vous. Vous êtes bénie entre toutes les femmes, et Jésus, le fruit de vos entrailles, est béni.
2: Sainte Marie, Mère de Dieu, priez pour nous pécheurs, maintenant et à l'heure de notre mort. Amen.
0: Je vous salue, Marie, pleine de grâce, le Seigneur est avec vous. Vous êtes bénie entre toutes les femmes, et Jésus, le fruit de vos entrailles, est béni.
2: Sainte Marie, Mère de Dieu, priez pour nous pécheurs, maintenant et à l'heure de notre mort. Amen.
0: Je vous salue, Marie, pleine de grâce, le Seigneur est avec vous. Vous êtes bénie entre toutes les femmes, et Jésus, le fruit de vos entrailles, est béni.
2: Sainte Marie, Mère de Dieu, priez pour nous pécheurs, maintenant et à l'heure de notre mort. Amen.
0: Je vous salue, Marie, pleine de grâce, le Seigneur est avec vous. Vous êtes bénie entre toutes les femmes, et Jésus, le fruit de vos entrailles, est béni.
2: Sainte Marie, Mère de Dieu, priez pour nous pécheurs, maintenant et à l'heure de notre mort. Amen.
0: Je vous salue, Marie, pleine de grâce, le Seigneur est avec vous. Vous êtes bénie entre toutes les femmes, et Jésus, le fruit de vos entrailles, est béni.
2: Sainte Marie, Mère de Dieu, priez pour nous pécheurs, maintenant et à l'heure de notre mort. Amen.
0: Gloire soit au Père, et au Fils, et au Saint-Esprit.
2: Comme il était au commencement, maintenant et toujours, et dans les siècles des siècles. Amen.
0: Ô Marie conçue sans péché,
2: priez pour nous qui avons recours à vous.
0: Quatrième mystère glorieux, l'Assomption de la Vierge Marie. Marie est élevée à la gloire du ciel dans l'unité de son âme et de son corps. Ô Marie, secours des chrétiens, nous te prions pour tous nos défunts, que ton intercession maternelle les conduise à la béatitude éternelle. Nous te confions également toutes les familles endeuillées, tous ceux qui souffrent de la perte d'un proche. Notre Père, qui es aux cieux, que ton nom soit sanctifié, que ton règne vienne, que ta volonté soit faite sur la terre comme au ciel.
2: Donne-nous aujourd'hui notre pain de ce jour. Pardonne-nous nos offenses, comme nous pardonnons aussi à ceux qui nous ont offensés. Et ne nous laisse pas entrer en tentation, mais délivre-nous du mal. Amen.
0: Je vous salue, Marie, pleine de grâce, le Seigneur est avec vous. Vous êtes bénie entre toutes les femmes, et Jésus, le fruit de vos entrailles, est béni.
2: Sainte Marie, Mère de Dieu, priez pour nous pécheurs, maintenant et à l'heure de notre mort. Amen.
0: Je vous salue, Marie, pleine de grâce, le Seigneur est avec vous. Vous êtes bénie entre toutes les femmes, et Jésus, le fruit de vos entrailles, est béni.
2: Sainte Marie, Mère de Dieu, priez pour nous pécheurs, maintenant et à l'heure de notre mort. Amen.
0: Je vous salue, Marie, pleine de grâce, le Seigneur est avec vous. Vous êtes bénie entre toutes les femmes, et Jésus, le fruit de vos entrailles, est béni.
2: Sainte Marie, Mère de Dieu, priez pour nous pécheurs, maintenant et à l'heure de notre mort. Amen.
0: Je vous salue, Marie, pleine de grâce, le Seigneur est avec vous. Vous êtes bénie entre toutes les femmes, et Jésus, le fruit de vos entrailles, est béni.
2: Sainte Marie, Mère de Dieu, priez pour nous pécheurs, maintenant et à l'heure de notre mort. Amen.
0: Je vous salue, Marie, pleine de grâce, le Seigneur est avec vous. Vous êtes bénie entre toutes les femmes, et Jésus, le fruit de vos entrailles, est béni.
2: Sainte Marie, Mère de Dieu, priez pour nous pécheurs, maintenant et à l'heure de notre mort. Amen.
0: Je vous salue, Marie, pleine de grâce, le Seigneur est avec vous. Vous êtes bénie entre toutes les femmes, et Jésus, le fruit de vos entrailles, est béni.
2: Sainte Marie, Mère de Dieu, priez pour nous pécheurs, maintenant et à l'heure de notre mort. Amen.
0: Je vous salue, Marie, pleine de grâce, le Seigneur est avec vous. Vous êtes bénie entre toutes les femmes, et Jésus, le fruit de vos entrailles, est béni.
2: Sainte Marie, Mère de Dieu, priez pour nous pécheurs, maintenant et à l'heure de notre mort. Amen.
0: Je vous salue, Marie, pleine de grâce, le Seigneur est avec vous. Vous êtes bénie entre toutes les femmes, et Jésus, le fruit de vos entrailles, est béni.
2: Sainte Marie, Mère de Dieu, priez pour nous pécheurs, maintenant et à l'heure de notre mort. Amen.
0: Je vous salue, Marie, pleine de grâce, le Seigneur est avec vous. Vous êtes bénie entre toutes les femmes, et Jésus, le fruit de vos entrailles, est béni.
2: Sainte Marie, Mère de Dieu, priez pour nous pécheurs, maintenant et à l'heure de notre mort. Amen.
0: Je vous salue, Marie, pleine de grâce, le Seigneur est avec vous. Vous êtes bénie entre toutes les femmes, et Jésus, le fruit de vos entrailles, est béni.
2: Sainte Marie, Mère de Dieu, priez pour nous pécheurs, maintenant et à l'heure de notre mort. Amen.
0: Gloire soit au Père, et au Fils, et au Saint-Esprit.
2: Comme il était au commencement, maintenant et toujours, et dans les siècles des siècles. Amen.
0: Ô Marie conçue sans péché,
2: priez pour nous qui avons recours à vous.
0: Cinquième mystère glorieux, le couronnement de la Vierge Marie. Marie, la Vierge Immaculée, est désormais auprès du Père dans la gloire du ciel, où elle continue d'intercéder pour nous. Ô Marie, nous te confions spécialement tous les membres souffrants de l'Église, en particulier les malades et ceux qui les accompagnent.

0: Vous êtes bénie entre toutes les femmes, et Jésus, le fruit de vos entrailles, est béni.
1: Sainte Marie, Mère de Dieu, priez pour nous pécheurs, maintenant et à l'heure de notre mort. Amen.
0: Je vous salue, Marie, pleine de grâce, le Seigneur est avec vous. Vous êtes bénie entre toutes les femmes, et Jésus, le fruit de vos entrailles, est béni.
1: Sainte Marie, Mère de Dieu, priez pour nous pécheurs, maintenant et à l'heure de notre mort. Amen.
0: Je vous salue, Marie, pleine de grâce, le Seigneur est avec vous. Vous êtes bénie entre toutes les femmes, et Jésus, le fruit de vos entrailles, est béni.
1: Sainte Marie, Mère de Dieu, priez pour nous pécheurs, maintenant et à l'heure de notre mort. Amen.
0: Je vous salue, Marie, pleine de grâce, le Seigneur est avec vous. Vous êtes bénie entre toutes les femmes, et Jésus, le fruit de vos entrailles, est béni.
1: Sainte Marie, Mère de Dieu, priez pour nous pécheurs, maintenant et à l'heure de notre mort. Amen.
0: Je vous salue, Marie, pleine de grâce, le Seigneur est avec vous. Vous êtes bénie entre toutes les femmes, et Jésus, le fruit de vos entrailles, est béni.
1: Sainte Marie, Mère de Dieu, priez pour nous pécheurs, maintenant et à l'heure de notre mort. Amen.
0: Je vous salue, Marie, pleine de grâce, le Seigneur est avec vous. Vous êtes bénie entre toutes les femmes, et Jésus, le fruit de vos entrailles, est béni.
1: Sainte Marie, Mère de Dieu, priez pour nous pécheurs, maintenant et à l'heure de notre mort. Amen.
0: Je vous salue, Marie, pleine de grâce, le Seigneur est avec vous. Vous êtes bénie entre toutes les femmes, et Jésus, le fruit de vos entrailles, est béni.
1: Sainte Marie, Mère de Dieu, priez pour nous pécheurs, maintenant et à l'heure de notre mort. Amen.
0: Je vous salue, Marie, pleine de grâce, le Seigneur est avec vous. Vous êtes bénie entre toutes les femmes, et Jésus, le fruit de vos entrailles, est béni.
1: Sainte Marie, Mère de Dieu, priez pour nous pécheurs, maintenant et à l'heure de notre mort. Amen.
0: Je vous salue, Marie, pleine de grâce, le Seigneur est avec vous. Vous êtes bénie entre toutes les femmes, et Jésus, le fruit de vos entrailles, est béni.
1: Sainte Marie, Mère de Dieu, priez pour nous pécheurs, maintenant et à l'heure de notre mort. Amen.
0: Je vous salue, Marie, pleine de grâce, le Seigneur est avec vous. Vous êtes bénie entre toutes les femmes, et Jésus, le fruit de vos entrailles, est béni.
1: Sainte Marie, Mère de Dieu, priez pour nous pécheurs, maintenant et à l'heure de notre mort. Amen.
0: Gloire soit au Père, et au Fils, et au Saint-Esprit.
1: Comme il était au commencement, maintenant et toujours, et dans les siècles des siècles. Amen.
0: Ô Marie conçue sans péché,
1: priez pour nous qui avons recours à vous.
0: Prions. Heureux de nous trouver sous la protection de Marie, la Vierge très sainte, nous te prions, Dieu Tout-Puissant, fais que sa maternelle intercession nous délivre de tout mal sur la terre et nous conduise aux joies éternelles dans le ciel, par Jésus le Christ notre Seigneur.
1: Amen.
0: Au nom du Père, et du Fils, et du Saint-Esprit.
1: Amen.

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Bonjour. Pardonne-nous nos offenses, comme nous pardonnons aussi à ceux qui nous ont offensés. Vous vous souvenez que nous avons ensemble essayé de mesurer le pardon dont Jésus-Christ nous fait la grâce. Un pardon qui dépasse toute mesure, un acte de création qui vient de Dieu. Et dans cette demande du Notre Père, il nous demande de pardonner comme nous avons été pardonnés, ou encore réciproquement qu'il nous pardonne comme nous pardonnons à ceux qui nous ont offensés. Et accomplir un tel geste de pardon, bien, j'imagine que chacun de vous, en méditant avec moi ces paroles de Jésus, a dû se dire comment y arriver, comment est-ce possible. Même certains m'ont dit, en fait, souvent j'ai entendu cette réflexion, le Notre Père, je n'arrive plus à le dire, parce que pardonne-nous nos offenses comme nous pardonnons à ceux qui nous ont offensés. Je n'arrive pas à pardonner, m'ont-ils dit. Comment faire dans ce cas? Comment faire pour arriver à surmonter les sentiments que l'on porte dans son cœur et qu'on n'arrive pas à maîtriser? C'est comme si ça vous était physiquement impossible. Alors bien sûr, il y a des haines violentes dont on voit bien l'excès, mais pardonner, ce qui voudrait dire rétablir une relation d'amour et de communion, surtout quand l'autre se dérobe, comment est-ce possible? Nous avons déjà abordé entre nous cette réflexion. Mais je voudrais aujourd'hui répondre à cette difficulté. Si l'on ne peut pas pardonner, que faire pour prier cette demande que Jésus met sur nos lèvres? Bien, il me semble que c'est comme lorsqu'on s'est trompé de chemin, vous savez. Quand on a pris une route de forêt et qu'on voit que ça aboutit sur une impasse, bien souvent il faut parcourir la route dans l'autre sens, et à ce moment-là, on découvre qu'il y a un chemin. Non pas revenir exactement au point initial, mais prendre les choses par l'autre bout. Alors quels seraient les prendre par l'autre bout? D'abord, recourir au pardon de Dieu. Car la difficulté de ce pardon qui nous est demandé tient en ceci, c'est qu'il nous demande d'agir, Dieu, le Christ, nous demande d'agir à l'égard du prochain à la manière dont lui agit à notre égard, c'est-à-dire d'agir divinement, d'agir avec une puissance divine. Cela signifie que nous devons d'abord être habités par la force de Dieu, habités par le pardon de Dieu. Or, qu'est-ce qui s'oppose à ce que nous puissions pardonner ainsi comme Dieu pardonne ? Peut-être que nous sommes d'abord des êtres humains. Peut-être notre affectivité, peut-être notre mémoire, peut-être nos blessures, peut-être tout ce qui en nous parfois se dérobe à notre volonté, fût-ce parfois l'instinct, le corps à la limite. Eh bien, tout cela ne suffit pas encore à expliquer. Ce qui se dérobe en nous à cette volonté de pardon, ce qui signifie aussi tout ce qui se dérobe en nous à notre participation à la passion du Christ. Car le pardon dont le Christ se fait le ministre, ce n'est pas simplement de dire avec un cœur serein « je te pardonne », ce n'est pas simplement de faire preuve d'une puissance divine comme quelqu'un qui maîtriserait l'énergie électrique ou l'énergie nucléaire et qui s'en servirait comme un bon technicien, mais sans qu'il y risque quoi que ce soit parce qu'il se protège de l'énergie qu'il manipule. Non, quand le Christ nous donne le pardon du Père, il le fait en accomplissant l'œuvre de la rédemption. Le pardon du Père donné par le Christ passe par le mystère de la croix. Ce qui signifie que nous ne pouvons nous-mêmes pardonner à nos frères comme Dieu nous pardonne qu'en passant à notre tour par le mystère de la croix. Ne vous étonnez donc pas que cela nous apparaisse si difficile. Et comment pouvons-nous y arriver? Bien, nous ne pouvons y arriver en entrant dans le mystère de la croix, d'abord comme pécheur pardonné. Toute cette résistance qu'il y a en nous à donner le pardon, il faut d'abord qu'elle soit vaincue par le pardon de Dieu. Toute cette paralysie intérieure, cette impuissance à parler, il faut qu'elle soit rendue à la vie par l'action de celui qui nous ressuscite par sa mort et sa résurrection. Et donc, c'est le cœur contrit qui va demander le sacrement de pénitence, le sacrement de la réconciliation par la confession des péchés. Si vous n'arrivez pas à la pardonner,
allez demander le pardon de Dieu, allez vous confesser. Car ça sera le vrai geste d'humilité où vous reconnaîtrez votre misère devant Dieu et dans ce cri tourné vers lui, vous lui demanderez de faire ce que vous ne pouvez pas faire et vous recevrez comme une grâce ce qu'il vous est demandé d'accomplir comme une mission et comme un acte conforme au Christ. Il faut aller même un peu plus loin. En effet, il ne suffit pas de matériellement d'aller trouver un prêtre et lui dire « Mon père, je veux recevoir le sacrement de pénitence, je veux me confesser, je veux recevoir le pardon du Christ, le pardon du Père des cieux. » Il faut encore que Dieu change notre cœur. Et c'est dans cette démarche même que peu à peu Dieu peut changer notre cœur. Ne croyez pas qu'il soit plus facile d'avoir le regret de ses péchés que de pardonner quand on se sent incapable de le faire. Regretter ses péchés, voir son cœur fondre parce qu'on découvre combien Dieu nous aime et combien nous l'aimons peu, c'est une grâce. Et cette grâce, nous l'éprouvons, nous la vivons comme une réalité, que lorsque le sacrement lui-même, c'est-à-dire un acte du Christ, peu à peu saisit notre cœur dur et lui rend la vie, pour que notre cœur fonde, il faut que la pierre devienne de la chair, il faut que cette pierre qu'est notre cœur durci soit prise dans les mains du Christ et qu'il la réchauffe, qu'il la réanime, qu'il la fasse revivre, un peu comme il fait revivre cet enfant mort, où les gens se moquent de lui parce qu'en disant « mais ne vois-tu pas qu'elle est morte Laisse donc », et lui dit « taisez-vous, elle dort ». Et de la même façon que le Christ rend la vie à ce qui semblait mort, il peut, en prenant dans ses mains notre cœur de pierre, lui rendre le cœur de chair, et nous donner par là même la conscience de notre péché. Et bien de la même façon, les sentiments, les ressentiments, la dureté du cœur, l'impuissance à pardonner, elle ne partira que dans la mesure où nous serons nous-mêmes pardonnés par le Christ. Et il faut porter comme une faiblesse, comme une dureté, patiemment, de façon répétée, notre impuissance à pardonner, la confesser comme une faute, comme une misère, comme un péché, ou comme une blessure, en demander guérison, c'est déjà commencer à pardonner, à entrer dans ce chemin de la rédemption. Donc entrer dans la croix du Christ, puisque nous ne pouvons pas y entrer comme rédempteur, entrons-y comme pécheur. Et comme le bon larron, si vous voulez, dans Saint Luc, celui qui dit « Prends pitié de moi, Seigneur ». Et entrant dans le mystère de la croix comme pécheur pardonné, il nous sera donné de participer à l'acte du Rédempteur. Et donc, la logique de cette demande, pardonne-nous nos offenses comme nous pardonnons à ceux qui nous ont offensés, elle est dans ce chemin du peuple entraîné au désert, dans ce chemin eucharistique que nous révélait la demande précédente, « Donne-nous aujourd'hui notre pain de ce jour », elle est dans ce mystère sacramentel du pardon. J'y ajoute deux, trois signes qui me semblent importants de mettre ici en mémoire. Rappelez-vous, au début de la messe, il y a, après que le prêtre ait salué l'assemblée, un rite pénitentiel qui invite l'assemblée à mesurer son péché, à se reconnaître pécheur. Si vous le voulez bien, je vous suggérerai une formule, des mots que je voudrais que vous gardiez bien en mémoire. Quand le prêtre vous dit, au moment de célébrer l'Eucharistie du Christ, reconnaissons-nous pécheurs, et qu'il observe à ce moment-là un temps de silence pour que chacun examine sa conscience, prie dans le secret de son cœur, demandez à Dieu ceci, Seigneur, accorde-moi la grâce, accorde-moi le don gratuit d'un cœur contrit de mes péchés, d'un cœur brisé pour mes péchés. Car c'est cela d'abord la première grâce du pardon. C'est d'être capable d'avoir le cœur ainsi brisé, car si on a ainsi le cœur contrit de nos péchés, nous sommes capables de pardonner à nos frères. Et ce rite pénitentiel du début de la messe, et c'est là où il s'inscrit dans la logique du « pardonne-nous nos offenses comme nous pardonnons à ceux qui nous ont offensés », a pour répondant spirituel dans l'Eucharistie le geste de paix qui se trouve juste avant la communion. C'est parce que nous avons demandé à Dieu la grâce de ce cœur contrit pour nos péchés, en entrant ainsi dans l'Eucharistie du Christ,
que rassembler en un seul corps, le corps du Christ, nous qui allons partager l'unique corps du Christ pour en faire notre nourriture, boire à l'unique coupe, pour coupe du salut, nous pouvons nous partager la paix que le Christ donne et donc être capable de nous pardonner les uns les autres. Et enfin, je voudrais, troisième, après le sacrement de pénitence, après le rite pénitentiel de la messe, je voudrais vous rappeler ceci. Si vous ne pouvez, si vous avez du mal à dire cette demande, Seigneur, pardonne-nous nos offenses comme nous pardonnons aussi à ceux qui nous ont offensés, si ça passe pas, eh bien, pensez à vous présenter devant Dieu comme des pauvres qui supplient. Il y a bien des manières de se présenter comme des pauvres, pas simplement en se faisant du cinéma intérieur, je veux dire de l'imaginaire. Il y a des moyens très concrets et des moyens cachés. Des moyens très concrets et cachés. D'abord le jeûne. Je veux dire tous les gestes par lesquels on va se prendre en main en un geste d'appauvrissement et de pauvreté. Se dépouiller de sa puissance pour laisser agir la puissance de Dieu. Je dis le jeûne parce que c'est une manière d'abattre les défenses du corps pour laisser prise à Dieu. Car le ressentiment et la haine, j'y faisais allusion en commençant, l'impuissance à pardonner, elle s'inscrit dans l'histoire presque biologique de notre existence personnelle. Jeûner, c'est se rendre faible pour qu'agisse la puissance de Dieu. C'est pas une grève de la faim, c'est tout différent. C'est se soumettre à cette remise de la vie entre les mains de Dieu. Et puis aussi, donner des aumônes. Je prends l'aumône au sens le plus noble du mot. C'est-à-dire, privez-vous de ce moyen de puissance, et donc de ce moyen de vengeance, aussi que peut-être l'argent, pour en faire un instrument d'amour. Prenez de votre nécessaire, donnez-le à des pauvres. C'est-à-dire à des gens qui n'ont pas... Puis donnez-le sans vous occuper, même à la limite de ce que deviendra cet argent. Et enfin, entrez par la prière, dans la passion du Christ. Si vous n'arrivez pas à pardonner, eh bien prenez votre évangile, le récit de la passion, et suivez le Christ dans son chemin de croix. Faites-le pendant une demi-heure, faites un chemin de croix dans une église, ou bien faites ça chez vous le soir, si vous avez un peu de paix ou un moment quelconque. Ou bien si vous connaissez bien les stations du chemin de croix, suivez-les par l'esprit, par la mémoire. Ou encore, avec le Christ, uni au Christ et uni à tous les pécheurs du monde, dites les psaumes de la pénitence. Je vous les ai déjà énumérés autrefois.

Ne nous soumets pas à la tentation. Voilà une demande du Notre Père qui peut-être vous trouble, et en tout cas elle a fait l'objet de discussions sans fin quant à sa traduction. Je vous épargne les débats que cela a entraînés, car de fait cette traduction telle qu'elle est donnée dans la nouvelle version du Notre Père a provoqué bien des critiques, car même si elle veut serrer de près le texte grec, elle ne rendrait pas compte exactement du sens de l'original araméen ou hébreu qui se trouve derrière la version grecque du Notre Père dans saint Matthieu, et surtout elle apparaît comme contradictoire avec la pensée biblique, car on ne voit pas Dieu qui est bon, qui est la source du bien et qui veut que l'homme soit saint et fidèle à son amour, soumettre l'homme à la tentation, c'est-à-dire le fasse entrer dans le mal. Alors, cette demande telle qu'elle est formulée a vraiment choqué, scandalisé des chrétiens. Et je peux vous dire, par exemple, que l'ancien évêque de Nanterre, Monseigneur Delarue, avait obstinément demandé à la conférence épiscopale française que l'on modifie cette traduction, et il n'avait pas réussi à faire admettre sa demande, car réviser une traduction liturgique, cela demande un effort considérable, étant donné que tous les pays francophones doivent se mettre d'accord pour un tel travail. Et vous voyez bien combien une formule, une fois qu'elle est mémorisée, est inscrite sur les lèvres et dans le cœur des gens. Mais que signifie donc, quelle serait la bonne traduction ? Bien, je vous en livre une qui avait les faveurs de Monseigneur Delarue et qui est celle également de bien des exégètes. Il faudrait dire, comprendre, fait, nous adressant à Dieu, fait que nous n'entrions pas dans la tentation. Reste maintenant, fait que nous n'entrions pas dans la tentation. Reste maintenant à comprendre exactement la portée de ces mots et ce que cela peut signifier. C'est ce que je voudrais que nous voyons un peu, commencions à débroussailler aujourd'hui. Le mot tentation, tel que on l'emploie dans la langue courante, voire dans la langue publicitaire, ça signifie quoi? Ça signifie un désir impulsif qui vous tente et qui vous fait un peu dérailler. Par exemple, on dira à quelqu'un qui suit un régime et qui a devant lui un plat délectable, je sais pas moi, c'est une tarte ou un gâteau extraordinaire, on lui dira, allez, laissez-vous tenter, une fois n'est pas coutume. Ou bien un commerçant avisé fera des soldes et dira, c'est la tentation, allez-y, cédez à la tentation. Vous voyez bien l'usage courant qu'on en fait. Ça signifie quoi? C'est qu'on déroge à une règle que l'on a admise. Et plus largement, si on va dans la vie morale, eh bien, la tentation aura un aspect négatif. Elle sera l'attrait du fruit défendu. Donc, elle se situe quelque part entre l'interdit et la fidélité à une prescription, à une loi, à un ordre, à un commandement. Et elle est la tendance, l'attrait de la transgression. De là à dire que c'est naturel, qu'il suffit d'interdire pour qu'une chose devienne attrayante, et qu'il suffit de supprimer les interdits pour qu'elle cesse d'être désirable, il n'y a qu'un pas que l'on a allègrement franchi. Mais si on sort de cette psychologie sommaire, et de ces observations au fond assez banales, il faut que nous replacions par rapport à la vie morale, donc c'est par rapport au bien et au mal. Est-ce que le bien et le mal auraient des attraits comparables? Pourquoi l'homme serait-il tenté de mal faire? Pourquoi serait-il attiré par le mal, si c'est ça la tentation? Et beaucoup de philosophes qui ont réfléchi à cette question, pour essayer de comprendre comment la liberté humaine pouvait être fascinée par quelque chose qui n'était pas conforme à son véritable bien, disent que l'homme n'est jamais vraiment tenté par le mal, mais il est tenté par le mal en ceci qu'il se présente sous l'apparence d'un bien, d'un certain bien, d'un bien réduit, d'un bien relatif, d'un bien particulier. Mais au fond, l'être humain, à moins d'être complètement pervers, ayant perdu ses repères, ses gyroscopes, ne pourrait pas se précipiter dans le mal. Et le cas extrême,
si on prend le cas du suicide, par exemple, qui est la destruction de l'être humain, donc la destruction de son existence ici-bas, donc la négation de soi la plus absolue, on dira que dans cette fascination de la mort, ceux qui se la donnent, et cela est peut-être une folie, mais en tout cas c'est subjectivement, certainement pas l'amour du mal, mais la mort et la destruction de soi est vécue, perçue comme un bien. Donc à la limite, l'homme, l'être humain ne serait jamais tenté que par un bien particulier sur lequel il se tromperait. Voilà quoi aboutissent les réflexions de certains philosophes. Alors, il faut donc dire qu'il n'y a de tentation que là où il y a affirmation claire d'un bien et d'un mal, et ce serait l'ordre de la vie morale. Et là aussi, on peut aussi réfléchir sur la hiérarchie intérieure de la vie humaine. On serait tenté, par exemple, c'est une autre manière de voir les choses, de hiérarchiser les niveaux de conscience et de perception de l'être humain. On pourrait aller depuis les zones les plus élaborées, les plus raffinées, les plus évoluées, les plus hautes de la conscience humaine, qui touchent à l'esprit, à la connaissance, dans ce qu'elle a de plus clair, de plus logique et en même temps de plus spirituel, jusqu'aux parties les plus instinctives de l'existence biologique de l'homme qu'il partage avec l'animal. Et on dira, ou on pourra dire, que la tentation est ce déchirement intérieur, ou cette division, cette tension qui existe entre la vie instinctuelle et la vie raisonnable, ou la vie pleine de sagesse, la véritable vertu, la véritable sagesse consistant pour l'être humain à dominer ses instincts, à les mettre

et ce pourquoi il est fait, selon l'idée qu'il peut en avoir. Dans la Bible, si tentation il y a, et il y a tentation, mise à l'épreuve, ou tentation, c'est par rapport à Dieu. Et là, nous voyons que la relation de l'homme à Dieu et de Dieu à l'homme apparaît sous un jour un peu étrange, non plus statique, mais comme une sorte de combat. Je veux en prendre pour signe ce récit étrange et mystérieux du combat de Jacob avec l'ange au bord du Yabok, quand toute une nuit entière il se bat contre Dieu dont il ne sait pas le nom, et alors qu'il pressent qu'il s'agit de Dieu. Comme si l'homme devait se battre non pas comme un adversaire, mais se battant contre Dieu, il se débat avec lui-même, comme si au fond il fallait que l'homme, pour triompher, doive consentir à Dieu, et comme si Dieu, pour se donner, devait d'une certaine façon se soumettre à l'homme. Il y a dans ce récit quelque chose de tout à fait incompréhensible et mystérieux qui nous montre les contradictions apparentes de ce qui est en fait l'expérience mystique, c'est-à-dire de la créature que le Créateur veut élever jusqu'à lui, de la créature en qui le Créateur veut venir faire sa demeure, de la créature dont Dieu veut faire son ami, son aimé. Et cette relation à Dieu, l'une des images qui va être employée par la Bible, ça sera précisément la relation amoureuse. Comme si entre Dieu et l'humanité, il y avait une relation d'amour comparable à ce que l'homme appelle communément l'amour. Et là, le mot tentation va prendre un autre sens. Car en l'occurrence, il s'agit d'un problème de fidélité. Si vous pensez à la tentation par rapport à l'amour entre Dieu et l'homme, eh bien, nous voyons tout de suite que l'homme peut d'abord refuser d'aimer. Et qu'est-ce que ça veut dire refuser d'aimer? Ça veut dire s'aimer soi-même plutôt que d'aimer Dieu. C'est ça que ça veut dire refuser d'aimer. Parce que dire qu'on n'aime pas, ça veut dire qu'on est mort. On aime toujours, de quelque façon. Si on préfère s'aimer soi-même plutôt que d'aimer Dieu, eh bien là, il y a vraiment une tentation. On est tenté, on est fasciné par soi-même, et au lieu de s'ouvrir à Dieu, qui est la source de l'amour, voici qu'on va s'aimer soi-même. Ou encore, il va y avoir cette relation étrange pour laquelle la Bible va oser employer à l'égard de Dieu, au sujet de Dieu, un mot étonnant. Dieu, on va dire de Dieu que Dieu est jaloux. Jaloux. Jaloux pourquoi? Parce que l'homme va non seulement s'aimer soi-même, mais va aimer comme un Dieu, comme s'il était Dieu, autre chose que Dieu, quelqu'un, je n'ose pas dire quelqu'un d'autre que Dieu, mais quelque chose qu'il mette à la place de Dieu, une idole. Nous avons déjà souvent parlé de ce thème. Et dire que Dieu est jaloux, ça veut dire que Dieu est comme blessé dans son amour. C'est attribuer à Dieu, c'est refaire la jalousie de Dieu, c'est faire reporter sur Dieu la blessure que l'homme s'inflige à lui-même. C'est la douleur en Dieu de l'homme blessé par son infidélité. Et l'homme est tenté, comme est tenté quelqu'un qui vit un amour et oublierait celui ou celle qu'elle aime pour en aimer un autre, parjurant la fidélité, rompant la fidélité. Et il faut aller un peu plus loin. Cette relation à Dieu, je l'ai située jusqu'à présent dans la relation. Et là, la tentation, on voit que c'est un choix entre deux amours. L'amour de soi ou l'amour de Dieu. L'amour de quelque chose ou l'amour de Dieu. L'amour d'une idole ou l'amour de Dieu. Mais il faut dire qu'il y a comme en arrière-fond de tout cela une plus grande épreuve encore. C'est celui que la Bible appelle le tentateur, le diable, le Satan, le metteur à l'épreuve, le blasphémateur, puissance ténébreuse qui trouve en l'homme une complicité
et qui se présente non pas comme un anti-Dieu, mais comme une négation de Dieu.

négation de Dieu, saint Jean dira qu'il est le père du mensonge. Et ainsi, la tentation nous fait passer doucement, nous fait passer insensiblement, si vous avez suivi les réflexions que je vous ai proposées aujourd'hui, du champ apparemment serein de ce qu'on appelle la vie morale, ou l'équilibre humain, ou l'équilibre de la vie humaine, au combat spirituel, où se trouvent mêlés à la fois le péché et la rédemption et la délivrance. Et le combat spirituel, je n'en prends comme image à nouveau que le combat de Jacob avec l'ange au Jabbok, il en demeure blessé, combat spirituel dont l'autre figure parachevée est celui du combat de Jésus à Gethsémani, l'agonie, ce qui signifie combat, temps suprême de l'épreuve et de la tentation dont le Christ triomphe.

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L'ange du Seigneur porta l'annonce à Marie, et elle conçut du Saint-Esprit. Voici la servante du Seigneur. Qu'il me soit fait selon sa parole. Et le Verbe s'est fait chair, et il a habité parmi nous. Je te salue, Marie, comblée de grâce. Le Seigneur est avec toi. Tu es bénie entre toutes les femmes, et Jésus, ton enfant, est béni. Sainte Marie, Mère de Dieu, prie pour nous pécheurs, maintenant et à l'heure de notre mort. Amen. Prie pour nous, Sainte Mère de Dieu, afin que nous soyons rendus dignes des promesses de Jésus-Christ. Que ta grâce, Seigneur notre Père, se répand dans nos cœurs. Par le message de l'ange, tu nous as fait connaître l'incarnation de ton Fils bien-aimé. Conduis-nous par sa passion et par sa croix, avec le secours de la Vierge Marie, jusqu'à la gloire de la résurrection.

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0: Bonjour Catherine.
1: Bonjour Mathieu. Aujourd'hui, nous découvrons un artiste qui fait vibrer la langue et la culture innue à travers des mélodies lumineuses, Dan George Mackenzie. Originaire de Ouachat Makmaniotenam, sur la côte nord, l'auteur-compositeur-interprète Dan George Mackenzie s'impose désormais comme une voix singulière dans le paysage de la musique émergente au Québec. À l'hiver 2022, il dévoilait son premier micro-album, Witamwe, réalisé en collaboration avec Musique Nomade, une œuvre aux couleurs folk, pop et country où il parle d'amour, de famille et de résilience.
0: Depuis, Dan George Mackenzie multiplie les projets. Il a remporté les prix coup de cœur du public et du jury au festival Vue sur la relève et il s'est rendu en demi-finale des Francouvertes avec un spectacle en langue inoue, une première. À l'été 2023, il surprenait encore avec Mishkutinamiu, une pièce coécrite avec Alex Berger et chantée en Frinou, un mélange de français et d'Inuaimun.
1: Au-delà de la scène, Dan George Mackenzie est coordonnateur des communications à l'Institut Chacapesh. Porte-parole des Journées de la culture sur la côte nord, il saisit toutes les occasions possibles de faire rayonner les traditions et les savoirs autochtones. Au micro de Mathieu Lavigne, Dan George Mackenzie évoque son parcours, ses racines musicales, ses collaborations et son rôle d'ambassadeur culturel. Plongeons sans hésiter dans l'univers de cet artiste dont chaque chanson constitue une irrésistible invitation à la rencontre.

0: Dan George McKenzie, quoi?
1: Quoi, Mathieu, ça va bien?
0: Ça va très bien. Et toi?
1: Oui, ça va super bien. Je te dirais que moi, quand il fait beau dehors, là, pour moi, c'est super.
0: C'est magnifique. Puis quand il fait beau à Magnotenham, il fait très beau.
1: Oui. C'est sûr que c'est pas les chaleurs de Montréal et tout, mais la Côte-Nord, ça dit, on est dans le Nord, puis on aime bien l'air frais, là.
0: Ah oui, c'est magnifique, vraiment. Puis il y a pas une chanson d'Émile Bilodeau, justement, qui parle à quel point c'est beau, Magnotenham. Oui, puis à chaque fois, maintenant, je vais entendre la chanson. Je vais pouvoir dire, t'as raison, Émile.
1: Tu vas pouvoir t'imager le point, là.
0: Exactement. Dan George McKenzie, merci vraiment de nous donner ce temps-là chez toi, Magnotenham. On va parler ensemble de ta carrière d'auteur-compositeur-interprète. Dan George, j'ai l'impression que la musique, y a pas, on dirait que c'est un peu ton destin. Tu viens d'une famille de musiciens, je pense.
1: Oui, je viens d'une famille de musiciens. Je te dirais, mon grand-père, qui nous a quittés dernièrement, a été pour moi un modèle. Tu veux dire, lui, déjà, étant plus jeune, jouait aussi déjà de la guitare et c'est un joueur de tambour traditionnel. Le Tewagen, comme on dit. Et de même que son frère, Paul Arthur McKenzie, qui est un chanteur d'église. Mon père, qui lui aussi, je pouvais dire qu'il faisait partie un peu de... Il aimait aussi être se rassembler dans des garages avec ses amis, puis jouer un peu, prendre la guitare, puis être le guitariste de service, je te dirais. Là. Puis sinon, pour moi, avoir tous ces gens-là, ça a fait que moi aussi, j'ai pris la guitare en regardant tout ce monde-là qui m'entourait et essayer, quoi. Puis j'ai pris goût en ayant aussi une bonne forte voix, je te dirais. Une
0: bonne voix certaine,
1: oui. Ça a fait que j'ai pris goût, puis je me suis dit... essayons.
0: Ouais.
1: Puis,
0: il y a un côté autodidacte dans ta démarche. Tu l'as appris par toi-même, en grande partie.
1: Oui, je veux dire, j'ai pas osé demander à mon père qu'est-ce qu'on fait dans le do, ré, mi, fa, sol, la, si, do. Tu sais. Encore là, aujourd'hui, on peut jammer. Puis moi, j'ai appris par moi-même, avec l'aide de mes amis des fois aussi, puis en regardant quelques vidéos YouTube de gens. Tu sais, je veux dire, si je pensais à Cashtel ou à monsieur, un de mes amis, Charles Fontaine, ou peu importe, tous les artistes autochtones qu'on peut connaître qui sont accessibles sur YouTube.
0: Ouais. Il y a Mathieu aussi qu'on entend.
1: Mathieu Vachon aussi qu'on fait. Mm-hmm. On est ensemble justement dans un groupe de cover qu'on fait des spectacles. Puis ces gens-là, tu étais comme, hey, c'est bon ça tonne. Fait que moi, je regardais leurs vidéos. Je regardais leurs vidéos, mais plus précisément leurs notes qu'ils faisaient de loin, tout en prenant des pauses et regardant.
0: Ah ouais, comment ils plaçaient les doigts.
1: Alors, je pouvais dire que je zoomais fois mille dans mes yeux là, pour aller voir ce qu'ils faisaient là, en faisant pause, puis la prochaine, c'est quoi, là, et ainsi de suite. Fait que quand tu parles d'autodidacte, c'est de cette manière-là que j'ai appris. Puis à la blague, tu sais, aujourd'hui, moi, je m'informe à savoir quelle note que je fais. Le sol, le do, si mineur. Et mon père, tu sais, qui a été un de mes modèles aussi, à le voir jouer plus jeune, je dis, fais le do, fais le sol. Ah, mais il dit, c'est quoi le do? C'est quoi le sol?

0: Dan George McKenzie, c'est drôle parce qu'a priori, tu ne te voyais pas comme un chanteur ou un auteur, compositeur, interprète. Là. En fait, tu t'es présenté, tu as fait tes premiers spectacles un peu, c'était comme une plongée. Là. C'était pas dans ton plan. Là.
1: Non, ben franchement, là, je me rappelle quand que j'ai pris la guitare pour la première fois, c'était anodin de même. C'était, je prenais la guitare, puis j'essayais, puis je me suis dit, c'est comme j'expliquais tantôt, je vais essayer de reproduire ce que je suis en mesure pour moi aussi. Pas en allant jusqu'à me regarder dans un miroir puis me croire en show, mais je voulais être en mesure d'être capable de me pratiquer à faire des spectacles avant d'aller un jour pour faire des spectacles pour de vrai. Et à la mémoire que j'ai, je te dirais que quand j'ai essayé tout ça, j'ai commencé avec, j'avais quoi, 16-17 ans? Puis même 18, je dirais, même, je dirais peut-être 16-17 ans, les premiers débuts de party guitare, qu'on dirait,
0: Là. Tu jouais devant les gens.
1: Oui. Ben, je prenais un petit verre, puis là, je voyais que, tu sais, jouer de la guitare, c'était winner dans le sens que, tu sais, c'était le fun.
0: Ça aide à rencontrer des gens.
1: Ça aide à rencontrer des gens, puis c'était comme, hey Dan, tu viens-tu à mon party demain? Puis on vient prendre la main. Puis là, c'était comme, on savait qu'on t'invitait pour faire de la musique.
0: Ouais,
1: que ça avait une certaine ambiance. C'est un côté plus cool aussi d'avoir une guitare dans un party, là, je te dirais, dans une soirée. Fait que c'est de là que je suis parti. Puis j'ai fait la rencontre d'un de mes chums que tu parlais, t'as mentionné tantôt, Mathieu Vachon. Mathieu Vachon, qui lui, il commençait déjà, je me rappelle, avec son père. Il y avait un sous-sol, un drum, puis une guitare. Puis ils s'amusaient, eux autres, à faire de la musique. Et mon père, lui, il allait souvent les visiter. Et un jour, j'ai eu l'invitation d'aller moi aussi dans ce fameux sous-sol-là. Et j'ai essayé un morceau avec le drummer, Mathieu. Puis on jammait, on faisait de la musique. Et ce qui m'a amené, je te dirais, à avoir des commentaires des gens comme, OK, t'es capable.
0: Oui.
1: T'es en mesure, toi aussi, de faire des chansons. Puis pourquoi pas essayer? On va essayer à faire... On a eu des invitations par la suite, je veux dire, à aller chanter dans les premiers, vitrines du cégep.
0: Ah oui, oui.
1: Ouais, c'est un événement, puis c'est une amie qui a organisé l'événement, puis elle a dit, gars, bon, pas cher, qu'il disait.
0: Oui, là, oui.
1: Il nous invitait à aller se produire sur...
0: À Sept-Îles?
1: Oui, c'était au cégep de Sept-Îles. Bon, pas cher pour aller se produire, moi et Mathieu, devant des gens, peut-être une soixantaine de personnes. Là, puis c'est là que j'ai fait mes débuts.
0: Ah oui.
1: Puis j'ai commencé à prendre goût, je te dirais. Tu sais, au début, t'as le stress. Là,
0: j'imagine. Oui.
1: C'est comme quelqu'un qui fait une communication orale à sa première fois, en première année, ou deux, ou trois, ou quatre. Ou, tu sais, ça va te suivre tout le temps, ce stress-là. Ben, je l'ai vécu musicalement, puis j'ai fait le saut parce que tu sais, j'ai pris goût à me produire devant des gens et d'avoir des applaudissements, d'avoir un retour suite à une prestation que tu donnes. Donc, c'est l'amour des gens que tu reçois. Il y en a qui aimeraient moins ça, mais peu importe, je pense que le fait que tu as pu rendre heureux des gens plus nombreux que les gens qu'ils ont moins aimé, t'oublies ce côté-là qu'eux, ils ont moins aimé, mais
0: c'est tu te remplis. C'est ça, tu te concentres sur ceux qui ont vibré à ce que tu as fait comme chanson.
1: Oui, c'est ça, c'est la musique pour moi, ça me remplit énormément parce que dans le fond, je veux dire, ça me fait quand même oublier beaucoup de choses. Je veux dire, oui, tu es en connexion avec ta musique, ta guitare, mais je veux dire, quand je dis que tu oublies, ben, quand déjà que tu fais quelque chose que tu aimes déjà en partant, ben, tu déconnectes. Quelqu'un qui va aller dans le bois, dans la nature, va déconnecter de ses obligations qu'on fait dans la grande ville.
0: Fait que la musique pour toi, c'est aussi un refuge.
1: Ouais, c'est un refuge.
0: C'est un lieu de création.
1: Je décroche.
0: C'est ça, exact. Ouais, ouais. Puis Dan George McKenzie, mais t'as sorti un EP en 2022. Même dès 2019, une chanson, Nishim, qui était sur, qui partait un peu sur ta relation avec ton frère, si mon souvenir est bon.
1: Oui.
0: Donc, aussi une autre pièce que t'as sortie en 2023 avec Alex Berger. Country, une chanson assez country. Et dans tes pièces, dans tes chansons, est-ce que je me trompe? Mais c'est souvent des questions de... On voit que tu transmets des valeurs familiales, on voit que tu transmets des valeurs... En fait, tu parles de tes amis. C'est très positif comme message que tu amènes. Je regarde un peu ce que tu fais sur scène. Tu as une présence joyeuse. On est dans quelque chose d'un divertissement de qualité. On n'est pas dans quelque chose qui est lourd. Est-ce que je me trompe? C'est un peu ton approche lors de la scène, de la musique?
1: Oui, c'est tout à fait ce que tu viens de dire. En fait, j'ai comme aussi fixé dans ce que tu disais, dans le fait qu'on n'y va pas vers le trop lourd, justement. Je vois dans... Je suis un gars assez simple dans la vie. Je suis un gars assez simple, puis de là à vouloir rendre ça simple aussi, c'est important parce que je me mets à la place de la personne qui écoute la musique. On veut aussi quand même que, autant que la musique soit bonne aussi, là, c'est, je veux dire,
0: oui,
1: mais que le message qu'on veut livrer soit simple aussi, puis comprenable. Oui. Fort aussi puissant, là, tu sais, je veux dire, c'est dans ce sens-là que je me base à l'idée de d'écrire des chansons pour pouvoir rejoindre beaucoup de gens, souvent par des expériences que j'ai vécues, souvent par des expériences que mes amis aussi ont vécues, puis que d'autres vont sûrement vivre oui. aussi, là, oui. puis de c'est pas une question de mise en garde, mais c'est plus comme genre, c'est la vie.
0: Oui.
1: One in you, that's the life. Mm. Je veux dire, fait que, écoute ça, ça va peut-être te servir. Il y a des chansons que j'écris en inou beaucoup,
0: mm-hmm.
1: mais aussi en français, comme tu parlais, tu as mentionné Alex Berger,
0: oui.
1: j'ai écrit des chansons, puis tu sais, ça fait partie de mon parcours de vie dans cette chanson-là, parce qu'on parle de Mishkoudnem. Mishkoudnem qui veut dire changer une chose pour quelque chose d'autre.
0: Mm-hmm.
1: Puis tu sais, à la base, X années avant, j'ai connu des moments difficiles. Cette chanson parle beaucoup de... qu'on est capable de faire du rock'n'roll sans cogner dans la porte du diable.
0: Ouais, oui, oui, oui.
1: Fait que tout ça explique que, tu sais, je veux dire, tu dois savoir quand même où t'enligner, puis tu sais, de prendre les bouchées doubles, justement, pour pouvoir t'amener où ce que tu veux aller, je veux dire, puis être plus malin que le diable. Puis le diable, il est partout un peu, que ce soit dans la tentation.
0: Mm-hmm. Les excès.
1: Ouais, puis tout ça, ben tu sais, ça rejoint beaucoup de mes amis aussi.
0: Mm-hmm.
1: Autant que c'était mon histoire, mais je veux dire... Tu vois un peu vers comment que je veux écrire mes chansons pour que ça rejoigne beaucoup de gens, autant pour moi que pour eux, ça peut leur aider. Là,
0: je ouais, oh, oui, oui, oui. Même, je pense que ça a été mentionné, c'est au Francouverte, je pense que tu as passé, je pense, en demi-finale.
1: Oui.
0: C'est une des premières fois où des artistes pouvaient chanter en langue autochtone
1: oui.
0: au Francouverte.
1: Oui.
0: C'est bien ça.
1: Oui.
0: Ça a été mentionné, justement, que ta présence sur scène et tes chansons, le côté uplifting, le côté très joyeux, le côté ensoleillé, la lumière... des valeurs de résilience, ça a été souligné à ce moment-là. Ça doit être intéressant de vivre cette expérience-là, d'avoir ces bons mots-là.
1: J'ai adoré vivre l'expérience des Francouvertes. Écoute, c'est à partir de là que je pense que j'ai aussi appris que... OK, là, Dan, là,
0: ça peut être sérieux,
1: t'es un auteur-compositeur. Là. Puis je veux dire, à travers mon emploi que je fais, mais je veux dire, je m'amène à dire que je veux dire... Je suis capable de faire de la musique, tu sais. Je veux dire, je suis pas Michael Jackson. Je suis en mesure quand même de toujours travailler puis c'est m'amener à être un meilleur compositeur avec l'expérience des gens que je rencontre puis les conseils que je reçois des gens, tu sais. Mais tout ça pour dire que, tu sais, tu parlais de la langue Inuémoun, tu sais, avec le concours du Francouverte qui a donné accès à faire nos prestations à Inuémoun. Mais tout ça pour dire que moi, ce que j'aime beaucoup quand que je rencontre des gens, quand que je fais des spectacles, c'est vraiment à la base de rencontrer l'individu qui vient voir mon show, puis de me présenter, de l'inviter à venir découvrir quel individu que je suis, mais pas juste l'individu, mais d'embarquer dans mon univers
0: oui.
1: musical et de faire rayonner la langue Innu. Je suis au courant, l'individu, pour certains, ne comprennent pas la langue Innu, mais avec... une certaine facilité que j'ai en tant que communicateur aussi, je te dirais,
0: oui.
1: je suis en mesure quand même de, pas donner un cours 101 de langue Innu, mais je te dirais de l'amener à comprendre mon univers, mais aussi la langue par les chansons et les paroles que je chante dans les chansons. Fait qu'eux, avec quelques explications évidemment, sont capables de quand même se mettre dans le texte, même si c'est pas des locuteurs de langue Innu.
0: C'est ça, mais oui.
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0: Dan George McKenzie, c'est intéressant cette emphase-là, cette importance-là que tu portes à la langue Innu-Alinu-Aimun, à sa diffusion, parce que tu évoquais ton travail, c'est que tu es coordonnateur des communications à l'Institut de Chacapeche, oui. Qui est un institut qui est justement porteur, défenseur, gardien de la culture et de la langue Innu, l'Innu-Aimun, l'Innu-Aitun. Donc, c'est comme si ton travail à Chacapeche et ta carrière d'auteur-compositeur-interprète se rejoignent. Il y a un recoupement, là.
1: Oui, je te dirais que autant avec la musique, autant avec mon métier de coordinateur de communication, c'est se rejoignent, se marient très bien, je te dirais. J'ai des forces dans ce métier-là, j'ai des forces dans la musique. Et pour moi, d'apprendre, comme moi, tu parlais de la belle mission de l'Institut Chacapeche, autant, tu sais, j'aime bien souvent dire dans mes shows, en fait, puis souvent avec les gens que je rencontre, avec des kiosques qu'on tient avec Chacapeche, la langue, là, la parler, la chanter, c'est tous des moyens pour la garder vivante. Mmh. Fait que j'aime beaucoup ces termes-là parce que c'est vrai qu'à quelque part, je veux dire, le fait de la parler, de la chanter, c'est tous des moyens que tu partages aux gens. Du bouche à oreille, c'est comme on dit, je me répète encore, c'est les moyens de la garder vivante, mais c'est beau, là. Je veux dire, c'est comme un beau travail que je fais, là, autant musicalement que au niveau des communications.
0: Oui, oui. Et tout ça se fait de manière simple, accessible, et on ne sent pas chez toi une posture de militant. C'est plus comme si tu partageais ton amour de cette langue et de cette culture. C'est intéressant aussi parce que dans tes spectacles, justement, tu l'abordes et tu parles de l'Innu-Aimun, tu la chantes. Et cet amour de la langue, tu la rends accessible et tu la diffuses par ton art, par ton travail aussi. C'est quand même intéressant parce que là, on voit dans des salles des gens qui vont fredonner de l'Innu-Aimun, puis c'est des allochtones. Là. C'est intéressant ça aussi, là, de voir la musique devient un pont, en fait.
1: Oui, puis comme tu le dis, en fait, moi, je me rappelle qu'il y a peut-être au moins 5 ans à l'arrière, j'étais un conseiller au ventre. Je vendais des voitures. Mm-hmm. Puis je pourrais même rajouter ce troisième métier-là. À vouloir vendre la musique, ouais, là, musique ou la langue Innu et Moon, que tu sais, on le dit souvent, hein, les Innu, c'est un peuple riant. Et on est facile, très facile d'approche. Fait que la beauté de la chose là-dessus, avec quelqu'un d'individu qui est un peu plus riant, qui est facile d'approche, puis qui te montre en plus la langue Innu, qui te dit, achetem, oui, Innu et Moon, viens si tu veux parler la langue Innu. Ben, je me semble que, tu sais, c'est accueillant.
0: La main tendue, là.
1: Exactement.
0: Ben oui.
1: La porte est ouverte. Ben fait oui. Que viens.
0: C'est ça.
1: Apprendre. Embarque. Viens goûter dans notre culture. Et embarque, là, comme
0: ouais.
1: Tu dis, là.
0: Ben oui.
1: Fait que moi, vois-tu, à chaque jour, peu importe, je suis avec toi aujourd'hui, puis je suis sûr qu'il y a des choses qu'on va pouvoir se discuter plus tard, puis que, tu sais, autant toi que tu vas m'apprendre quelque chose que moi, je vais t'apprendre ouais. Quelque chose sur ma culture. Fait que
0: ouais.
1: C'est ce que j'aime beaucoup, le partage des connaissances, hein. La rencontre des savoirs, de transmission, en fait.
0: Ouais.
1: Tout ça, c'est des choses que je fais énormément avec les gens, mais aussi avec mes proches. Je veux dire, ouais. Mes enfants, ma copine, autant elle aussi, qui est aussi meilleure que moi, je te dirais, hein, en forêt. Tu sais, par ses grands-parents qui ouais, ont donné oui. Beaucoup de
0: savoir.
1: De savoir, je ouais. Dirais, mes grands-parents aussi. Mais je veux dire, moi, elle a vécu à Pakwashipi pour mm-hmm. quelques années pour son travail. Puis
0: ouais.
1: Je veux dire, je suis surpris, tu sais, je veux dire, de tout ce qu'elle fait. Puis énormément, parce que je veux dire, il y a aussi, je pourrais mentionner aussi que c'est important, dans le fond, d'être encouragé, je te dirais, oui. Tu sais, puis par mon métier, je veux dire, ou par les gens, comme je te disais tantôt, qui applaudissent,
0: mm-hmm.
1: ben tout ça, c'est pas un frein, c'est quelque chose qui va comme te donner un go
0: oui.
1: Pour pouvoir continuer dans ta mission de faire rayonner, tu sais, ma blonde aujourd'hui, moi, si je dirais que elle serait pas de même, ben peut-être que je serais moins porté à vouloir continuer à être l'individu que je suis en tant que compositeur mm-hmm. Ou en tant que quelqu'un qui veut être un ambassadeur, je dirais.
0: Oui, oui, oui.
1: Fait que tout ça m'amène à être qui que je suis, puis heureux de le dire.
0: Ben justement, sur la musique comme pont, la musique comme lieu de transmission, tu as participé, il n'y a pas très longtemps, à un projet qui s'appelle, qui a un nom assez comique, Les Flambettes.
1: Oui.
0: Et je trouve ça intéressant, ce projet-là, parce que tu étais donc un des jeunes artistes, un des artistes de la relève, parmi d'autres, donc des gens issus des communautés de l'Est du Québec, Vous avez sillonné l'Est du Québec pendant un été, c'est ça? Et donc, c'est intéressant parce que chacun, vous repreniez les pièces des autres artistes présents dans le projet. Et je voyais que, bon, les artistes allochtones qui étaient avec toi sur scène soir après soir, ben, ils chantaient en Innu Aimun. Ils t'accompagnaient en Innu. C'est intéressant, ça aussi. Ça devenait un lieu de rencontre, de dialogue également, ce projet-là, là, les Flambettes.
1: J'ai tombé en amour avec ce projet, justement, par l'ouverture qu'ils ont eu de pouvoir, eux aussi, jouer en Innu Aimun avec moi, chanter en Innu Aimun, fait, là, tu sais, puis jouer, parce que aussi, c'est le style musical aussi que j'avais. Oui. C'est dans ce sens-là, parce que eux me faisaient découvrir leur musique, mais moi aussi, je faisais leur découvrir ma musique, notre musique qui est Innu, là, je te dirais. Et de voir qu'il y avait une certaine ouverture, eux autres aussi, au début, c'était comme du genre, joue ton morceau, OK, mais dans le fond, il me demandait, OK, qu'est-ce que tu dis? Puis qu'est-ce qu'on va faire? Puis tu sais, phonétiquement, qu'est-ce qu'on peut dire pour justement le mieux paraître et le mieux respecter ce que tu chantes? Et c'était un très beau travail qu'on a fait et qui était super parce qu'un spectacle où tu n'es pas le seul à chanter Innu Aimun, là, puis qu'eux peuvent apporter une certaine bague vocale qu'ils appellent, ben, pour moi, c'était comme une fierté shenern, qui veut dire fierté à pouvoir faire une prestation en Innu Aimun avec des gens allochtones. Et d'avoir été un peu partout en Gaspésie, aux îles de la Madeleine, c'était une riche expérience d'avoir fait découvrir ça à des gens qui ne connaissaient pas encore. Tu sais, je veux dire, oui, ils savent qu'il y a des Micmacs par certains endroits, des Mohawks, des Algonquins, Innu, mais juste par de nom et non par expérience de rencontre. Fait que c'est tout ça, je dirais. Ils ont mis une face et un son sur une culture.
0: Oui. Ben oui. C'est ce que j'ai aimé. Ben oui. Donc ça, c'est un projet qui est créé par le réseau des organisateurs de spectacles de l'Est du Québec. Ça vous amenait à aller faire des spectacles un peu partout dans l'Est du Québec. Et ce qui est intéressant aussi, c'est que, dans le fond, c'est pas un moment où toi, tu étais là pour représenter les nations autochtones. Tu étais là parce que tu es bon. T'étais là parce que t'es un artiste de la relève, pis c'est pas pour faire un token, comme on dit, pas pour dire, bon, ben, on avait besoin d'un autochtone. Ils t'ont pris parce que t'es bon.
1: Ouais, un peu, comme je te disais, on pourrait dire à la blague que j'étais pas l'indien de service,
0: exact,
1: là.
0: C'est ça.
1: Tu sais, pis comme que Florent.
0: Je sais pas le dire.
1: Ouais, c'est ça. Pis, tu sais, à la place, c'est comme Florent Valant qui disait quand il avait reçu son prix, on n'est pas ici juste parce qu'on est autochtone, on est ici parce qu'on est bon.
0: Ouais.
1: Fait que c'est tout ça, là. Fait que
0: exactement.
1: La relève, puis sérieux, c'était un très beau spectacle. J'ai beaucoup aimé l'expérience des Flambettes 1. Ouais. Et si j'avais la chance de le refaire, ben je pense que je le referais encore. Oui, exactement.
0: Ben oui.
1: Ouais.

0: Danger McKenzie, qu'est-ce qu'on peut te souhaiter pour l'avenir? Qu'est-ce qu'on peut souhaiter?
1: Ben, je te dirais, qu'est-ce qu'on peut me souhaiter? Moi, je souhaite simplement que les gens viennent à notre découverte. J'invite les gens à venir me découvrir, à venir embarquer dans mon univers musical. Je suis présentement en train de travailler sur un nouvel album. J'ai eu des collaborations avec des gens, mais je veux dire, maintenant, là, je travaille un album de 10 à 11 morceaux, sans aller trop loin, mais je veux dire, ça va être intéressant. Parce que
0: ça va sortir en 2025?
1: Ouais, non, ça va sortir en 2026. Là, en 2026, okay, là, okay. Je suis déjà rendu à 4 chansons d'enregistrées, et là, je retourne justement en novembre prochain dans le studio. Fait que...
0: Ici, au studio Macouchal?
1: Non, ça va être au studio à Montréal. Montréal. Moi, je travaille beaucoup, en fait, avec Musique Nomade.
0: Oui.
1: Je les remercie d'ailleurs parce que eux me permettent aussi de rayonner, je te dirais, dans les grands centres et tout. Puis c'est important pour moi parce que c'est à partir de là aussi qu'ils doivent connaître qui qu'on est puis qu'est-ce qu'on est en mesure de leur donner aussi. Mmh. Fait que oui, moi, je les invite à venir nous rencontrer. D'aller voir ma page web et tout. Présentement, c'est comme en train stand-by parce que là, je travaille sur mon album, mais mm-hmm. prochainement, il va y avoir des contenus qui vont sortir là-dessus. Puis Musique Nomade aussi partage des trucs justement pour annoncer le travail qu'on va faire pour la tournée 2026 de mon futur album.
0: Ah oui, donc on va aller te voir en spectacle en 2026. Puis je rappelle, ta musique est disponible sur la plateforme Nicamowin de musique.
1: Nicamowin, Bandcamp, Spotify, YouTube, Apple Music. Écoute, je suis même à Sirius, mon ami. Fait que,
0: oui. Écoute, donc c'est facile de te trouver.
1: Oui.
0: Dan George McKenzie, Change Committing, vraiment pour le temps que tu nous as accordé. Merci pour ta musique qui fait du bien, vraiment. Donc, on va se laisser justement sur une pièce. En fait, je vais te laisser la nommer parce que j'arrive pas à bien le dire. C'est la pièce où il y a eu un vidéoclip qui a été tourné avec le Wapikoni Mobile. Donc, c'est une pièce qui nous invite à la résilience. Je te laisse en parler.
1: Oui, fait que la pièce musicale qui parle de ne pas se décourager. Très beau morceau, en fait, que j'ai écrit à un de mes amis de prendre un jour à la fois. Malgré tes moments que tu vis difficiles, prends mes conseils, mon ami. Je souhaite que demain, pour toi, il fera beau. Fait que, égale, petit denim, qui veut dire, ne te décourage pas.
0: Tu n'es que mettre une nan, George.
1: Qu'est-ce que t'as?

0: Merci, Shenesh Kometen, à Dan George Mackenzie de nous avoir fait vibrer au rythme de son amour pour la musique et pour la langue et la culture innue.
1: 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À la semaine prochaine, Catherine.
0: À la semaine prochaine, Mathieu. D'ici là, gardons l'oreille curieuse en compagnie de Radio VM et de Radio Galilée.

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1: C'est Danny Benz au microphone. À l'émission « Vivant dans nos mémoires », je vous propose d'entendre une entrevue que j'ai réalisée en 2009 avec Simone Bussière, pédagogue, romancière et conteuse. Simone Bussière est décédée en 2019.

0: On découvre quelqu'un de nouveau chaque semaine à cette émission. Et cette semaine, on aura une belle joie, je pense, vous et moi, de recevoir cette femme qui s'est impliquée dans la vie culturelle, dans la vie scolaire, dans la vie du monde des livres aussi, dans la région de Québec. Et ça a largement aussi été bien au-delà de notre région. Vous savez, certaines personnes découvrent très tôt le moteur profond de leur vocation, de leur mission. Mon invitée, je pense, a découvert les mots, les phrases, les livres et cet attrait pour la lecture sous toutes ses formes, l'écriture, la pédagogie, eh bien, il n'est pas encore tari. Elle nous fait le plaisir de sa visite aujourd'hui. Madame Simone Bussière, bonjour et bienvenue.
1: Bonjour.
0: Comment allez-vous?
1: Très bien, merci.
0: Vous êtes tombée dans les mots et les livres et ça ne s'est jamais arrêté.
1: Comme dans un lac.
0: Exactement. Il n'y a pas encore de fond.
1: Sans fond, vous avez raison.
0: Est-ce que vous avez peut-être déjà mis le doigt sur la raison de cet attrait-là?
1: Non, j'ai toujours aimé lire, même toute petite. Même avant de savoir lire, j'aimais lire. Non, je ne sais pas. Je ne me suis jamais interrogée sur la question parce que c'est vital, alors c'est comme respirer. Je ne sais pas.
0: Vous m'aviez dit pendant la préparation de cette émission, maintenant avoir dépassé un âge certain, je peux dire?
1: Oh oui, assurément, parce que c'est pas ma faute.
0: Alors, on peut peut-être dire au-delà de 90 ans?
1: Je m'en vais sur 91 en quelques mois, oui. En quelques semaines.
0: Et vous êtes encore dans l'écriture d'un ouvrage, m'avez-vous dit?
1: Oui, mais là, ça demande pas tellement de compétences, ça demande seulement de la patience pour faire des recherches.
0: Pouvez-vous nous en parler un petit peu?
1: Oh, je veux bien. À partir du fait que des futurs parents cherchent à l'avance quel prénom ils vont donner à leur enfant, je prépare un ouvrage avec l'intention d'être utile, évidemment. Je cherche la date de naissance, jour, mois, année aussi, si, dans certains cas, c'est plus que nécessaire, mais en principe, c'est le jour et le mois, de personnalités connues à travers le monde entier. Vu que nous vivons dans une période multiethnique, alors je cherche n'importe quelle nationalité, n'importe quelle... langue, n'importe quelle occupation, je cherche la date de naissance, par exemple d'Albert Einstein, et en croyant que si un futur papa se rend compte qu'il a des chances d'avoir un petit garçon qui naîtra le jour de l'anniversaire d'Albert Einstein, donc il va dire, mais si ça arrive pile, on va l'appeler Albert. C'est dans cet esprit-là que je cherche. J'ai actuellement 12 000 noms.
0: Et vous faites tout ça par Internet?
1: Mais il faut bien.
0: Vous vivez avec votre temps, Madame Bussière.
1: Je pense que ça fait partie de la nécessité de bien vieillir.
0: Oui,
1: vivre avec son temps.
0: Je pense que c'est tout à votre honneur et c'est ce mouvement-là de la lecture et surtout de la recherche constante de la culture chez vous, moteur qui n'a jamais été en panne. Vous n'avez jamais manqué d'essence, vous ne vous êtes jamais dit « bon, là, j'arrête, je me repose, je ne veux plus rien apprendre, c'est correct ».
1: Non, c'est le contraire. Je regrette d'apprendre beaucoup. Mais d'oublier aussi vite aujourd'hui.
0: Vous devez un petit peu plus d'indulgence envers vous-même, peut-être. Certaines personnes ont probablement déjà croisé votre nom sur une jaquette de livre parce que vous avez signé des romans, des contes pour enfants, aussi des recueils. Et en fait, on va essayer d'aller avec vous aujourd'hui dans cette rencontre, dans les différentes carrières que vous avez sur votre feuille de route parce que vous avez quand même conduit plusieurs carrières, des fois simultanément, des fois une à la file de l'autre. Et dans celle qui a trait à l'écriture, cette maison d'édition d'abord que vous avez mise sur pied suite à votre carrière d'enseignante et ce domaine de l'écriture, parce qu'il y a encore des liens non seulement avec vos livres que les gens ont pu peut-être déjà lire, il y a ce prix Adrienne Choquette dont on parle encore chaque année qui a été une de vos créations alors que vous étiez à la Société des écrivains canadiens, c'est bien ça?
1: Exact, oui.
0: Quelle était cette idée de créer un prix littéraire pour vous?
1: Bien, je trouvais que la nouvelle ne recevait pas l'attention voulue l'attention que son caractère de littéraire impose. Je trouvais que c'était négligé. Alors, comme j'avais eu le privilège de connaître Adrienne Choquette, d'avoir vu la parution de son dernier ouvrage, intitulé « L'or cloué », qui est une longue nouvelle, mais qui en principe est une nouvelle selon ses souhaits à elle-même. Alors j'ai pensé que fonder un prix pour mettre la nouvelle un peu plus en évidence, eh bien, je crois que ça a bien marché. Ça fait déjà, en 81, je pense que ça a commencé. Alors, ça va très bien. Oui. Il y a le premier récipiendaire du prix a été Gaëtan Brulotte. Alors, ça veut, puis ensuite, il y a eu Monique Proulx. J'oublie beaucoup de noms, évidemment, je veux simplement souligner que le prix a été attribué à des personnes qui avaient vraiment l'art de la nouvelle.
0: Exactement. Entre autres, je voudrais simplement le dire, parce qu'elle réside aussi à Québec et c'est une fierté pour nous, Esther Croft l'a reçue deux fois. Et Esther Croft, on peut aussi le mentionner, anime aussi des ateliers pour qui la nouvelle et tout ça est vraiment, je dirais, une spécialité et une fierté aussi. Alors, c'est elle qu'on reçoit cette semaine, Madame Simone Bussière, qui a créé ce prix littéraire Adrienne Choquette, entre autres, mesdames et messieurs. On s'en va du côté de son premier choix musical et on se retrouve tout de suite après.

0: C'était le premier choix musical de Madame Simone Bussière. Aujourd'hui, Madame Bussière, Édith Piaf, qu'on appelait le monument de la chanson.
1: Oui, évidemment, c'est pour les gens de ma génération, du moins. C'était une vedette de première envergure, de grande envergure, que j'ai eu le privilège d'ailleurs de rencontrer pour une interview alors que j'étais à CHRC. Et puis...
0: Comment ça s'est passé?
1: Ça s'est passé très, très bien, sauf pour les photos, ça s'est trouvé amusant. La première photo qu'on a prise d'elle, moi, j'étais très bien, puis elle, encore mieux. Mais elle n'a pas aimé la photo. Et le lendemain, moi, j'étais mieux encore, et elle était moins bien, à mon avis, et c'est celle-là qu'elle a choisie. Et puis...
0: Est-ce qu'elle était de contact agréable avec vous?
1: Elle était tout à fait avec moi, du moins. Je ne vois pas pourquoi elle n'aurait pas été comme ça avec d'autres aussi, évidemment. Tout à fait simple, gentille, aimable, sans aucune remarque désobligeante ou pas d'amertume envers qui que ce soit. Elle était logée sur la rue Murray. Ils étaient 9 pour l'accompagner. Ce qui veut dire que sa réputation de générosité envers ceux qu'elle connaissait était fondée.
0: Oui. Est-ce que c'était pour vous une expérience, je dirais, palpitante que de pouvoir côtoyer, à titre d'intervieweuse, une femme comme celle-là?
1: Oui, c'était vraiment un privilège. Je reconnais que je n'avais aucune expérience dans le domaine des interviews. Alors, je ne suis pas assurée que j'ai fait quelque chose qui vaille la peine d'être conservé. Quoiqu'il y a un employé de CHRC qui l'a encore en réserve, cette interview, mais pour ma part, je n'ai jamais entendu. Alors, je n'en sais rien.
0: Ça nous amène à parler justement de cette autre carrière que vous avez menée. Et ça, c'était vraiment un goût que vous avez eu de tenter cette chance d'aller vers le domaine de la radio. Vous étiez en Gaspésie à ce moment-là.
1: J'étais en Gaspésie où j'ai fait mes débuts comme enseignante à Val-d'Espoir. C'est une petite place qui est en train de mourir d'ailleurs, qui était à l'époque une colonie. Il y avait encore, d'ailleurs, quand j'y suis allée, des maisons en bois rond. Là.
0: Oui. Et puis... On parle du début des années 40.
1: Oui, c'est 42, exactement. Bon, c'est que j'avais une amie qui était mariée avec Jean Monté, qui fut à Radio-Canada après comme réalisateur, mais qui, à l'époque, était annonceur assez... CHNC à New Carlisle. Et comme j'étais allée rendre visite à ces amis-là, à New Carlisle, on m'a dit, passe donc une audition, parce qu'il y a un tel employé qui s'en va, peut-être que le poste conviendrait. Et j'ai passé l'audition, et puis j'ai été engagée. Mais l'année suivante, j'ai eu l'heureuse idée de me marier. Par conséquent, je ne pouvais pas me retourner à New Carlisle, fait que ma carrière d'annonceur s'est terminée là, parce que faute de combattants.
0: Oui, c'était une époque, ça c'est quand même, on doit le souligner pour ceux et celles qui nous écoutent aujourd'hui, il y en a qui le savent, mais il y a eu jusqu'à une date quand même assez avancée au Québec, cette loi-là qui faisait qu'une femme mariée ne pouvait pas travailler.
1: Ah, dans le domaine, là, ce n'était pas la raison, la raison c'était que je demeurais à Québec, je ne pouvais pas aller travailler à New Orleans. Mais ce que vous dites est exact, et d'ailleurs, je vous fais une petite anecdote que je trouve amusante aujourd'hui. Je demeurais avec mon mari, je demeurais à Montréal. Nous décidons, au bout de quelques mois, de revenir demeurer à Québec. Et je dis à mon mari, je vais aller offrir mes services à la commission scolaire comme enseignante, puisque le premier appel que j'ai eu est venu 8 ans après ma demande. Alors, je ne sais pas ce qui se passera d'ici 8 ans. Alors, je vais aller au-devant des coups. Alors, je rencontre le chef du personnel. Je lui dis, je reviens à Québec, j'aimerais prendre une classe. Mais il dit, tu sais bien qu'on n'engage pas les femmes mariées. Si tu étais veuve, je te donnerai une classe dès demain. Mais, alors ça, c'était le samedi. Et le mardi suivant, mon mari est mort subitement. Alors, en fin de semaine, après les funérailles, toutes de noir vêtues, comme on le faisait à l'époque, de pied en cap, gants compris, si vous voulez bien. Je me présente au même chef du personnel et je lui dis tout simplement, bonnement, et je lui dis, vous savez ce que vous m'avez dit samedi dernier? Eh bien, c'est fait.
0: Oui, effectivement.
1: Alors, ce pauvre abbé qui était un gros sanguin, a failli en mourir. Il a eu, sur le coup, il a eu quasi l'impression que j'avais exécuté un ordre.
0: Oui, c'est ça. Les circonstances de la vie.
1: Le hasard, oui. En fait, drôlement les choses. Oui. Mais c'est vrai que le fait d'être marié, ça finissait, la carrière finissait là.
0: Alors, comme veuve, vous avez...
1: J'ai eu un emploi tout de suite le lendemain.
0: Vous avez donc repris l'école ici à Québec. Et là, c'était quand même aussi fort intéressant de le voir sur votre parcours. Vous êtes toujours beaucoup intéressé non seulement au fait d'enseigner, mais à la pédagogie elle-même. Pour vous, c'est une source...
1: Je pense qu'on ne peut pas enseigner si on ne s'intéresse pas à la pédagogie.
0: Mais vous l'avez fait de façon telle que jusqu'à écrire des méthodes, jusqu'à aller vraiment pour vous interroger sur l'amélioration de ces façons d'apprendre.
1: Je constatais que je trouvais surtout que prendre 2 ans avant de pouvoir dire qu'un enfant sait lire, je trouvais que c'était exagéré. Par exemple, j'avais remarqué qu'un enfant qui arrive à l'école et qui fait une faute de langage, on le corrige tout de suite, mais il faut attendre en deuxième année, à l'année suivante, pour lui apprendre comment l'écrire. Alors, j'ai conçu une méthode d'apprentissage qui a eu son heure de gloire, je dois dire, parce qu'on a eu à un moment donné, on peut dire à peu près, les 2/3 des enfants de la province qui étudiaient avec cette méthode. Et puis... Bon, évidemment, comme toute chose, ça tombe en désuétude et puis on passe à autre chose.

0: Évidemment, on ne peut, en cette émission-ci, en entendre le complet de cette version du Boléro de Ravel, mais ça nous donne une bonne idée. Et c'est un choix qui est quand même très particulier pour vous, Simone Bussière.
1: J'ai choisi cette pièce parce que j'ai entendu sur les ondes de Radio-Canada, à l'époque où je devais avoir à peu près, je ne crois pas que j'ai plus que 12 ou 13 ans, et on avait annoncé la première transmission radiophonique d'une œuvre de Ravel, le Boléro, ici. Et j'étais, avec mes 12 ans, restée assise durant tout le, je pense, un quart d'heure, 20 minutes, je pense, je ne sais pas, pour écouter cette pièce. Et puis, je ne sais pas, elle a eu sur moi un effet, moi qui ne connais absolument rien en musique, c'était un effet quasi bienfaisant.
0: Oui.
1: Et j'écoute cette pièce maintenant, toutes les fois où l'occasion m'est donnée, là, avec autant de plaisir, comme si j'avais encore 12 ans.
0: Elle vous donne encore ce bonheur.
1: C'est ça.
0: Et avec raison, je pense qu'elle en donne encore à bien des gens.
1: Bien.
0: Une grande œuvre qui nous transporte dans un mouvement vers un avenir qu'on ne connaît pas. Il y a une ascension dans cette œuvre-là. Alors, on parlait de cet intérêt que vous avez eu pour la pédagogie. Et là aussi, je voudrais dire,

0: maternelle. Oui. Et vous êtes celle qui avait eu l'initiative d'ouvrir la première classe de maternelle à Québec.
1: C'est exact.
0: Parlez-nous de ça.
1: Eh bien, j'étais convaincue que les enfants du Québec, comme les enfants français, parce que j'allais en France et je me rendais compte que les enfants de 3-4 ans allaient dans des garderies ou allaient à la maternelle et tout ça. Et puis, quand l'événement s'est produit un peu naturellement, quoi, avec le personnel, le directeur général de la commission scolaire, et puis les désirs des enseignantes aussi de première année qui disaient, qui voyaient tous les avantages que retirerait un enfant de 5 ans d'avoir eu un développement social plus grand à cause des relations entre enfants avant l'étude proprement dite. Et puis, nous avons ouvert la première classe maternelle à Notre-Dame de la Paix, je crois. Une paroisse défavorisée à l'époque. Et puis ensuite, ça s'est enchaîné. Puis, il y en a, ce qui serait étonnant aujourd'hui, c'est qu'il n'y en a pas.
0: Non, effectivement. Mais l'idée de l'avoir mise sur pied et l'idée de revenir avec cette pulsion fondatrice, vous en avez comme ça eu plusieurs fois dans votre vie. Une idée germe et vous la mettez en action. Et vous la mettez en concret.
1: Ben, je pense que lorsqu'on a la conviction qu'une idée est bonne, il faut la mettre à exécution.
0: Oui, mais ce n'est pas nécessairement tout le monde. Je trouve que c'est quand même un coup de chapeau qu'on peut vous lancer. On peut avoir de bonnes idées, mais si elles n'arrivent pas sur le plancher des vaches, elles demeurent vaines.
1: Probablement que j'ai eu beaucoup de chance.
0: Vous avez probablement aussi travaillé, vous le mentionnez, avec des gens qui étaient dans le même mouvement que vous. Vous avez de ces liens, de ces contacts, de ces souvenirs avec des collègues, avec des personnes qui ont croisé aussi vos routes dans ces fonctions-là et qui sont pour vous aussi, je dirais, là, des appuis.
1: Au rang de mon âge, vous savez, il n'y en a plus beaucoup.
0: Peu aujourd'hui, mais à cette époque-là?
1: Ah, à cette époque, oui. J'ai jamais trouvé autre personne que des collaborateurs. Les projets se sont réalisés. Je ne sais pas trop pourquoi. Vous me faites penser que peut-être j'aurais dû avoir des problèmes.
0: Oh, pas du tout. Pas du tout. Simplement une occasion de se dire que, en fait, quand on réalise ces projets-là, quand on a ces fonctions-là, on a cette chance, oui, mais d'avoir des collègues avec nous. Bon, la seule femme à siéger à ce poste-là, j'imagine que c'était pour vous quand même aussi plaisant et que les hommes qui étaient avec vous étaient des collègues.
1: J'étais charmante.
0: Oui, des collègues intéressants avec qui travailler.
1: Oui, oui. Mais il y a toujours eu quand même une petite nuance. C'est la première fois que je pense de parler de ça. J'ai jamais même eu l'idée de m'informer si le collègue qui faisait le même travail que moi, mais qui était masculin, avait le même salaire que moi. J'ai jamais même pensé de m'informer. Aujourd'hui, je me rends compte que peut-être que j'aurais dû. Non. Je sais bien aujourd'hui qu'il y avait une nette différence entre les deux traitements. Mais enfin, c'était l'époque.
0: On a traversé ces époques-là. D'ailleurs, on est maintenant rendu au moment où on ne demande pas à une femme si elle est mariée ou non. C'est déjà un gain. On lui donne le droit de vote. C'est aussi un gain. Des choses que vous avez toutes vécues. Vous avez été également, au cours de votre carrière, on va terminer cette première demi-heure sur ce sujet-là, vous avez été élue vice-présidente du syndicat des institutrices laïques de Québec en 1954. Alors, on parle de ces conditions de travail, on vient de les évoquer. À titre de représentante de ce syndicat, vous avez mené
1: Je n'ai pas eu le temps de pratiquer cette profession de syndicaliste. J'ai été élue par les enseignants, mais quelques jours après, la commission scolaire m'offrait le poste de directrice de l'enseignement. Alors,
0: vous ne pouviez pas cumuler les deux.
1: Je ne pouvais pas cumuler les deux, évidemment.
0: Alors, bon, ça montre l'esprit

0: Ah, même de leadership que vous avez eu tant du point de vue du rôle de l'enseignante que du point de vue de la direction. Mais ce que ça m'amenait à comme question, tout simplement, c'est les conditions de travail, justement. On parle des institutrices laïques, c'est déjà un statut en soi très particulier parce qu'on sait que beaucoup étaient des personnes relevant de communautés religieuses à ce moment-là. Et comme c'était aussi principalement, pour ne pas dire presque totalement des femmes. Qu'est-ce que vous avez pensé dans ces années-là, au milieu des années 50, les conditions de travail pour les institutrices au Québec et ce qu'elles ont été par la suite? Qu'est-ce que vous en pensez?
1: Les conditions salariales.
0: Salariales ou de travail, les conditions de travail?
1: Les conditions salariales, évidemment, elles étaient très peu stimulantes. Exemple, mon premier emploi comme enseignant à Val-d'Espoir, j'avais l'énorme salaire de 300 $ par année. Alors, ça, évidemment, comme toutes les carrières, ça a évolué, les salaires ont augmenté grâce aux forces des syndicats. Pour ce qui est du reste, bien, je n'ai jamais eu à me plaindre de mauvais traitements ou de mauvaise appréciation, comme parce que j'étais laïque. Non, ça a probablement existé puisque vous posez une question dans ce domaine. Mais non, je faisais ma classe de mon mieux. On me disait que je la faisais bien, mais c'est tout.

0: On a commencé à faire connaissance avec Madame Simone Bussière, qui a été romancière, qui est également enseignante, qui a fait de la radio et aussi de la télévision à Québec. On en parlera peut-être aujourd'hui, si elle le veut bien. Donc, on se l'était dit à demi-mot, vous avez fait de la radio à New Carlisle un petit moment, mais au fil de vos pérégrinations, vous revenez à Québec et il y a eu quand même aussi d'autres occasions de faire ici même aussi des émissions intéressantes pour vous à la radio.
1: Oui, j'étais intéressante par le travail que ça m'imposait. Par exemple, que lorsque j'ai fait durant 5 ans l'émission Tante Colette, je racontais des histoires aux enfants. Il fallait les écrire, ces histoires. Alors, et à peu près régulièrement, je tapais à la machine une histoire que je devais lire le lendemain. Souvent, c'était la première lecture. Et 5 fois par semaine.
0: Oui.
1: Alors, c'était très intéressant pour moi. J'aimais beaucoup. Ensuite, il y a eu, si on reste dans le domaine, il y a eu un concours pour le centenaire de la compagnie Paquette. À l'époque, la compagnie Paquette était le magasin le plus fréquenté de la ville de Québec, n'est-ce pas? C'était un grand magasin. Et puis, comme c'était leur centenaire, le centenaire de la Fondation, ils avaient décidé de faire de la publicité par la radio. Et l'émission, qui a duré 5 ans également, avait pour titre « Que désirez-vous ?». Je faisais comme animatrice, je remplissais le rôle d'un commis à la compagnie Paquette qui recevait un client en disant « Que désirez-vous? » La personne disait par exemple « Je cherche une bouilloire ». Alors j'avais une série de questions qui avaient un rapport quelconque avec les instruments de cuisine et tout. Enfin, ça a duré 5 ans, ça aussi, à travers toute la province. Ben, pas dans la région de Montréal. J'ai la province, mais la province limitée aux régions près de Québec. Et ensuite, il y a eu la télévision avec une émission qui a également duré 5 ans. Je sais pas pourquoi, mais 5 ans. Les jeunes talents.
0: Oui.
1: Alors, les adultes d'aujourd'hui qui étaient en 7e année à l'époque se souviennent peut-être d'être venus à cette émission qui était un quiz. Et les professeurs m'ont dit, c'est la première fois que les enfants, nos élèves nous demandent d'avoir de la classe le samedi matin parce qu'ils voulaient se mettre un peu dans l'esprit pour passer à l'émission dans l'après-midi.
0: On peut peut-être dire que c'était l'ancêtre des génies en herbe ou des émissions.
1: C'était
0: hein?
1: Comme, exactement.
0: Oui, exactement.
1: C'était la première émission du genre à la télévision au Québec.
0: Alors, je suis certaine qu'il y en a qui nous écoutent et qui en ont eu des souvenirs, comme vous le dites.
1: Ils ont aujourd'hui, écoutez, ça veut dire que c'était en 60, je crois. Alors, ils ont 40 ans de plus.
0: Oui, c'est ça. Et peut-être qu'ils sont en train d'entraîner leurs enfants pour passer à l'émission de la 5e année.
1: Peut-être bien.
0: Alors, vous avez participé à ces émissions et on le sait, on en a entendu parler. Ce sont des émissions qui sont considérées comme des standards, on vient de le dire, pour certains domaines. Mmh. Je voudrais aussi qu'on parle de ça. C'est vraiment formidable. On pense aujourd'hui que c'est naturel d'avoir je les ai moi-même achetés pour mes enfants, des cahiers pour faire de la révision l'été avec des jeux, mais ça permet à l'enfant de consolider ses apprentissages, surtout de l'école primaire. Et j'ai appris donc en préparant cette entrevue que vous aviez aussi décidé de mettre sur pied un concours qui s'appelait « Devoirs de vacances ». C'était à l'été 1957 et où on mettait à contribution les connaissances des élèves, bien sûr. Et on dit que quelques 10 000 jeunes se sont inscrits en moins d'une semaine à ce concours, dont les résultats ensuite ont été publiés dans le Journal de l'Action catholique. C'est un phénomène.
1: Oui, il y avait d'abord ce que j'appelais les cahiers de vacances. Ça, il y en avait pour les élèves de 2e, 3e, 4e, 5e, 6e et 7e année qu'il y avait à l'époque. Et presque tous les enfants de la ville, du moins, se procuraient ces cahiers pour garder leur mémoire en forme, pour retrouver tout à l'automne. Et ensuite, le journal L'Action catholique a fait pendant 2 étés le même concours avec l'aide du journal. Eh bien, ça multipliait les intérêts.
0: Oui, Et c'était de cette façon, peut-être, l'idée maîtresse d'apprendre tout en s'amusant, mais sans arrêter.
1: L'idée de base, c'est surtout de garder le lien entre l'apprentissage et les vacances. Alors, aujourd'hui, on serait quasi scandalisé de penser qu'on fait travailler des enfants pendant les vacances, mais...
0: Mais ces cahiers-là existent encore, Mme Bussière. Ils ont d'autres formes, mais ils existent encore, on peut les trouver.
1: Oui,
0: absolument.

0: Un enregistrement qui date de 1930, nous disait le responsable musical qui l'a trouvé pour vous.
1: Merci.
0: Lucienne Boyer, qui interprétait Parlez-moi d'amour, c'était votre choix.
1: C'était mon choix pour souligner la différence qu'il y a entre ce que l'on entend aujourd'hui et ce que l'on entendait à l'époque. Je pense que on peut, à partir de ça, facilement comprendre qu'une personne de mon âge, par exemple, puisse ne pas trouver beau ce que les jeunes d'aujourd'hui trouvent beau. C'est à l'opposé. Mais ce n'est pas une négation de ce qui se fait, c'est simplement une comparaison.
0: Oui. Lucienne Boyer, c'était quand même...
1: C'est une grande vedette. Quand elle est venue à Québec, je crois que c'est aux environs de 1935, il y avait foule qui allait, comme elle arrivait par le train, je ne me souviens pas, alors probablement qu'elle était descendue à Montréal, et puis elle arrivait à Québec par le train, il y avait foule à la gare du Palais, là, pour l'accueillir. Une grande, grande, grande vedette.
0: Oui. Et vous-même, vous avez été sur les planches dans ces années-là, dans les années 30. On lit ça dans ce qu'on peut trouver sur vous, donc avec votre sœur. Même, vous êtes allée sur scène au Palais Montcalm.
1: J'ai fait du théâtre. Je faisais partie d'une troupe qui s'appelait Les Artistes du Terroir, qui était dirigé par un comédien qui a eu un peu de popularité par la voix de la télévision, Maurice Beaupré. Maurice Beaupré était notre directeur. Et ça, je ne me souviens pas au Palais Montcalm. Je sais que j'y suis allée jouer avec ma sœur Rita, qui jouait dans la pièce également, qui jouait ma sœur. Mais c'était occasionnel, ça, cette séance-là. Mais c'était... Ils sont un peuple sans histoire.
0: Oui.
1: Un ouvrage de l'abbé Victorin Germain, je pense. Hein,
0: Le frère Marie-Victorin. C'est ça. Et c'était présenté au Palais Montcalm vers 1935.
1: Oui.
0: Et c'était votre père qui vous a initié au théâtre, nous dit-on, pour vous aider à vaincre votre timidité.
1: C'est ça. Vous avez eu ça où, ça?
0: J'ai vu ça dans le cahier des 10.
1: Ah bon? Je ne me souvenais pas qu'ils avaient parlé de ça. Oui, j'étais vraiment très, très timide, ce que je suis encore malgré tout, malgré certaines apparences. Et mon père, qui faisait du théâtre amateur, il y avait à l'époque une troupe, la troupe Fortin Raté, voilà. Fortin, le grand-père de Louis Fortin de Radio-Canada. Et il y avait à Notre-Dame-de-Grâce, dans la paroisse Notre-Dame-de-Grâce, c'est une paroisse dans le bas de la ville, entre Saint-Sauveur et
0: Saint-Jules,
1: oui, quelque part dans ce coin. Et tous les dimanches, la troupe Fortin Raté donnait une représentation. Alors, fallait, quand on y pense aujourd'hui, il fallait que ces artistes apprennent un rôle qu'il jouait une fois le dimanche.
0: Après le travail.
1: Après, il fallait qu'il recommence et tout. Alors, mon père avait un moment qui faisait partie de cette troupe, avait dit, tu devrais venir jouer avec nous, ça t'ôterait peut-être la timidité. Ça a été effectivement assez efficace parce que je suis quand même capable maintenant de faire face à la musique, c'est le temps de dire. Non, ça
0: Et vous
1: va.
0: Y avez trouvé plaisir, vous l'avez fait quand même plusieurs années.
1: Oui, j'aurais fait davantage si je n'avais pas eu cette conviction que pour faire du bon théâtre, il faut passer par un conservatoire. Puis on n'avait pas de conservatoire à Québec à l'époque. Alors, j'ai tiré ma révérence dans le domaine du théâtre, précisément parce que j'étais consciente qu'il fallait une formation que je n'avais pas.
0: On parle de formation, Simone Buissière, et on nous dit ici que vous avez eu cette soif d'instruction que vous auriez aimé voir s'épanouir à l'université, mais ça n'a pas été possible pour les conditions de vie de l'époque et de votre famille. Vous avez dû travailler quand même assez jeune, mais vous avez quand même assisté au premier cours donné en sciences sociales par le père Georges-Henri Lévesque.
1: Ça, c'était des cours le soir.
0: Et quelle était cette idée que vous aviez eue d'aller en sciences sociales?
1: J'avais entendu probablement à la radio que le Père Lévesque fondait la faculté de sciences sociales, puis qu'il y avait des cours, une série de cours gratuits, une série de cours à l'université le soir auxquels on pouvait s'inscrire. Et je me suis inscrite et puis j'ai suivi des cours.
0: Mais vous aviez cette soif, était tellement forte pour vous que ça vous a même fait perdre votre emploi d'étalagiste à ce moment-là. C'est ce qu'on nous dit.
1: Oui, parce que j'étais étalagiste au Kretschki, comme l'on disait à l'époque. Et puis le directeur du magasin vient me trouver un après-midi puis il me dit « Ce soir, tu fais la vitrine sur la rue Saint-Joseph. » Il me tutoyait, je comprenais, c'était un Anglais, alors c'était naturel pour lui, j'étais pas offensée du tout. Et puis, alors, mais là, je lui ai dit, non, je ne peux pas, j'ai un cours ce soir à l'université pour le premier cours des sciences sociales. Alors, il dit, ça me fait rien, tu fais la vitrine ou tu t'en vas. Mais j'ai dit, je m'en vais. Ça a été fini tout simplement. Moi, ma carrière d'étalagiste était terminée.
0: Au profit du Père Lévesque. Vous avez aussi cumulé plusieurs emplois. On m'a dit que vous avez été aide familiale chez le docteur Louis-Philippe Roy et que vous en avez aussi gardé un très bon souvenir.
1: C'est un très bon souvenir.
0: Vous avez donc été aide familiale dans cette famille qui comptait plusieurs enfants.
1: Trois. C'était beaucoup à l'époque, mais c'était trois enfants. Il y en a eu d'autres après, mais comme ce n'était pas une carrière que j'avais l'intention de prolonger, c'était très temporaire, il fallait, parce que ce n'est pas avec ces carrières qu'on pouvait gagner sa vie. Et alors, je me suis retirée en temps élu.
0: Oui.

0: Évidemment, on ne pourrait pas vous faire entendre tout le concerto. On entendait donc Beethoven selon voilà. Vos desiderata.
1: Le seul concerto pour violon de Beethoven.
0: Et c'était pour vous relié à un souvenir d'enfance?
1: Oui, j'étais toute petite, j'avais 5 ou 6 ans, je demeurais chez ma grand-mère et j'avais un oncle qui jouait du violon. Et le dimanche matin, c'était sa pratique rituelle. Et j'allais m'installer à côté, dans le salon, pas très loin de lui, et j'écoutais religieusement. Et au bout d'un certain temps, je ne sais pas aujourd'hui quel était le timing, comme on dit, mais à un moment donné, il me donnait une pièce de 10 cents et moi, je courais m'acheter un sac de bonbons. Et je n'ai jamais su si vraiment le 10 cents donné par mon oncle avait ce but ou si c'était simplement pour me dire merci d'avoir assisté à l'exécution de ses pièces. Et sa pièce préférée, celle sur laquelle il a beaucoup, beaucoup, beaucoup travaillé, c'était le concerto de Beethoven.
0: Et quand vous l'avez entendu à un moment donné interprété ailleurs, vous lui aviez dit que c'était sa musique?
1: Oui, j'ai dit « Ah, c'est votre musique ». Il m'a dit « Non, c'est pas ma musique ». Puis il m'a expliqué, mais là j'ai appris le nom de la pièce, ce que j'avais peut-être su avant, mais je l'avais très bien oublié. Mais voilà, c'est un souvenir d'enfance, pour moi qui connais absolument rien en musique. Mais j'ai toujours aimé cette pièce que je me fais jouer encore assez régulièrement.
0: Des souvenirs d'enfance que vous n'oubliez pas, et c'est bien aussi comme ça.
1: Il paraît que ça empêche de vieillir, mais ça, je peux vous affirmer que ce n'est pas vrai.
0: Oui, vous êtes spécialiste quand même dans cet art. C'est un art. Vous le faites bien, en tout cas. C'est ce qu'on peut constater aujourd'hui. Autre souvenir que vous avez peut-être, et là, je dois dire qu'on retourne encore à cette époque où l'éducation n'était pas encore, je pense bien, ce qu'on pourrait dire aujourd'hui, démocratisée. Elle n'était pas accessible à tous. On nous dit que quand vous étiez en 6e année, il y avait un coin dans la classe où il y avait une bibliothèque fermée à clé pour avoir droit à emprunter ses livres. Il en coûtait, et c'était, je trouve ça exorbitant quand on se souvient du coût de la vie à ce moment-là, 1 $ par mois pour s'abonner à cette bibliothèque qui se trouvait pourtant là dans la classe.
1: La bibliothèque était dans la classe pour les élèves, mais pour avoir droit d'emprunter, comme vous venez de le dire, il fallait payer 1 $. Et comme j'avais pas le dollar, eh bien, je regardais les rayons de la bibliothèque.
0: Donc, c'était vraiment cette époque-là où, évidemment, la situation financière de nos parents pouvait nous dire si on allait ou non aller vers ce
1: Absolument.
0: Domaine de la culture. Mais vous avez eu cette chance, je pense bien que c'en est une, de croiser et d'avoir pour enseignante une certaine religieuse fort importante dans votre vie, Sœur Saint-Hubert, qui était une religieuse du Bon Pasteur.
1: Oui, particulièrement remarquable. C'était une femme très, très, très évoluée, permettez-moi le mot, qui était une religieuse, mais pas refermée sur elle, au contraire, qui avait une admiration, une compétence pour la littérature, pour les classiques, évidemment, du français, de la littérature française, et qui avait des exigences importantes, mais que l'on accueillait comme des récompenses. Je me souviens qu'une année, nous avions fait du théâtre pendant au moins 2-3 mois, et à un moment donné, évidemment, je me souviens du théâtre, dedans, à l'intérieur, il y avait sûrement l'enseignement des matières que nous avions à apprendre pour, c'était la 11e année, ça, parce qu'il y avait à l'époque une 11e année. Et puis, là, à un moment donné, elle a dit « Bon, ben maintenant, fini le théâtre, il faut se mettre au programme pour pouvoir passer nos examens en fin de juin. » C'était probablement simplement une formule pour nous faire comprendre qu'on avait quand même appris ce qu'il y avait à apprendre. Mais on mettait l'accent davantage.
0: Et là, on nous dit que, est-ce que c'est elle qui vous a permis, vers l'âge de 17 ans, d'avoir accès à la bibliothèque de la législature?
1: Non, ça, je ne sais plus qui a fait ça.
0: Parce que c'est vraiment quelque chose de phénoménal. Pour quelqu'un comme vous, ouais, assoiffé voilà. de lecture, on ouais. vous donne la permission d'aller à la bibliothèque de l'Assemblée nationale.
1: Ouais, aujourd'hui, tout le monde peut aller. Mais oui. La seule chose dont je me souviens, c'est qu'on n'avait pas le droit, c'est peut-être encore la même chose aujourd'hui, on n'avait pas le droit de sortir de livres de la bibliothèque durant la session. Mm-hmm. Mais qui m'a ouvert les portes, je ne m'en souviens pas. Je l'ai bien cherché, je le cherche encore,
0: alors,
1: je ne sais pas.
0: Grâce à elle ou grâce à lui, vous avez de toute façon eu l'occasion à ce moment-là de lire...
1: De faire mes premières vraies lectures.
0: Exactement.
1: J'ai commencé, je crois, c'était avec Colette.
0: Oui, c'est une idée que vous avez peut-être... Oui, ça, c'est fort probable que ce soit...
1: Oui. Colette, Henri Bordeaux, enfin, André Mauroy, Pagide. Pagide, il ne fallait pas, non.
0: Il y avait certains...
1: Ça, c'est venu après.
0: Oui, Gide et Voltaire n'étaient pas nécessairement au programme. Alors, on a bientôt fini ce tour de quelques-unes des pages de votre vie, de ce parcours fort riche que vous avez jusqu'à maintenant parcouru, on peut le redire, Madame Simone Busser. Je vous avais dit qu'à la finale de cette émission, bien, c'était une finale en rafale. Alors, je vous convie à entendre ces questions et à nous donner des réponses les plus rapides possibles. Si vous aviez le choix, je vous donne un billet d'avion et je vous dis que vous pouvez y inscrire la destination que vous le voulez, il n'y a aucune limite, vous iriez où?
1: Aujourd'hui, j'irai au Galapagos.
0: Et vous pouvez nous dire pourquoi?
1: Parce que j'ai suivi un reportage la semaine dernière et la semaine précédente qui m'a beaucoup, beaucoup intéressée.
0: Est-ce que vous pourriez nous décrire, vous, avec l'écrivaine qui est en vous, nous décrire le bonheur?
1: Je pense, pour moi, le bonheur, c'est d'être contente de ce que l'on a.
0: Est-ce que vous pouvez nous dire quelle est pour vous l'amitié?
1: C'est de se projeter dans quelqu'un d'autre, de façon à ce qu'on croit que l'autre a les mêmes goûts que soi. Je pense que l'amitié, ça implique ça, du moins.
0: Un partage.
1: Partage, puis... une forme d'égalité dans ce que l'on aime.
0: Est-ce que vous pourriez nous dire tout simplement quelle est votre saison préférée?
1: La température, pour moi, n'a jamais été importante. Je ne peux pas dire vraiment, sincèrement, je ne peux pas dire qu'il y a une saison qui me plaît davantage. C'est la vie.
0: Et est-ce que vous pouvez dire à ce jour, en pensant à vos parents, on a abordé un petit peu cette question, votre père vous a fait connaître le théâtre, qu'est-ce qui vous reste de vos parents, je dirais, en termes de personnalité, de quel côté?
1: De mon père biologique, je ne peux rien dire parce que je n'ai aucun souvenir, il est mort, j'avais 5 ans. Du père qui l'a remplacé... Je disais justement à ma sœur il y a quelques jours, j'ai beau chercher une seule chose à reprocher à papa, parce que nous, on l'a appelé papa exactement comme le rôle qu'il remplissait. Et je n'ai souvenir que d'un homme parfait. Et maman, bien, elle était presque parfaite.
0: C'est bien. Simone Busser, ce fut un plaisir de faire votre connaissance. Merci d'être passée à nos studios.
1: Je vous en prie. Merci de m'avoir invitée.

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Méditation. Ce sont des méditations inspirées par des événements, des visages, des pays, des rencontres. Sur un seul clavier, je vous raconte à ma manière ces émotions. Je me permets de remercier ma professeure de piano, sœur Marie-Ange Jolicoeur, sœur du Bon Pasteur, lorsque j'étais étudiant à Saint-Georges. Elle était exigeante. Comme l'abbé Patrice Vallée étudiait également avec elle, elle nous appelait affectueusement Castor et Pollux. Je n'ai jamais su qui était qui.

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Garde à ton peuple sa joie, Seigneur, toi qui refais ses forces et sa jeunesse. Tu nous as rendu la dignité de fils et de filles de Dieu. Affermis-nous dans l'espérance de la résurrection. Par Jésus-Christ, ton Fils, notre Seigneur et notre Dieu, qui vit et règne avec toi et le Saint-Esprit, maintenant et pour les siècles des siècles. Amen.

Évangile de Jésus-Christ selon saint Jean, chapitre 20, versets 19 à 23. Le soir de ce même jour, qui était le premier de la semaine, alors que par crainte des Juifs, les portes de la maison où se trouvaient les disciples étaient verrouillées, Jésus vint. Il se tint au milieu d'eux et il leur dit: La paix soit avec vous. Tout en parlant, il leur montra ses mains et son côté. En voyant le Seigneur, les disciples furent tout à la joie. Alors, à nouveau, Jésus leur dit: La paix soit avec vous. Comme le Père m'a envoyé, à mon tour, je vous envoie. Ayant ainsi parlé, il souffla sur eux et leur dit: Recevez l'Esprit Saint. Ceux à qui vous remettrez les péchés, ils leur seront remis. Ceux à qui vous les retiendrez, ils leur seront retenus.

Seigneur Jésus, toi, pèlerin sur notre route aujourd'hui, nous te bénissons. Notre faim du corps cache notre faim profonde de toi. Au cœur de nos endroits déserts, prends les pains et les poissons. Redis pour nous la bénédiction, le regard tourné vers le Père, et rassasie-nous au-dedans, là où tu prends nom de présence et de vie. Amen.

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c'est Danny Benz au microphone. 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

0: Mon invité maintenant, Paul-Yvon Blanchette. Bonjour.
1: Bonjour.
0: Paul-Yvon Blanchette, vous faites partie d'un groupe de 8 co-rédacteurs d'un ouvrage qui raconte les débuts du logement communautaire à Québec. Ben, les débuts d'Action Habitation, il y avait eu des choses avant, mais vous entrez en jeu, si on veut, entre 1975 et 1995. Est-ce que vous avez fait partie de ce groupe-là de, j'appellerais ça de bénévoles, là, autour de l'habitation communautaire pendant les 20 ans? Parce que des 8 personnes qui ont coécrit l'ouvrage, tout le monde y a participé, mais à des moments différents, pour des temps plus ou moins longs. Vous êtes resté pendant 20 ans?
1: Non, je suis resté pendant 10 ans. Action Habitation a été créée en 1978 suite à la politique du Parti québécois qui avait été élu en 1976, une politique qui s'appelle Logipop, c'est-à-dire comment encourager le développement des groupes de ressources techniques en habitation dans les régions et comment créer du logement coopératif. Mais moi, par contre, j'avais commencé à travailler au comité de citoyens depuis 1975. Et là, il s'était, de Saint-Sauveur, là, il s'était créé 2 coopératives d'habitation. Mais en 1978, en regroupant 4 comités de citoyens, Saint-Roch, Saint-Sauveur, Limoilou et Mouvement Saint-Gabriel dans Saint-Jean-Baptiste, et 5 coopératives d'habitation, nous avons créé le groupe de ressources techniques Action Habitation. J'en suis un des membres fondateurs à travers 12.
0: Qu'est-ce que vous vouliez apporter de différent en créant ça par rapport à ce qui se faisait avant?
1: OK. Ce qui s'est fait avant, c'était du logement public, si on veut, le logement HLM, habitation à loyer modique. Ouais. Bon, peut-être qu'on avait un jugement un petit peu sévère, inutile pour l'instant, mais il n'existait pas de logement coopératif comme tel. Il a existé Coop Habitat, avec le mouvement Desjardins, la Société centrale d'hypothèque et de logement. Ça avait une vie moyenne, si on veut. Monseigneur Lavoie, Raymond Lavoie, dans Saint-Roch, avait créé en 1974 une coopérative qui s'appelle la coopérative Saint-Roch numéro 1. C'était, je pense, la première coopérative d'habitation à Québec et peut-être au Québec, selon une nouvelle loi fédérale qui était la loi nationale de l'habitation. Mais il n'y avait pas de développement majeur pour mettre en travail, en autonomie de la population locale. Nous, quand on est arrivé dans Saint-Sauveur, en 74-75, 80% de la population était locataire, 20% était propriétaire, et dans les 20% de propriétaires, le tiers habitait en dehors du quartier, le tiers avait leur propre maison avec des gens au-dessus, et puis d'autres avaient plusieurs maisons dans le quartier. L'intérêt pour les propriétaires d'améliorer leur logement était au plus faible. Mais la ville, les pouvoirs publics, ville, provinciale, fédérale, ont investi pour rénover les logements. Et c'est là-dedans que les coopératives d'habitation se sont glissées en pouvant étudier ces programmes et en travaillant bénévolement pour faire une partie des travaux et puis une partie de la gestion de la coopérative.
0: Donc, il fallait la créer, cette coopérative-là?
1: Il fallait la créer, puis on en a créé.
0: Parce que, donc, en même temps, jusqu'à exproprier, vous achetiez des propriétaires qui avaient des appartements qu'ils négligeaient très souvent?
1: Ben, si. Vous faites, la dernière phrase est bonne. C'est-à-dire, quel était l'intérêt pour les propriétaires de rénover, surtout ceux de l'extérieur de quartier, hein? À part que de collecter les loyers, hein, ce n'était pas si stimulant. Les loyers étaient bas aussi, hein, il n'y avait pas beaucoup d'argent à faire, de sorte que quand les programmes sont arrivés, on a exproprié personne, hein, on a acheté, il y avait des pancartes à vendre, hein, on pouvait faire une rue d'un kilomètre de long et trouver 10 pancartes de maison à vendre. Aujourd'hui, on n'en trouve plus de pancartes de maison à vendre.
0: C'est plus rare, oui.
1: Mais on a vécu une belle époque, hein, les maisons n'étaient pas si dispendieuses. Bon, mais il fallait mettre beaucoup d'huile de bras pour les rénover.
0: Oui. L'idée n'était pas de... Si je compare, vous avez parlé des HLM qui avaient été créés précédemment, qui étaient de lourdes constructions à plusieurs unités d'habitation dans les HLM. On a pu leur reprocher souvent d'avoir été plus ou moins bien construit ou d'avoir été un peu négligent sur certains éléments. Là, vous travaillez, vous, à rénover les petits complexes?
1: Ben, les... Admettons, le centre-ville, il présente une trame, hein, ou bien il y a une maison, petit propriétaire, un logement au-dessus, ou bien il y a un immeuble de 3 logements, des fois le propriétaire y habite ou pas, ou bien il y a des ensembles de 6 logements. Mm-hmm. C'est vraiment beaucoup autour de ça que ça tourne. Ce qui était le plus intéressant pour une coopérative, c'est d'acheter 3, 4 ou 5 immeubles de 6 logements. Ça faisait un groupe de 30 logements. Les maisons étaient réparties un petit peu partout, dans un rayon peut-être d'un kilomètre. Hein. Ça pouvait se gérer à taille humaine. Bon, quelquefois, on a acheté des immeubles plus gros, peut-être des 16 logements. Et ça, c'est toujours 3, 4 étages. Là. Bon, ça se gère encore de taille humaine.
0: Mais vous aviez une préoccupation, vous et votre groupe probablement, avaient une préoccupation particulière d'impliquer les locataires, ce qui n'était pas le cas du locataire, du propriétaire et du locataire. C'était des étrangers, comme vous mentionnez, le propriétaire venait collecter ses chèques à chaque mois, faire sa tournée, puis on ne le revoyait pas. Vous vouliez impliquer les locataires, c'est une éducation à leur faire. On vient pas gérant de son immeuble qu'il veut parce qu'il l'habite, là.
1: C'est certain qu'on ne passe pas de locataire toute sa vie à propriétaire d'un coup. Bon.
0: Mais on le peut quand on s'achète une maison. Quand on a été locataire pendant des années, puis on s'achète une maison, forcément. Mais là, il y a une communauté qui se crée. Là.
1: Oui, et c'est de la gestion collective. C'est-à-dire que dans la coopérative, on n'est pas propriétaire de son unité de logement, mais on est gérant ensemble de tous les logements de la coopérative. Et là, vous faites bien de dire, il y a toute une éducation à se donner ensemble. Ça, c'était tout un processus d'éducation populaire qui a dû être mis en place, hein, pour intéresser d'abord les personnes qui occupaient la maison qu'on désire acheter. Hein. Et oui, on parle avec le propriétaire, hein, du prix, des conditions, de la date, mais on parle avec les locataires aussi. Écoutez, on a déjà 2 maisons, on aimerait acheter celle où vous demeurez, on vise à faire les travaux. On a acheté la maison dans 3 ans, dans 3 mois, faire les travaux à l'automne. Hein? Bon, êtes-vous intéressé? Évidemment, on calcule les coûts de loyer pour y arriver. Il y aurait tels travaux qu'on donne en contrat ou on engage un menuisier pour les faire, telle autre partie des travaux, est-ce qu'on peut les faire ensemble? Hein? Bon, et quand on regarde tout ça, les gens vont dire, « Ah, mon Dieu, vous me sauvez la vie. Je pensais que le propriétaire allait me mettre dehors. Hein? » Bon, là, j'ai une famille de 3 enfants, j'ai 3 chambres à coucher, 5 pièces ici, ça fait mon affaire, mais ce que j'aimerais, c'est que la salle de bain soit refaite. Hein? Ça n'a pas de bon sens. Hein? Bon, puis le chauffe-eau est fini, hein? Il y a un chauffe-eau là, il ne produit même pas d'eau chaude. Bon, fait que là, la coopérative arrive, et pour des gens, c'est une bonne solution. Bon, donc, et là, il y a de la formation pendant 2 ans de temps, hein, pour dire comment on va gérer ça en comité de locataires, de membres, comment on va gérer ça en conseil d'administration. Et il faut se préoccuper d'autres bâtiments qu'on va acquérir aussi pour atteindre une taille de 30-35 unités pour cette coopérative. Et puis tous les petits conflits internes reliés à la nature humaine. Hein?
0: Bon. Ouais. Mais l'action habitation, c'est chapeau de tout ça. C'est un organisme de bénévoles. Il y a un système de président, de directeur.
1: OK. Action Habitation est un groupe de ressources techniques. Initialement, les administrateurs étaient des représentants de chacune des coopératives et de chacun des comités de citoyens. Bon. Mais c'est un groupe de ressources techniques. Donc, il offre des ressources d'animation, de formation, et puis technique aussi, architecture, comptabilité, génie conseil, bon, de sorte qu'il y a du personnel à Action Habitation.
0: Mais c'est tous des bénévoles?
1: Non.
0: Non?
1: Non, ce ne sont pas des bénévoles. Il y a eu les administrateurs qui représentent les coopératives sont bénévoles, mais les personnes qui offrent les ressources de formation, d'animation de coopératives, hein, passer de l'incorporation à la gestion, hein, puis la comptabilité, bien ça, c'est du personnel rémunéré, là. Oui.
0: Mais Action Habitation, au-dessus de tout ça, ne gère pas cet ensemble-là. Vous créez des petites unités, des habitats quelque chose, des...
1: OK. Action Habitation. Bon, là, on parle de la période de développement, si on oui. veut, le rôle qu'il joue. Mais Action Habitation, une fois plusieurs coopératives développées, peut offrir des contrats de gestion à ces coopératives, hein. C'est-à-dire pour la collecte des loyers, pour la comptabilité, pour tous les problèmes techniques qui peuvent survenir hein, 24 heures sur 24 hein, au bâtiment. Hein, la ventilation arrête, l'eau coule du troisième vers le deuxième, vers le premier. Hein. Bon, il faut donc un service un peu jour et nuit, là, comme pas calinette, mais admettons, oui, oui. Boucher l'ortie pour aller réparer la valve là. Hein. Bon, remplacer le tuyau qui a pété, comme on dit. Bon, mm-hmm. mais Action Habitation peut avoir offrir des contrats de gestion après-vente, si on veut.
0: Mais vous, personnellement, ayant participé à Action Habitation, mais aussi, vous avez fondé un groupe de logements communautaires?
1: Oui. Moi, je suis membre fondateur de deux coopératives d'habitation ouais. mentionnées dans ce livre. La coop Mon Logis et la coop Les Six Balcons. Je suis un membre fondateur d'Action Habitation, mais j'ai travaillé aussi sur quatre ou cinq autres coopératives. Hein. Deux autres dans Saint-Sauveur, une dans Saint-Jean-Baptiste, une dans Saint-Roch. Oui.
0: Vous vous y êtes impliqué tellement totalement que vous avez peut-être même un peu négligé des valeurs plus personnelles. La famille passait en deuxième par rapport à votre engagement social?
1: Peut-être que mon épouse, par époque, a pu dire ça, mais je suis père de quatre enfants et grand-père de huit enfants. Bon, et...
0: Pour le père, ça va comme occupation, les grands-pères, vous n'y êtes pas pour beaucoup.
1: Non, c'est pour moi qui allume la lumière. Mais non, je pense pas avoir négligé la vie familiale. Ce sur quoi on a pu, je n'aime pas le mot sacrifice. Nous mettons des efforts pour quelque chose dans lequel nous croyons. Mm-hmm. Bon, le logement coopératif, nous sommes plusieurs à y croire. Hein? Nous y croyons. Nous avons mis les efforts qu'il fallait. Les corvées le soir, les corvées la fin de semaine. Bon, puis répondre aux gens hein, le samedi, le dimanche. Bon, mais ça pour quand on vit ça en groupe, ce n'est pas un sacrifice. Oui. Bon, et quand on voit les résultats, ce n'est pas un sacrifice. Bon.
0: Vous qui étiez, vous aviez une formation d'ingénieur.
1: Oui.
0: Qu'est-ce qui vous avait amené à vous intéresser à ce point-là, à la vétusté de l'habitation dans les quartiers centraux de la ville?
1: C'est certain qu'on a tous des parcours, des fois un peu difficiles à expliquer. Je suis né en campagne, j'ai étudié en génie forestier et je me retrouve au centre-ville. Mais là, il y a une question d'option. C'est que, assez tôt dans les études est apparue toute cette idée du christianisme social. Bon, et ça, pour moi, ça a été marquant. Je ne veux pas écœurer mes amis co-auteurs, hein. Bon, mais quand j'ai terminé les études en foresterie, j'ai accompagné le ramoneur des pauvres, Luc-André Godbout, un long voyage de Gaspésie jusqu'à l'aéroport de Mirabel. Bon, et quand ce voyage a été terminé pendant tout un été, j'ai commencé à travailler au comité de citoyens sur la défense des citoyens pour toute une série de causes. Et tout à coup, il s'est ouvert un poste pour créer une nouvelle coopérative d'habitation. Le comité en avait créé une. Il s'en est créé une autre en 76. Et là, pour moi, ça a commencé. Mais je vous dirais que les trois derniers crédits que j'ai suivis en foresterie sont pas en foresterie, ils sont sur le coopératisme. Okay. Mais avec ces trois crédits, j'ai fait 41 ans de vie de travail. Hein. Il me faudrait à peu près 1500 heures, 1500 années pour être capable d'appliquer les 117 autres crédits.
0: Ce que vous avez appris là.
1: C'est ça. Cette idéologie coopérative, elle correspondait exactement hein, à ce qui était incrusté là depuis longtemps par mes parents.
0: OK. Donc, ça vient d'une formation qui est à la base d'une formation familiale.
1: Oui.
0: De ce besoin, mais vous étiez engagé dans des organismes chrétiens qui prônaient un peu cette aide et essayer de rééquilibrer un petit peu le rapport de force entre les possédants et les,
1: oui.
0: Ben, les démunis.
1: Dans la pensée sociale chrétienne, on trouve hein, une très grande comment dire ça, harmonie, hein, ou quelque chose qui se tient ensemble, hein, entre le coopératisme, hein, et puis le travail avec les gens, proche des gens, au service des gens, hein, non pas pour, mais avec et puis en même temps. Bon, mais ça, pour moi, ça s'est relié ensemble, mais je tiens pas à ce que on dise Action Habitation est un organisme chrétien. Non, mais beaucoup de monde de différentes tendances, hein, ont travaillé à cette pensée humaniste, si on veut. Il y a autant les jeunes communistes, hein, les écologistes, les gens laïque, hein, bon, ensemble, on a dit, on fait ce projet. On met pas une étiquette, soit religieuse ou morale, hein, mais le but à la fin, il faut que ça serve les personnes, il faut que les personnes soient prises en charge par elles-mêmes, et il faut que leur cap, comment on dit ça en espagnol?
0: Ah, je sais pas.
1: Capacité, en tout cas, il y a un mot encore mieux que ça pour dire, il faut que la compétence des personnes, parce que c'est une activité coopérative collective, soit augmentée. Bon, les personnes sont meilleures après pour prendre des décisions et agir en société. Bon, c'est ça.
0: Et si vous mal vu des promoteurs?
1: Quand... Promoteur est un... Là, c'est peut-être la génération après nous qui a travaillé à Action Habitation qui a eu affaire aux promoteurs, parce que là, il y a eu des achats de terrain, puis, admettons, de la compétition.
0: Oui.
1: Nous, sur les blocs appartements qu'on a achetés, quand c'était des petits propriétaires de quartier, plusieurs étaient contents de vendre à une coopérative, parce que là, ah, oh, mon Dieu, vous allez garder Mme Genet, vous allez garder mon couple âgé qui est chez nous depuis 40 ans. Ah, oh, je suis donc content. Bon, hein? Puis, des fois, les petit propriétaire nous faisait un prix d'amis, hein, pour ça. Quand on achetait de quelqu'un qui était de l'extérieur du quartier, là, des fois, il était content de vendre parce qu'il était plus capable d'endurer ses locataires. Hein. Il n'y a pas ce lien amour, hein, avec ces personnes. Il y a plutôt le lien nombre de portes. Hein.
0: Mm-hmm.
1: Bon. Personnellement, je n'ai pas été beaucoup confronté aux promoteurs immobiliers. Mais ça m'amène à dire, votre question m'ouvre une porte. Le monde serait meilleur et plus égalitaire si, dans un quartier ou dans une ville, il y avait 20 % de logements publics. Je parle de logements publics, de logements HLM, hein, par la municipalité, de logements sans but lucratif et de logements coopératifs. Quand on a cette proportion de 20 % là, tout à coup, les promoteurs se mettent à faire attention à ce qu'ils vont charger. Mais quand il n'y a pas ça, là, c'est des cow-boys avec cheval et fusil.
0: OK, ils chargent ce qu'ils veulent.
1: Oui, oui.
0: Je reviens à votre équipe de co-rédacteurs de l'ouvrage. Vous étiez connu à Action Habitation, mais vous veniez d'un peu partout. Comment? C'est à Action Habitation que vous vous êtes connu ou si vous vous connaissiez avant puis vous êtes allé chercher l'expertise d'un tel que vous connaissiez ou d'un autre? Comment vous vous êtes rencontrés?
1: Si on parle des co-auteurs, hein, par exemple, le premier coordonnateur vient d'Alma au Lac-Saint-Jean. Un autre est né dans Saint-Jean-Baptiste, mais a fait un ou deux cégeps dans la province, y compris au Lac-Saint-Jean. Né à Québec, ici architecte. Né à Québec, dans Saint-Sauveur. Ça, je ne sais pas. Né à Québec, étudié à Mérissy.
0: Mais tout ça, comment vous vous êtes retrouvés ensemble?
1: Ben, c'est par le travail. Quand on a mis ensemble 4 comités de citoyens et 5 coopératives d'habitation, on se connaissait. Bon, au fur et à mesure, des gens sont aboutis sur le conseil d'Action Habitation parce qu'ils représentaient une coop là, un comité de citoyens là. Bon, certains sont devenus des travailleurs d'Action Habitation. Action Habitation a aussi ouvert des postes, hein, pour animer une coopérative, pour aider à faire des plans à tel endroit, pour gérer un chantier là. Hein, pour donner de la formation. C'est un peu comme ça que...
0: Okay.
1: Mais on est toujours relié avec une pensée communautaire. Là, hein.
0: Et vous êtes resté en lien?
1: Ah oui, complètement.
0: Aller prendre le déjeuner tous les premiers vendredis du mois ou un café à l'occasion, vous vous revoyez. Et comment est née l'idée d'écrire cet ouvrage?
1: Bon. Peut-être la première idée n'est pas si rigolo. Jean Dionne a été un de nos coordonnateurs. Sa compagne, Lucie Robitaille, est une fondatrice d'une coopérative pour laquelle j'ai travaillé 30 ans, la coop de travail des constructions ensemble. Elle décède d'un cancer, malheureusement. Beaucoup de ces personnes, on se retrouve au salon funéraire. Bon, c'est pas le meilleur moment pour discuter de ça, mais comme ça faisait des années qu'on s'était pas vus, plusieurs ont dit « ce serait agréable qu'on se revoie ». Bon, on s'est revus l'automne d'après, et là, tout à coup, ça s'est mis à circuler. Et ce qu'on a vécu, là, selon la chanson de Hugo Frey, là, Debout les gars, là, c'est, hein, on n'oubliera jamais, jamais ce qu'on a fait ensemble. C'est exactement ce qui s'est passé. Et puis, ça, ça a pris du temps. Ça nous a pris 3 ans et quelques mois, hein, à rendre finale l'écriture de ce livre. Hein. Bon. Mais parce que, il y a 30 ans, hein, on a vécu quelque chose de passionnant. Et ce qu'on a vécu dans la jeunesse, hein, admettons, après l'âge d'adolescence, mais au début de l'âge adulte, là, au niveau professionnel ou au niveau engagement ou premier emploi, ça, c'est majeur. Par exemple, quelqu'un qui a fait du scoutisme, là, 3 ou 4 ans, là, je dis pas louveteau quand il a 9 ans, mais quand il en fait à 12, 13, 14 ans, ça marque pour longtemps. Oui. Quelqu'un qui a fait de la musique ou qui est créateur, là, ce qu'il a fait avec une gang, là, hein, autour de 20 ans, là, ça, ça marque. Mais c'est exactement la passion qu'on vit là.
0: Vous avez mentionné tout à l'heure la création par le jeune gouvernement de René Lévesque d'une formule. Donc, les gouvernements ont été impliqués et l'habitation, ça regarde un peu autant Québec qu'Ottawa et le municipal. Et ils n'ont pas toujours été là où vous les attendiez, ou en tout cas, ils ont lancé des choses qu'ils ont retirées à un autre moment. La courbe d'évolution d'Action Habitation n'a pas toujours été facile.
1: C'est exact. Évidemment, le logement public communautaire a toujours besoin de l'aide, hein, de l'État. Bon, toujours, bon, mais souvent. Bon. Puis, dépendant des gouvernements, ceux qui veulent être austères, ceux qui veulent le déficit zéro, ceux qui se préoccupent, admettons, de la population, ceux qui n'en ont rien à foutre. Hein. Bon, on peut être conservateur comme Brian Mulroney et vouloir quand même une politique d'habitation communautaire.
0: Oui.
1: Ça s'est fait et c'est vraiment surprenant. Bon, mais d'autres gouvernements qui n'ont pas besoin d'avoir l'étiquette conservatrice vont décider de couper complètement. Bon, mais voyez-vous, actuellement, on arrive à un déficit de logement qui est absolument non, en tout cas...
0: Comment vous expliquez ça? On parle de crise de logement depuis une décennie au moins, puis ça se règle jamais. Et pourtant, on voit grandir des tours d'habitation un peu partout. Autour de l'ancien centre d'achat Place Fleur-de-Lys. Je dis l'ancien, il est toujours là. Mais c'est énorme ce qui se

0: journée, ça se trouve. Mais essayez de trouver un logement quand vous avez 50 000 de revenus, hein, aujourd'hui, deux chambres à coucher parce que vous avez un ou deux enfants, vous allez chercher longtemps. On juge qu'un citoyen ou une famille ne devrait pas payer plus que 30 % de son revenu brut en logement. S'il paye plus que ça, il s'appauvrit sur d'autres fonctions et il va sacrifier sur la santé, sur l'alimentation, sur le transport pour aller travailler, sur l'habillement pour aller travailler. Fait que aujourd'hui, le logement de base, 4,5 chambres, 2 chambres à coucher, c'est 1 200 $. Mais 1 200 $, il faut gagner au moins 52 000 $, hein, pour payer ça. Bon.
1: Fait que, est-ce que, dites-moi si Action Habitation ou le logement communautaire a perdu de l'emprise pour que on arrive avec ces prix-là et que personne n'est capable de se les payer? Est-ce que le logement communautaire a encore son effet? Est-ce qu'on en fait du logement communautaire encore?
0: On en fait, mais comme j'ai indiqué, le soutien de l'État est nécessaire. Le privé va vraiment bâtir, puis il bâtit encore beaucoup. Vous avez mentionné à Fleur de Lys ce que le groupe Trudel bâtit, puis le groupe Trudel ne va pas s'arrêter là, en passant.
1: Oui.
0: Bon, il y a tout ce qui s'est bâti autour de Robert Bourassa, Coin-le-Bourgneuf, de la capitale, hein. C'est comme des nouvelles villes, mais on a affaire à beaucoup de condos, ou à du condo locatif, hein, 2000, 2500, 3000 piastres par mois. Bon, c'est fantastique que ça se bâtisse, mais le logement communautaire non payant, le privé ne s'en occupe carrément pas. Bon, donc, il faut combiner l'aide publique et le dynamisme populaire, hein, pour créer du logement communautaire. Et ça, il s'en bâtit encore. On ne le voit pas, mais Action Habitation est responsable pendant 50 ans de 7500 logements créés quand même, hein, bon, ou sortis du marché public. Mais ça, un gouvernement qui veut s'occuper de sa population, il y a une très belle opportunité par le logement communautaire.
1: Et vous avez toujours l'appui, ben, je dis vous, en général, là, ces organismes-là ont toujours l'appui, parce qu'on entend au municipal crier fort, mais le provincial puis le fédéral n'ont pas l'air à donner beaucoup écho aux maires des municipalités.
0: C'est certain, comme ici, à Québec, on a le maire, hein, puis c'est d'ailleurs lui qui fait la préface du livre. Hein. Il était directeur de Centraide avant, donc très préoccupé par les problématiques, hein, de la population. Bon, et le maire est sensible. Hein, une société égalitaire offre du logement à tous ses citoyens. Les citoyens vont vivre en sécurité. Une société capitaliste, hein, ne va pas se préoccuper des itinérants. Et là-dedans, on a tout le chemin pour aboutir à l'itinérance. Hein. Bon. Fait que comment bien se préoccuper? Et là, les bailleurs de fonds, ils sont effectivement d'abord la Société canadienne d'hypothèque et de logement fédéral et ensuite la Société d'habitation du Québec. Mais chacun des deux a un rôle très important à jouer. Des fois, c'est un plus que l'autre. C'est encore mieux quand c'est les deux en même temps.
1: Oui, forcément. Paul-Yvon Blanchette, vous êtes un des co-signataires de cet ouvrage qui s'intitule « Les débuts du logement communautaire à Québec, 20 ans d'engagement avec Action Habitation 1975-1995 ». Pour ceux qui veulent en savoir plus sur cette démarche-là et ce beau parcours, ils peuvent se procurer le livre. Merci beaucoup pour nous en avoir
0: Merci, M. Wood, pour cette entrevue.
1: Au plaisir.

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Chers auditeurs, auditrices, cordiale bienvenue à votre bac du dimanche, celui de la cantate sacrée. Au programme, la cantate BWV 33, au titre suivant. En toi seul, Seigneur Jésus-Christ. Sa première audition remonte au 3 septembre 1724 et elle appartient au deuxième cycle annuel d'œuvres écrites pour Leipzig. Cette cantate se fonde sur un vieux cantique de la Réforme, composé avant 1540 et publié en 1543. Cette musique pastorale compte 6 parties, réparties équitablement entre chœur, récitatif et aria. Bach reprend les strophes 1 et 4 d'un cantique profane pour le grand chœur introductif et le choral final. Au centre de l'œuvre, les strophes 2 et 3 ont été transformées par un auteur inconnu sous forme de deux suites récitatif et aria. L'œuvre s'ouvre par un magnifique chœur, symphonie instrumentale qui fait dialoguer hautbois et instruments à cordes. Conscient de sa faiblesse, le fidèle prie alors le Christ pour le pardon de ses péchés. Le texte raconte « En toi seul, Seigneur Jésus-Christ, réside mon espérance sur terre. » Je crie vers toi, toi en qui j'ai placé ma confiance. C'est par une longue et bouleversante aria, en troisième partie, que Bach dépeint le pécheur titubant sous le poids de ses fautes. Ici, l'orgue apporte son soutien au continuo, tandis que les premiers violons déroulent une longue phrase expressive. Le texte raconte « Que mes pas étaient chancelants et craintifs ». Le fardeau de mes fautes m'oppressait, mais la parole consolatrice de Jésus m'a secouru à nouveau. Vous allez constater que ce passage est absolument magnifique. La résolution du conflit intérieur du chrétien, conscient du poids de ses fautes, se traduit en cinquième partie par un duo aria de ténor basse, celui-ci trouvant dans la tonalité du mi mineur consolation dans l'amour de Dieu et celui du prochain. Sans plus tarder, allons rejoindre l'illustre John Eliot Gardiner, accompagné de ses habituels chanteurs et musiciens que sont le chœur Monteverdi et l'ensemble soliste baroque anglais, pour l'interprétation de la cantate BWV 33 « En toi seul, Seigneur Jésus-Christ ». Bonne et joyeuse écoute.

0: En espérant que vous ayez apprécié cette œuvre, écrite pour le 13e dimanche après l'Épiphanie. D'ailleurs, cette cantate a suscité en moi la réflexion suivante. L'amour de Dieu et l'amour du prochain me semblent une équation si simple, et pourtant. Comme le souligne Gilles Vigneault dans l'une de ses plus célèbres chansons, qu'il est difficile d'aimer. Du moins, d'aimer à la manière du Christ. Cela nous invite à sortir de nos zones de turbulence personnelle, de repli sur soi, de narcissisme exacerbé. Pourtant, en théorie, l'exercice s'avère peu complexe. Cela pourrait se résumer au simple fait de faire attention aux autres, les accueillir, en prendre soin, de veiller à leur confort physique, moral et spirituel, de s'inspirer du Jésus de l'Évangile pour adoucir des vies, les rendre belles, joyeuses, inspirantes. Voilà pour cette semaine. Un immense merci à mon collègue en studio, Jacqueline Sanson. Et quant à vous, chers auditeurs, auditrices, je vous souhaite bon dimanche et heureuse semaine.
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1: L'ange du Seigneur porta l'annonce à Marie, et elle conçut du Saint-Esprit. Voici la servante du Seigneur. Qu'il me soit fait selon sa parole. Et le Verbe s'est fait chair, et il a habité parmi nous. Je te salue, Marie, comblée de grâce. Le Seigneur est avec toi. Tu es bénie entre toutes les femmes, et Jésus, ton enfant, est béni. Sainte Marie, Mère de Dieu, prie pour nous pécheurs, maintenant et à l'heure de notre mort. Amen. Prie pour nous, Sainte Mère de Dieu, afin que nous soyons rendus dignes des promesses de Jésus-Christ. Que ta grâce, Seigneur notre Père, se répande dans nos cœurs. Par le message de l'ange, tu nous as fait connaître l'incarnation de ton Fils bien-aimé. Conduis-nous par sa passion et par sa croix, avec le secours de la Vierge Marie, jusqu'à la gloire de la résurrection.

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La pente naturelle de l'homme, c'est la facilité. Écartelé entre les possibilités qu'il redoute dans l'accomplissement de sa tâche et la certitude d'y être appelé malgré sa faiblesse, il a spontanément tendance à se dérober. Cependant, le courage, voire l'héroïsme qui lui ferait sacrifier le moment à l'avenir pressenti, finira par le grandir. Mûri par la souffrance, il parviendra à un indicible épanouissement de tout son être.

0: Lecture du livre de Jérémie, chapitre 20, versets 7 à 9. Dans ce passage de ses confessions, Jérémie, le timide, le pusillanime, évoque la brûlure produite au fond de son cœur par la parole du Seigneur, qui veut faire de lui un prophète de malheur. Impossible de s'esquiver, Dieu est le plus fort, et pourtant les prédictions funestes ne se réalisent pas. Dans cette situation tragique, le voilà ridiculisé devant tous. Mais le Seigneur aura le dernier mot, car c'est en son nom que Jérémie a parlé.
1: Lecture du livre de Jérémie, chapitre 20, versets 7 à 9. Seigneur, tu as voulu me séduire et je me suis laissé séduire. Tu m'as fait subir ta puissance et tu l'as emportée. À longueur de journée, je suis en butte à la raillerie. Tout le monde se moque de moi. Chaque fois que j'ai à dire la parole, je dois crier, je dois proclamer violence et pillage. À longueur de journée, la parole du Seigneur attire sur moi l'injure et la moquerie. Je me disais, je ne penserai plus à lui, je ne parlerai plus en son nom. Mais il y avait en moi comme un feu dévorant au plus profond de mon être. Je m'épuisais à le maîtriser sans y réussir.

0: Lecture de la lettre de Saint Paul apôtre aux Romains, chapitre 12, versets 1 et 2. Nous en arrivons aux applications concrètes de la lettre développée auparavant. La vie chrétienne est tout entière un culte rendu à Dieu, une vivante liturgie à l'exemple du Christ s'offrant au Père. La conversion que suppose cette offrande fait discerner et mettre en œuvre dans le détail de la vie la volonté de Dieu.
1: Lecture de la lettre de Saint Paul apôtre aux Romains, chapitre 12, versets 1 et 2. Je vous exhorte, mes frères, par la tendresse de Dieu, à lui offrir votre personne et votre vie en sacrifice saint, capable de plaire à Dieu. C'est là, pour vous, l'adoration véritable. Ne prenez pas pour modèle le monde présent, mais transformez-vous en renouvelant votre façon de penser pour savoir reconnaître quelle est la volonté de Dieu, ce qui est bon, ce qui est capable de lui plaire, ce qui est parfait.

Évangile de Jésus-Christ selon saint Matthieu, chapitre 16, versets 21 à 27. Pierre avait dit à Jésus, « Tu es le Messie, le Fils du Dieu vivant. » À partir de ce moment, Jésus le Christ commença à montrer à ses disciples qu'il lui fallait partir pour Jérusalem, souffrir beaucoup de la part des anciens, des chefs des prêtres et des scribes, être tué et le troisième jour ressuscité. Pierre, le prenant à part, se mit à lui faire de vifs reproches. « Dieu t'en garde, Seigneur, cela ne t'arrivera pas. » Mais lui, se retournant, dit à Pierre, « Passe derrière moi, Satan. Tu es un obstacle sur ma route. Tes pensées ne sont pas celles de Dieu, mais celles des hommes. » Alors Jésus dit à ses disciples, « Si quelqu'un veut marcher derrière moi, qu'il renonce à lui-même, qu'il prenne sa croix et qu'il me suive. » Car celui qui veut sauver sa vie la perdra, mais qui perd sa vie à cause de moi la gardera. Quel avantage, en effet, un homme aura-t-il à gagner le monde entier s'il le paie de sa vie? Et quelle somme pourra-t-il verser en échange de sa vie? Car le Fils de l'homme va venir avec ses anges dans la gloire de son Père. Alors, il rendra à chacun selon sa conduite. »

Seigneur, tu m'as séduit et je me suis laissé séduire. Ta parole est en moi comme un feu qui brûle, et pourtant, elle ne m'attire qu'injures et moqueries. Et c'est Jérémie, le prophète, qui parle. Jérémie qu'on connaît si mal, souvent, et qui est pourtant un homme qui a offert toute sa vie en sacrifice saint, capable de plaire à Dieu, qui a été donc, nous dit saint Paul quand il écrit aux Romains, un adorateur véritable qui n'a pas pris pour modèle le monde présent, qui s'est laissé brûler par la parole de Dieu. Autre part, Jérémie dit « Quand je trouve ta parole, je la dévore, je la dévore. Et pourtant, Seigneur, tu me mets dans des situations absolument impossibles. » Parce que en face de moi, j'ai un public, j'ai un auditoire qui ne veut pas se laisser transformer par la parole de Dieu, qui ne veut pas se laisser transformer dans sa façon de penser pour savoir reconnaître quelle est la volonté de Dieu, ce qui est bon, ce qui est capable de lui plaire, ce qui est parfait. Et pourtant Jérémie sait, parce que Dieu lui parle, sait que l'humanité, si elle continue, ou plutôt plus localement, puisque Jérémie s'adresse à Israël, à part quelques oracles qui s'adressent aux nations qui ont profité de la détresse d'Israël pour l'abaisser plus encore et qui devront entrer en jugement à cause de cela, car on ne tape pas sur quelqu'un qui est déjà à terre. C'est un crime. Et donc ce peuple d'Israël qui, à l'époque de Jérémie, est en pleine dégénérescence, à part toujours le petit reste qui représente l'âme d'Israël et qui survit et qui continue à prier, à croire, à attendre à travers les siècles. Jérémie n'a pas un auditoire qui écoute. Jérémie a un auditoire qui le refuse, qui lui jette des pierres, qui l'éjecte en dehors de la ville, qui le jette dans une citerne, etc. Donc un auditoire qui ne se laisse pas transformer par la parole de Dieu. Et c'est très intéressant de voir la mésaventure, parce que c'est vraiment une mésaventure, qui arrive à Pierre dans l'Évangile. Le brave Pierre qui aimait Jésus avec toute son ardeur, sa ferveur, son amour, sa sincérité, qui ne veut pas entendre parler de Jésus qui doit monter à Jérusalem pour souffrir, pour être tué, et le troisième jour ressuscité. Ça lui donne un tel choc dans ses émotions, dans son affectivité, dans son amour, qui réagit au quart de tour, il dit « c'est pas possible ». Comme quoi, vous voyez, nos premières réactions peuvent nous conduire dans un chemin qui n'est pas le bon. Là, nous n'avons pas en Pierre quelqu'un qui ressemble au public qui affrontait Jérémie, qui refuse de se laisser transformer. Non, nous avons quelqu'un de sincère, quelqu'un qui est prêt à mourir, même s'il va partir en courant quand l'occasion se présente. Il va vouloir mourir pour son maître. Je vais donner ma vie pour toi. Mais là, beaucoup plus près de nous, dans cet évangile, il s'adresse à Jésus en lui disant « Dieu t'en garde, ça ne t'arrivera pas. » Ben si. Et il se met en travers du déroulement de la sagesse de Dieu. Vous voyez, c'est intéressant de voir la différence entre Pierre et Marie. Marie, à l'Annonciation, elle reçoit de l'ange une nouvelle qui aurait pu la mettre vraiment sens dessus-dessous. Elle n'était pas encore mariée à Joseph. Et voilà qu'on lui annonce, que Gabriel lui annonce, qu'elle va attendre un enfant qui n'est pas de Joseph. Quand on sait ce que la Torah réservait aux femmes fiancées qui se faisaient
faire un enfant par quelqu'un d'autre, c'était terrible. Ça aurait pu la mettre dans un état de... Enfin, Seigneur, qu'est-ce que tu me demandes ? Mais Marie, c'est Marie. Marie, elle réfléchit. Marie, elle accueille. Marie, elle est toute modelée pour faire la volonté de Dieu. Marie, elle est juste troublée. Elle se pose des questions. Comment va-t-il, cela va-t-il se faire ?

comment. Et quand elle dit comment, ça ne veut pas seulement dire que l'Esprit Saint va faire en elle cet enfant, va engendrer en elle cet enfant, mais les suites. Les suites, Gabriel y répond en deuxième partie en disant « Le Tout-Puissant te prendra sous son ombre ». Ça veut dire « Le Tout-Puissant va te protéger comme il a protégé les Hébreux à la sortie d'Égypte. La nuée viendra sur toi, tu n'as rien à craindre. » Vous voyez, il y a deux parties dans l'Annonciation. Pierre, lui, réagit au quart de tour. En bon humain, bouleversé. Il est très intéressant, Pierre, parce que Pierre, c'est nous. Pierre, quelque part, il a le refus intégral en lui de la mort de quelqu'un qu'il aime, qu'il vénère, qu'il suit, qu'il respecte. C'est pas possible. Attendez, c'est quelque chose que des millions de gens se sont dit quand on a tiré sur Jean-Paul II. Mais c'est pas possible. Vous voyez, c'est la réaction première légitime. Légitime. Comment est-il possible que le Messie qui doit sauver Israël et les nations puisse mourir sur la croix? Mais ça n'a pas de sens. Et pourtant, pour bien entrer dans la réaction de Jésus, il faut revenir à l'épître de Paul aux Romains. Tes pensées sont insondables, nous disait-il la semaine dernière, et cette semaine il nous dit « Offrez-vous en hostie sainte », c'est-à-dire « Laissez-vous remodeler pour pouvoir entrer dans la sagesse de Dieu. Vos pensées ne sont pas les pensées de Dieu. Votre jugement n'est pas le jugement de Dieu. C'est bien ça qui a d'ailleurs été une des immenses souffrances de Jérémie. Jérémie se trouvait en butte à quelque chose qui était insupportable. Quand on sait, et Jérémie le savait, que le salut du monde dépend d'Israël, c'est ce que dit Jésus à la Samaritaine, le salut vient des Juifs. Comment voulez-vous que Jérémie vive paisiblement le refus de se convertir du peuple d'Israël de l'époque, alors qu'il y avait déjà 10 tribus sur 13, parce qu'il y a toujours 12 tribus plus Lévi, qui avaient disparu dans la tourmente, déportés, et que tout l'enseignement sur la vocation du peuple de Dieu se trouvait ainsi, quelque part, remis en question. Jérémie vit des souffrances épouvantables. Quand il pleure sur Jérusalem, il ne pleure pas sur des pierres, il pleure sur l'effondrement de ce qu'il avait compris jusqu'ici, du salut de Dieu. Eh bien, c'est la réponse de Pierre. C'est pas possible. Tu m'as séduit, pourrait dire Pierre. Je me suis laissé séduire. J'ai dévoré tes paroles, pourrait dire Pierre toujours. Et voilà que tu m'annonces que tout ça va s'écrouler comme Jérusalem s'est écroulée sous l'invasion de Nabucodonosor, comme Jérusalem va s'écrouler sous l'invasion, sous les bottes, on devrait dire, romaine. Voyez comme le temple va être détruit. Mes pensées ne sont pas vos pensées, dit la sagesse de Dieu. Laissez-vous transformer. Détruisez ce temple, dira Jésus. Il a dû provoquer une révolution dans les auditeurs. Détruisez ce temple, moi je le rebâtirai en 3 jours. Parole totalement incompréhensible, tout aussi incompréhensible que des paroles que Jésus a lâchées comme ça tout au cours de son ministère et qui sont des vraies provocations. Provocation à abandonner notre sagesse, aujourd'hui encore,
toujours, pour laisser Dieu, par son Esprit Saint, remodeler notre façon de penser. Sinon, nous risquons d'entendre dans nos oreilles et dans notre cœur une parole aussi déconcertante et brutale. Passe derrière moi, Satan. Parce que tes pensées ne sont pas celles de Dieu, mais celles des hommes. Et il y a toujours un contraste, une opposition entre nos vues terre à terre et celles de Dieu qui sont la sagesse éternelle. Et les paroles de Dieu viennent nous rejoindre en essayant péniblement, parce que nous sommes accrochés à nos pensées, nous avons les pieds en plomb, et Dieu essaye péniblement de nous faire monter l'échelle de Jacob, c'est-à-dire de nous faire sortir de notre sommeil pour nous donner la sagesse de Dieu. Et chaque fois que nous avons monté un barreau de l'échelle de Jacob, nous retombons. Et à ce moment-là, Pierre, qui était en train d'essayer de se hisser au niveau de Jésus, eh bien, il retombe par terre. Passe derrière moi, Satan. Laissons le Seigneur nous enseigner pour que nous puissions entrer dans sa sagesse.

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